0: maire de Barcus se rend à son chevet. Il lui demande de décrire en détail ce qui s'est passé. Dominique est formel. L'obscurité l'a empêché de reconnaître l'agresseur qui semblait posté au loin en embuscade. Les gendarmes de Mauléon rappliquent. À leurs yeux, c'est une vraie tentative d'assassinat. Les blessures de Dominique sont graves. Il aurait bien pu y passer.
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0: L'enquête criminelle débute. Dominique jure qu'il ne se connaît aucun ennemi. Ses affaires sont saines et il est, dit-on à l'époque, de bonne mœurs. Les soins appliqués du docteur Alcat et sa constitution robuste lui vaudront une incapacité totale de travail de 20 jours, mais il se rétablira de ses plaies, fort heureusement. À Barcus, l'affaire jette un émoi certain dans la population, à tel point que les rumeurs les plus folles circulent. Certains disent Dominique Etchegoyen décédé, quand d'autres désignent déjà le nom de l'assassin présumé. Dans leur procès-verbal, les gendarmes rapportent en effet que des soupçons insistants circulent sur la personne du premier voisin de la victime, un certain Etcheoun, du nom de la maison basque qu'il occupe ici, identifié comme étant Pierre Topet, né au village en 1786. Les gendarmes vérifient. Topet traîne la réputation d'être un mauvais sujet, un repris de justice aussi. À peine quadragénaire, il sort de la prison d'Ace où il a purgé 5 années de prison pour des violences graves sur l'ex-amant de sa femme. Et selon la rumeur, il ne rêvait que d'une chose, se faire justice lui-même et expédier en enfer celui qui l'a envoyé derrière les barreaux, un certain Egiafal, qui a passé lui aussi la journée du 1er mai à la foire d'Oloron. À Barcus, la clameur publique ne parle que de lui. C'est Topet, alias Etcheoun, le suspect, point final. Certains habitants affirment qu'il a guetté le retour de son rival en se postant aux aguets. Trompé par l'obscurité régnant dans ce chemin creux et sinistre, il se serait trompé de cible, tirant par erreur sur Etchegoyen. Le scénario est séduisant, en apparence.
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0: Les gendarmes ne voient pas qui en voulait au malheureux Etchegoyen. En revanche, la piste menant à Etcheoun semble beaucoup plus fructueuse. Ces derniers temps, par jalousie ou par haine, toutes les occasions étaient bonnes pour chercher querelle à son rival. Une voisine affirme qu'Etcheoun lui a demandé si Egiafal avait bien l'intention de se rendre à la foire d'Oloron. Étonnante curiosité sur l'emploi du temps de son ennemi juré. Mieux encore, le métayer d'Etcheoun affirme qu'il était bizarrement absent de sa maison la nuit du drame. Et ses enfants, ses propres enfants, le confirment. D'ailleurs, personne ne l'a revu depuis. Pour les gendarmes, les soupçons s'accumulent. Plusieurs villageois rapportent qu'Etcheoun se cacherait dans les bois, sur les sommets de la Roue. Pourquoi diable pareille fuite s'il n'a rien de se reprocher ? Bizarre. Au tribunal de Saint-Palais, le procureur du roi, M. de la Régoyenne, discerne dans cette cavale comme un aveu de culpabilité. Il délivre donc un mandat d'arrêt contre le fugitif dont tout le monde parle, mais que personne ne voit. Il faut dire qu'en Soule, la personnalité de Pierre Topet, alias Etcheoun, laisse peu indifférent. Doué d'une âme ardente, d'une susceptibilité que beaucoup disent excessive, l'homme a connu une jeunesse orageuse. Fâché avec ses parents, sa jalousie l'a conduit à suspecter l'infidélité de son épouse et à asséner un coup de hache au visage de son amant supposé, le fameux Egiafal. À l'époque, nombre de paysans basques s'expriment dans leur langue natale. Peu d'entre eux ont eu la chance d'aller à l'école. à la différence d'Ed Sheeran qui, lui, a appris le français qu'il parle à la perfection.
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0: Au Pays Basque, Ed Sheeran passe pour être un poète. Né en pleine période romantique, il est l'auteur de nombreux chants dramatiques, des poèmes émouvants, dont les vers racontent les principaux événements de sa vie, souvent tragiques, comme son mariage avec une fille de niveau social inférieur, une union qui a déshonoré sa famille alors qu'il n'avait que 20 ans. Vexé, son père l'avait menacé de le déshériter. Couchant ses malheurs sur le papier, le jeune homme devint poète et écrivain. Quand son épouse le trompa, Ed Sheeran se mit à écrire sur le thème de l'amour trahi, un sujet cher aux auteurs romantiques, mais ses écrits vont aussi se retourner contre lui. Alors qu'il est en cavale après les coups de feu tirés le 1er mai contre son voisin Elchegoyen, le poète se console en écrivant quelques vers. Dans une cabane de berger, il compose un chant qui deviendra célèbre et dont voici le dernier couplet. Dans le village de Barcus, ne cherchez pas Ed Sheeran. Vous qui, désirant l'arrêter, êtes à sa poursuite, il compose des chants à Igelou, désignant ainsi le lieu de sa cache. Il n'y a pas de plus beau pâturage en Soule, conclut-il. Mais quand les gendarmes mettront la main sur ce poème, ils vont l'utiliser contre lui comme une pièce à conviction, à charge. Ed Sheeran est en effet interpellé 4 mois plus tard chez un notaire de Tardets alors qu'il s'apprêtait à signer un acte de vente par lequel il tentait de mettre sa propriété de campagne à l'abri de ses créanciers. Redoutait-il que la justice la confisque au cas où il serait reconnu coupable de la tentative d'assassinat sur Etchegoyen, son voisin, la nuit du 1er mai 1827.

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1: Son procès aux assises s'ouvre le 18 août 1828 dans les murs du Parlement de Navarre, à deux pas du château palois. Vu la personnalité de l'accusé, l'audience défraie la chronique judiciaire. Ce n'est pas tous les jours, en effet, qu'on juge un poète écrivain. Face aux 12 hommes tirés au sort comme jurés, l'accusé a préféré s'habiller avec de misérables haillons. Lui qui est propriétaire de sa ferme, un luxe rare pour l'époque, il joue le pauvre. Une foule de dames élégantes se masse dans les rangs du public. Face à l'exposé de l'avocat général, M. Lamothe Duncan, Etcheoun ne varie pas. Il est innocent, voire persécuté. Ses malheurs datent de son mariage, clame-t-il, dans un français excellent. Et tandis qu'il purgeait une peine de prison, sa femme a, dit-il, continué à le tromper avec son rival, le sieur Égiafal. Une fois libéré de la prison d'Eys, Etcheoun trouva l'amant de son épouse installé dans son propre lit, régnant en maître chez lui. Il le mit certes à la porte, mais l'accusé poète peinait à calmer sa peine. « Scélérat, tu buvais mon vin, tu mangeais mes jambons, tu devrais être à ma place » lance-t-il plein de haine à Égiafal, qui est cité comme témoin à la barre de la cour d'assises. Pour l'accusation, ce récit de souffrance, de haine, illustre à merveille le mobile du crime. Le soir du 1er mai 1827, selon l'avocat général, Etcheoun voulait faire la peau à Égiafal et il l'a patiemment attendu, en guet-apens. Et c'est par erreur, parce qu'il faisait nuit, qu'il s'est trompé, faisant feu sur Dominique Etchegoyen, qu'il faillit bien tuer. En leur intime conviction, les jurés vont pourtant absoudre le poète soultan aux mille malheurs. Etcheoun est acquitté. Il rentre à Barcus le soir même.
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1: 1er mai, jour de foire, c'était ce rendez-vous avec l'histoire en 1827 du côté de Barcus. Je vous retrouve dans un prochain numéro à la rencontre de la Deuxième Guerre. La Deuxième Guerre mondiale et un épisode qui s'intitulera « Mort aux traîtres ». Nous sommes en février 45, les Allemands ont quitté le Béarn, le Pays Basque, et pourtant, on juge à Pau un traître qui a livré aux Allemands les deux frères du célèbre cancérologue Léon Schwarzenberg. De quoi s'agit-il ? Réponse dans un prochain numéro. À bientôt.
2: 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Wikizef, petit guide à l'usage des étrangers du sud du péage d'Arras en vacances dans notre belle région.
3: Votre cousine a décidé d'organiser son anniversaire, seulement les temps sont durs. Elle voudrait réunir la famille, mais faire ça à moindre frais. Vous savez, les réceptions dans les grandes familles, ça fait vite cher, hein. Rien que la famille proche, ils sont 25. Deux, trois cousins en plus avec les gosses, on monte vite à 50. Alors elle a une idée. Elle se dit, je vais faire à manger des pentières au four avec des saucisses au barbecue. Et ils ramèneront chacun une ou deux bouteilles. Et là, votre cousin, il dit, Vadius, ça va faire une paire de bouteilles. Ne paniquez pas, Wikizef est là pour vous aider. Votre cerveau s'est mis en route à essayer de compter. Et vous ne parvenez pas à trouver comment une trentaine d'adultes en ramenant une ou deux chacun, voire trois, on arrive à une simple paire.
4: Définition.
3: Une paire de bouteilles ? Beaucoup de bouteilles. C'est simple, hein. Mais attention, quand on dit une paire de bouteilles, c'est quand on sait qu'il va y en avoir beaucoup, peut-être même de trop, mais on ne sait pas combien. Et en acceptant ce qui va par paire naturellement, les chaussures, les tototes, les chaussettes, les prunes et les jumeaux. Par contre, à un colloque de jumeaux, on peut dire, des jumeaux là-bas, il va y en avoir une paire. Et si on va par là, dans le dressing de votre femme, je suis sûr que des chaussures, il y en a aussi une paire.
4: Exemple.
3: Une paire de manifestants selon la police, une belle paire de manifestants selon les syndicats. Je crois qu'on a fait le tour. Depuis le temps des Wikizef, je crois, j'en ai fait une paire, je suis sûr.
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5: on a l'honneur et la chance d'avoir le copain Tom Aubry en studio. Salut Tom.
6: Salut Richard, bonjour à tous.
5: Mille raisons d'aimer la Côte d'Azur. Chaque jour, un nouveau chapitre, une nouvelle page qui s'ouvre. C'est parti.
6: Et une nouvelle aujourd'hui, c'est parti. Voilà, réseau 480, les trains et la Côte d'Azur. Alors, si on est râleur, et je le suis, on peut dire que les trains sur la Côte d'Azur, c'est pas un long fleuve tranquille. D'ailleurs, est-ce que vous êtes déjà demandé pourquoi est-ce qu'on longeait le bord de mer, ou comment marche le réseau ferroviaire azuréen, et quel était le train le plus luxueux qui ait jamais circulé dans les Alpes-Maritimes?
5: Bon bah, je suppose que tu vas nous expliquer tout ça.
6: Tout juste Auguste, mais pour tout comprendre, il faut que l'on remonte un peu dans le temps. En France, en 1820, les trains se développent autour de Saint-Étienne, où se trouvait un bassin minier. L'enjeu à cette époque est donc de relier un pôle industriel à une ville ou à un port.
5: Et c'est après que les trains révolutionnent le tourisme.
6: Et oui, durant la seconde moitié du 19e siècle, dans les Alpes-Maritimes, la révolution du chemin de fer permet de désenclaver les territoires et de transporter un nombre toujours plus grand de marchandises et de voyageurs. La compagnie internationale des wagons-lits va d'ailleurs plus loin en proposant des voyages alliant confort, vitesse et sécurité. En 1886, le train bleu reliait Londres à Menton.
5: Ah ouais.
6: Et les voyageurs peuvent pour la première fois se déplacer à bord, se faire servir des repas à table et surtout dormir correctement.
5: Et alors, quel impact ça va avoir chez nous ?
6: Eh bien, le rail accompagne la construction des palaces, l'essor des villas et en bref, la naissance de la Riviera. Sans le train, la Côte d'Azur n'aurait probablement jamais connu un tel développement touristique.
5: Mais alors, pourquoi est-ce que ces rails longent le bord de mer ?
6: Alors ça, c'est pour une raison géographique. Dans les Alpes-Maritimes, la mer borde directement des reliefs abrupts. Et donc, à partir des années 1860, les ingénieurs n'avaient pas d'autre choix que de construire des lignes de chemin de fer sur la bande côtière. Car oui, il faut construire sur un terrain plat et avoir un accès direct aux villes portuaires.
5: Et donc, la géographie impose ce tracé.
6: Oui, finalement, si le train longe la mer, ce n'est pas seulement à cause de la géographie. C'est parce que depuis 150 ans, la Côte d'Azur avance au rythme du rail. C'est une carte postale en mouvement, c'est un balcon sur la Méditerranée. Et ça, franchement...
5: Bah, c'est une très belle raison d'aimer la Côte d'Azur.
6: En plein dans le milieu, là.
5: Et franchement, on va pas se mentir, on a quand même la chance d'avoir l'un des plus beaux tracés au monde.
6: On est bien d'accord. On peut être penseur dans le train.

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1: Patrice, 69 ans, vous en.
2: Vous avez créé des meringues tatin, la confiture tatin et même un torchon qui raconte l'histoire de la tatin.
1: Ah oui, c'est une vraie passion la tarte tatin. Dans ma jeunesse, j'ai toujours été passionné de cuisine, notamment de pâtisserie.
2: Quand on est seul oignon, on en mange combien des tartes tatin à la semaine?
1: Oh bah de temps en temps, non, c'est pas régulier, mais seulement quand on a du monde, des invités, oui, on fait une tarte tatin, c'est obligé.
2: Vous faites partie des ambassadeurs de la tarte tatin de la mode Beuvron. Oui. Vous avez un record mondial.
1: En 2019, oui, on a réalisé la plus grande tatin du monde, qui faisait 308 kilos et 3 mètres de diamètre. On a épluché, donc avec les bénévoles, plus de 500 kilos de pommes.
2: Et au niveau de la pâte, ça devait être une dinguerie.
1: Alors la pâte nous a été offert par le Festival des Pins. Oui, il y avait quelques kilos de pâte. Oui, 40 kilos de pâte de mémoire.
2: Ça représente quoi pour vous, la pâtisserie ou la cuisine?
1: Moi, je me lève le matin, je pense qu'à une chose, c'est cuisiner.
2: Et je reviens sur la meringue tatin. Vous rajoutez du caramel dans les blancs d'œufs?
1: Je rajoute pas du caramel, je rajoute de la pomme confite.
2: Elle est venue comment, cette idée?
1: Genre, en réfléchissant, il fallait que je trouve quelque chose.
2: Pour vous occuper?
1: C'est ça, j'avais rien à faire, donc j'ai dit, je vais faire des meringues. Et par contre, ça a beaucoup de succès. Depuis la création des ambassadeurs, en pot de confiture, on en a fait plus de 1500. On est présent, par exemple, à Musée.

0: Du braconnage à Chons, on est à la maison des étangs aussi à Saint-Viat.
1: Il y en a combien des ambassadeurs de la Tartatin du côté de la Motte-Beuvron?
0: Alors au niveau du bureau, nous sommes 8 et nous avons une trentaine d'adhérents.
1: Okay. Ça va être quoi votre prochain défi culinaire, Patrice? Maintenant que vous êtes recordman du monde de Tatin.
0: Ben on attend que quelqu'un nous pique la vedette pour recommencer, on attend que ça.
1: Ah ouais, et c'est quoi le record à battre déjà?
0: Alors c'est 308 kilos.
1: Et vous pensez que vous pouvez aller jusqu'à combien au maximum?
0: Oh ben là, je pense qu'on peut aller à 400, ça c'est sûr.
1: Il va y avoir assez de pommes en Sologne.
0: Ah oui, il y a ce qu'il faut. Non, on a des mains, on a tout ce qu'il faut. Non, là, il n'y a aucun problème. On est prêt à relever le défi sans souci. Par contre, il va falloir qu'ils se dépêchent parce que la pendule tourne. Alors, l'origine de la tarte tatin, donc, c'est bien la Motte-Beuvron. Et d'ailleurs, les sœurs tatin sont enterrées au cimetière de la Motte-Beuvron.
1: Ah oui. Donc, parce qu'il y a les Normands qui ont essayé de vous prendre
0: Les Normands, bah, disons qu'ils ont le beurre et les pommes. Donc, ils se sont un peu appropriés la tarte tatin.
1: Le mot tarte tatin, il n'est pas déposé.
0: Alors, le mot tatin n'est pas déposé. Donc, aujourd'hui, tout le monde peut se l'approprier. Et c'est vrai qu'aujourd'hui, on trouve des tartes tatin aux pommes. Mais maintenant des sucrés, des salés, aux poires, aux endives, aux aubergines.
1: Et ça, est-ce que ça vous révolte?
0: Oh, après, il y a de la place pour tout le monde. Hein. On peut faire tout ce qu'on veut du moment qu'elle est retournée. C'est une tarte tatin.
1: Et après, on caramélise tout ça, les endives.
0: Vous mettez un peu de sucre. Ah oui, alors, tatin d'endive, c'est délicieux. Pour avoir essayé, c'est délicieux.
1: Ah ouais,
0: vous mettez du sucre dans le fond de les endives, ça demande un petit peu de sucre. Pareil, du beurre, hop, au four, une pâte par-dessus, on tourne, ça fait une super tatin d'endive.
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3: La cabine minute sur Ici Picardie, votre chronique de la joie et de la bonne humeur. Comment ça va les amis? Est-ce que parmi vous, il y en a qui regardent des séries télé? Moi j'adore les séries. Aujourd'hui, je vais vous parler d'un fléau moderne. Un truc qui nous bouffe la vie, qui nous use la patience, qui nous fait vieillir plus vite que le temps qui passe. Les séries qui prennent 3 plombes à sortir la saison suivante. Non mais sérieux, on vit à une époque où on peut envoyer une fusée sur Mars avec un drone qui filme en 4K. Et il filme en 4K la fusée sur Mars. On a des voitures qui conduisent toutes seules, des robots qui font le ménage. Mais on n'est toujours pas foutu de sortir la saison 2 d'une série avant que ton neveu passe le bac. À la fin de la saison 1, il avait 12 ans le frérot. Les séries télé, comment vous faites? Vous disparaissez comme ça sans prévenir? Ils te mettent la tête dans une saison, dans une série, t'es à fond, tu attends la saison 2 pendant 4 ans. Et toi comme un con, tu les attends vraiment pendant 4 ans. Il y a des gens qui meurent durant les 4 ans. Ils ne voient même pas la fin de la série, c'est dégueulasse. Et nous, la génération années 80-90, on a assez attendu. Hein. Par exemple, avec Beverly Hills, c'était un peu notre HPI à nous. Tout le monde regardait Beverly Hills. Et quand une saison se terminait, hein, pendant 2 ans, TF1, ils te rediffusaient les vieux épisodes. Et ils mentaient sans honte dans les publicités. Hein. Ils te disaient, la semaine prochaine, des nouveaux épisodes inédits de Beverly Hills. Alors toi, t'es à fond, là. Le samedi, tu t'assois avec tes frites, ton hamburger fait maison pour mater Beverly Hills. L'épisode commence, tu te dis, mais j'ai déjà vu ça. Pas lui, mais si. Après, il va embrasser Kelly. Des escrocs! Et de nos jours, ça recommence. Sur les séries sur Netflix, Amazon Prime, t'es là, t'es à fond, tu mates la saison 1, tu mates la saison 2, t'as pas dormi depuis 3 jours, t'as des cernes de panda en dépression, et là, boum, dernier épisode, gros cliffhanger, t'as le cœur qui bat à 200, et là, paf, l'épisode est fini. Mais il est mort ou pas le mec? Non mais à la fin de l'épisode, là, il est mort ou pas? Et là, Netflix te répond, rendez-vous en 2029 pour la suite. Il y en a marre, c'est beaucoup trop long. Moi, je vous dis la vérité. Aujourd'hui, on a 1000 plateformes, 1000 séries, mais on a toujours le même problème de lenteur. Les gars, on parle en ce moment d'intelligence artificielle, de deep learning, de robots qui écrivent des scénarios en 2 secondes. Moi, je vous le dis, si un jour, les séries faites par l'IA, elles sortent plus vite que les autres, je vous lâche.
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4: Observer, analyser, décortiquer, reproduire. 4 verbes qui résument le mode de fonctionnement et une bonne partie de l'enfance de Jacques de Vaucanson. Né le 24 février 1709 à Grenoble et 10e enfant d'une famille de gantiers, quand la mère de Jacques, très pratiquante, va voir son confesseur, il passe ses dimanches dans une pièce quasi vide où trône seulement une vieille et immense horloge.
5: Il est 8 ans.
4: C'est comme ça que le petit Jacques va comprendre son fonctionnement jusqu'à en reproduire une avec un couteau et quelques bouts de bois.
6: Alors il faudrait pas dire le bout de bois, mais les deux bouts d'un bois.
4: C'est le début d'un long voyage dans l'ingénierie qui mettra pourtant un moment avant de prendre son rythme de croisière. Influencé par sa famille, Jacques est pendant longtemps tiraillé entre la vie religieuse et les recherches scientifiques. Mais à l'âge adulte, l'attrait de la technologie est le plus fort.
7: J'ai fait mon choix.
8: Ouais.
7: Il est quand même trop tôt pour le faire.
4: Après plusieurs années d'études et la perte de ses économies, un de ses cousins l'envoie en Normandie pour lui faire passer l'envie de continuer dans ce domaine. Mais c'est là que Jacques va faire une rencontre qui va annihiler les espoirs de sa famille.
8: Les calculs sont pas bons, Kevin.
4: Celle du chirurgien médecin Claude-Nicolas Leca, superstar de la médecine à l'époque. C'est comme ça que va se confirmer l'une des ambitions de Vaucanson, recréer avec un automate les fonctions vitales humaines, comme la circulation du sang, la respiration ou encore la digestion.
9: On commence toujours par un petit jus pour bien se purifier de l'intérieur.
4: Il lui faudra une petite dizaine d'années pour présenter ce qui fera sa renommée. Nous sommes en 1738 et malgré un coût exorbitant, le tout Paris se presse pour observer le joueur de flûte traversière, l'automate de Jacques de Vaucanson.
10: Son histoire parle d'humanité et de son voyage pour trouver sa place parmi les hommes.
4: Jacques conçoit un ingénieux système stocké dans le socle, un cylindre en bois garni de picots qui entraîne des leviers, des chaînes et des câbles. Un mécanisme qui pouvait modifier le débit d'air, la forme des lèvres, le mouvement des doigts. Même l'Académie des sciences est bluffée. L'année d'après, Jacques de Vaucanson récidive non pas avec un, mais deux automates.
11: Oui, les tomates, elles restent parallèles, il n'y a aucun problème.
4: Un nouveau musicien, le joueur de tambourin, et surtout ce qui deviendra son chef-d'œuvre, le canard digérateur. Une réplique de l'animal capable de cancaner, simuler la nage, manger et digérer. Le mécanisme de la digestion était d'ailleurs laissé visible pour que chacun se rende compte de la complexité de l'œuvre. Même si l'existence d'une vraie digestion est contestée par certaines sources, elles s'accordent toutes sur la perfection technique de l'animal. C'est la consécration pour Jacques.
12: Tu vois cet homme-là ? Il est très connu. Par contre, avant ça, c'était un parfait inconnu.
4: Il se retrouve nommé par l'État français inspecteur général des manufactures de soie. La soie, à cette époque, c'est une industrie florissante mais qui a besoin d'être modernisée. Ce à quoi Vaucanson travaillera jusqu'à la fin de sa vie en développant notamment un prototype de métier à tisser.
10: Si mes calculs sont exacts, attends-toi à voir quelque chose qui décoiffe.
4: La machine, basée sur ses automates, est trop complexe et trop en avance sur son temps. Mais notons qu'elle sera reprise plus tard par un certain Jacques-Joseph Jacquard, dont le métier à tisser révolutionnera le monde. À sa mort en 1782, Jacques de Vaucanson lègue tous ses travaux et ses machines. Ce legs permettra la création du toujours actuel Conservatoire des Arts et Métiers. Voltaire disait de lui, le hardi Vaucanson, rival de Prométhée. L'un des plus grands génies du XVIIIe siècle était un Isérois, illustre Isérois.
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1: Le vin, ça prend du temps. 18 mois en général en Bourgogne avant d'être mis en bouteille. En ce moment, le millésime 2024 finit son élevage en fût comme à Beaune chez Philippe Pacalet. C'est dans le calme de ses caves qu'il nous raconte les notes aromatiques de son Gevrey 2024.
2: Donc là, on a changé de cave. On est plutôt sur du 2024, c'est ça ?
3: On est sur des 2024 rouges.
2: Attendez, vous voulez que je prenne votre micro ? C'est peut-être plus pratique. Hop, voilà. Donc là, vous avez ouvert le tonneau. Vous plongez la
3: pipette. Et on se retrouve avec un misime classique, c'est pour ça qu'on voit. On a une belle robe rubis, Gevrey Village. C'est quatre parcelles différentes. Gevrey, c'est toujours beaucoup de fruits. Hein. Ça fait un vin assez gourmand et toujours beaucoup de structure. Il y a les deux. Si on prend 10 personnes, il y a toujours 7 qui l'apprécient. On va les soutirer pour les mettre en bouteille l'année prochaine.
2: Quand vous dites préparer, ça veut dire que...
3: On a mis un bouchon.
2: Ça, ouais. Donc là, c'est le bouchon qui est à l'intérieur du...
3: Voilà, après on met le robinet.
2: D'accord.
3: Parce qu'on n'utilise pas de pompe, on fait par gravité. Ça évite d'aspirer le vin, c'est moins stressant.
2: C'est plus doux.
3: Voilà.
2: Ah, on peut stresser des vins.
3: Ouais, c'est de la matière vivante. Ouais. C'est comme nous, ça évolue. C'est un peu à l'image de l'homme, le vin. C'est un produit culturel. Il y a beaucoup de points communs.
2: Donc il faut lui apporter beaucoup de douceur. Ouais.
3: Même si la forme du vin, là, c'est le tonneau après la bouteille. Nous, on a un squelette, c'est différent. Mais c'est une construction différente.
2: Oui, mais nous, on se trimballe avec le même squelette toute la vie.
3: Voilà.
2: Et eux, ils changent de squelette quand même.
3: Mais on ne grandit plus à partir de 21 ans, normalement.
2: Non.
3: Alors que les vins, dès qu'on les a mis en bouteille, ils grandissent, mais différemment, parce qu'ils sont aussi coincés dans cette bouteille.
2: C'est pour ça qu'on a cette forme de tonneau, finalement, parce qu'on aurait pu mettre ça dans des cubes, finalement.
3: Enfin... C'est un œuf coupé au deux bouts. L'œuf sous la terre, la gestation, enfin, il y a toujours une jolie philosophie avec tout ça, mais c'est... Hein, il y a un sédiment qui se forme au fond du tonneau, qui s'appelle l'ali, donc quand vous remuez le tonneau, ben, ça remélange, ça dynamise, quoi. C'est un peu comme un bébé avec son placenta, quoi. Il y a une naissance. Et ça protège le vin, donc ça dure un certain temps. C'est pour ça qu'on doit soutirer. J'ai un rôle protecteur et nourricier. C'est bien fait, quand même.
1: Philippe Pacalet à Beaune est le papa de 50 000 bébés, quand même. Bouteilles par an, c'est pas rien. Et ça fait partie de la fierté de notre région.
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4: Bonjour Médéric Gasquet-Cérus.
5: Bonjour Philippe, bonjour tout le monde.
4: Notre linguiste marseillais, Médé, vous avez un joli menu tiens, à nous proposer aujourd'hui.
5: Ah oui, il y a quelques semaines, on a beaucoup parlé de ce chiffre, vous vous souvenez. Les trois quarts des établissements de restauration du 15e arrondissement de Marseille sont des fast-food.
4: Ouais.
5: Ce qui pose bien sûr plein de questions, et notamment en termes de vie de quartier, de sociabilité et d'économie, et bien sûr de santé, car on est ce que l'on mange. Et souvent, ce que l'on mange, ben, c'est pas bon. Pas bon au goût, mais surtout pas bon pour la santé. Colorants, additifs, sorbate de trompation, acide trichlidrique, j'invente, trucs en tox ou plastoc, réchauffé dans des barquetas au goût fadas. On trouve ça dans certains fast-food, bien sûr, mais pas tous, meufs, ne pas tout confondre, mais aussi dans beaucoup de cantines où vont manger les minots, dans les rayons de supermarchés, mais aussi dans la restauration collective, mais aussi dans certains restaurants, oui, attrape-touristes ou attrape-couillons, ou restos plus ou moins branchés, ou brasseries de cake, mais qui grattent sur la qualité. Et j'ajoute, je pense aussi à cette boulangerie-pâtisserie que je ne nommerai pas, mais où j'ai acheté récemment des bugnes, des mini-bugnes, vous voyez, toutes petites comme ça, là. Un euro pièce, ouais, déjà. Ouais. Mais franchement, j'ai la banque pour acheter 8 bignes. Qui était grasse, mais grasse, grassasse, pas bonne, écœurante, et ça m'a fait rouméguer quand je pense que mon grand-père était boulanger. Bref, voilà.
4: Ouais.
5: Je pense aussi à ces platés de pâtes trop cuites ou de riz collé estouffe gari. Je pense à ces carottes râpées orange fluo qu'on dirait qu'elles sont surlignées ou surligneurs, vous voyez. Je pense à ces choux qui sentent les scaoufis. Je pense à cette salade rasqueuse qui n'a jamais vu la terre et qu'on vous met dans un coin d'assiette comme ça, à côté du steak rasqueux lui aussi. Je pense à ces brocolis mouligas, ces gorgées d'eau. Je pense à ce surimi orange fluo lui aussi qui contient tout sauf du crabe et il a plus la tête des cheveux de Trump qu'autre chose. Je pense à ces desserts goût fraise, sans que jamais aucune fraise n'ait ben justement ramené sa fraise dans l'emballage.
4: Ouais.
5: Bon bref, voilà. Il y a un moulant d'autres choses aussi appétissantes que les fameuses cigarettes de bordille, de cigalons, de pagnoles, hein, cigarettes de bordille, autrement dit, les cannellonis dans lesquels on refourgue tout ce qui n'a pas été mangé de la semaine. Tout ça n'a aucun goût. Ou comme le chante le groupe Quartier Nord, en utilisant l'expression de chez nous, ça n'a ni goût, ni gouste.

0: entre parler ni goût ni gouste, c'est une expression qui veut bien dire ce qu'elle veut dire, et une tournure qui insiste sur la fadeur d'un plat, d'un aliment ou même d'un événement. Ni goût ni gouste, avec prononciation du S originel que l'on retrouve dans le provençal gustus, goûteux, et qui a été remplacé depuis par l'accent circonflexe dans notre orthographe moderne. Le tout venant de la locution provençale n'avait ni goût ni gouste. Et pourtant en Provence, nous en avons des choses qui ont du goût, de bons produits, de bonnes recettes traditionnelles, des plats gustus comme les pieds paquets, la daube ou l'aioli, même si Pierre Blasi donne comme exemple son aioli, il avait ni goût ni gouste. Ouais, il faut le faire, un aioli sans goût quand même. Hein. Oui, c'est ce qu'on appelle chez nous, désolé, aussi un aioli de parisien. Mais méfie de pas tout mettre dans le même panier. Alors, il y a des fast-food de qualité qui font de très bons burgers, des snacks où l'on mange de très bons sandwichs, de très bons kebabs, et merci à eux d'être là le midi ou en fin de soirée ou quand on rentre du stade, moi j'apprécie. Chacun ses goûts, mais parfois chacun ses dégoûts, voire ses égouts. Vive le bon goût, car le fada, ça rend fada.
1: Pour vous dire.
2: Ah, c'est un bonheur. C'est aussi bon que l'aioli. C'est Médéric Gasquet-Serru sur Marseille tous les matins. À demain, Médé.
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4: Bonjour, je suis Julie Serrano, nimoise. Ma passion, du coup, c'est le flamenco et j'ai la grande chance d'en faire un métier passion. Le flamenco, c'est un art de vivre, c'est vraiment tout ce qui nous permet de vivre au quotidien. On respire flamenco, on se lève flamenco. C'est vraiment toute une ambiance qui nous suit dans nos journées. Je me lève, j'écoute du flamenco, je me couche avec du flamenco en tête. Une mélodie de pas que je me dis, attends, je pourrais faire ça, ça ferait bien. Et du coup, le lendemain, on se réveille, on a toujours cette mélodie, en pantoufle, on fait ça. Et encore plus quand on est avec Tata à table, c'est vraiment tout le temps ça. Entre deux plats, on fait des palmas, c'est tout le temps. Patata, du coup, Christine Serrano, une danseuse emblématique de Nîmes. J'ai commencé les cours avec elle quand j'avais 4-5 ans. On m'a mis au cours avec Tata comme dans la marmite. Et au fur et à mesure, ça grandit la passion. Au début, on est là parce que c'est Tata. Et après, ça nous plaît de plus en plus. Et c'est pour ça que je suis partie à l'étranger faire des études à la base, où j'ai pris des cours de danse en même temps là-bas. Et après, j'y suis partie réellement un an et demi à Séville, juste pour prendre des cours de danse.
5: Le flamenco, c'est une discipline qui est très traditionnelle, qui a ses codes, mais j'imagine que chaque danseuse se l'approprie. Qu'est-ce qui se passe en vous quand vous dansez? Qu'est-ce qui s'exprime dans votre corps?
4: C'est vrai que la danse, j'ai l'impression, en tout cas, d'être le seul moment où je suis vraiment moi, où il n'y a pas de filtre, il n'y a pas de masque, et j'ai le droit d'être vulnérable, moi et mes émotions. Parce que le flamenco, c'est surtout ça, c'est surtout transmettre des émotions. Et c'est vrai que la société d'aujourd'hui, elle nous empêche un petit peu de vraiment les vivre à cœur ouvert. Et la danse, ça permet ça. Le flamenco, en tout cas, il nous permet vraiment de libérer qui on est vraiment, sans avoir à se cacher. Voilà, la danse, ça me rapporte de la joie de vivre et aussi cet espace de j'ai le droit d'être triste et j'ai le droit d'être en colère. Cet art, il mérite d'être connu au fin fond de toutes les planètes.
6: Olé.
4: Olé.
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1: En 1994, c'est bien simple, en cette journée du 4 juin, c'est tout Carpentras qui attend la rockstar. Allez vous enfiler votre blouson de cuir, montez sur votre Harley Davidson, la balade commence. Et il faut remonter à 1992 pour bien comprendre la venue de Johnny Hallyday chez nous. C'est à cette date qu'il fonde avec un ami son premier groupe de bikers, les HDC Desperados. Ouvert à tous, et tous ceux qui ont une Harley Davidson, l'association va se rassembler à Carpentras pour la première fois, donc 2 ans plus tard, en juin 1994. Carpentras, bah oui, parce que l'un des meilleurs amis de Johnny Hallyday, c'est Joe Rodriguez. Alors, son nom ne vous dit peut-être pas grand-chose, mais ce carpentracien de naissance est le garde du corps de Johnny Hallyday pendant 5 ans. Et c'est vrai qu'il partage, comme Johnny, la passion des Harley. Ils ont même des tatouages en commun. En ce 4 juin 1994, notre ami Joe Rodriguez se marie.
2: Au nom de la loi, je vous déclare unis par le mariage.
1: Et il choisit qui en témoin? Bah Johnny Hallyday. Et voilà, c'est comme ça que Carpentras voit arriver depuis le Var des milliers de motos, tour de ville, mairie de Carpentras, centre-ville, c'est juste la folie. Ce que vous entendez là, c'est un extrait du reportage d'une chaîne câblée de l'époque qui suit le voyage de Johnny et de ses copains bikers. Cette visite aux allures de chef d'État impressionne une partie des Carpentrasiens. Et d'ailleurs, il suffit de parler aux commerçants et aux habitants d'aujourd'hui pour comprendre ce souvenir de cette journée juste dingue. En fin de journée, Johnny, au bras de son épouse à l'époque, Adeline Blondeau, et de son producteur Jean-Claude Camus, prend la direction de l'hippodrome Saint-Ponchon où se déroulent les courses hippiques. Là-bas, c'est presque 30 000 personnes qui l'attendent. Un mini-concert est organisé et Johnny, bah, faut le dire, il s'éclate. 6 titres chantés par la star, qui est ensuite rejoint par le guitariste Paul Persson. À l'époque, c'est l'animatrice Sophie Favier qui présente ce concert. L'entrée est de 50 francs et pendant 3 jours, c'est juste la folie, la fête ne s'arrête pas. Johnny partira avec Adeline en hélicoptère à la fin de ce week-end. Alors figurez-vous que j'ai pas mal cherché et ce n'est pas la première fois que Johnny chante à Carpentras. Il était déjà venu en 1961. À l'époque, il se produisait place de la mairie dans un tour de chant organisé par l'association des commerçants. Il était alors âgé de 18 ans.
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3: Wikizef, petit guide à l'usage des étrangers du sud du péage d'Arras en vacances dans notre belle région.
4: Je suis sûr qu'il vous arrive dans la vie de ne pas être en forme et même d'être carrément chafouin, sans raison précise. Et là, ma grand-mère vous aurait dit « je sais pas ce que j'ai, mais je bâtirai comme nombre ». Ça veut dire « je suis tellement de mauvaise humeur que je me disputerai avec mon reflet, j'ai pas toujours tout expliqué non plus, hein, c'est vrai. Hein, et puis c'est pas le jour, je vous préviens, je suis pas d'humeur, et puis ça m'énerve, et je sais pas ce que j'ai, de toute façon tout m'énerve. Ah, il y a jamais rien qui va, vous voyez ?» C'est ça. Et pour illustrer mon propos, là, vous êtes dans un estaminet, tranquille, en famille, et la serveuse n'est pas des plus aimables. Ça arrive. Et avant de partir, vous entendez le patron lui dire « Tu vas faire fuir les clients, force de faire un nez comme une bottine !» Ne paniquez pas, Wikizef est là pour vous aider. Le sens profond de cette phrase est évident, c'est la forme qui est troublante. Parce qu'une bottine, c'est fait pour aller sur les pieds. Et quelquefois, des précautions olfactives vous empêchent de les approcher de votre nez. Alors, comment est-ce possible ?
3: Traduction.
4: Eh bien, prenons notre serveuse, ce joli estaminet des Flandres, vous voyez, avec des assiettes pendues aux poutres et des fleurs de houblon qui pendoulent. Imaginez à cette serveuse son visage que si elle sourit, elle serait plus jolie. Sourire de mai, rendez-moi ma jeunesse, comme on dit. Ensuite, vous prenez une bottine à bourron, comme au temps où la mode était de mettre des Rangers de GI. Vous pliez la bottine, ça fait quoi? Des fronces. Bah, faites pareil avec votre nez. Voyez, ça fait des fronces et vous avez un nez comme une bottine. Et on dirait que vous faites la gueule. Enfin, moi, je dis ça. Je dis rien. D'ailleurs, j'arrête.
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5: Une main dans le pop-corn, le ticket dans l'autre, vous entrez dans l'une des salles du Sénéchal. Mais avant d'être le cinéma de Guéret, c'était quoi ?
6: Et voici. Daniel Domecq. Je suis passionné de cinéma. À l'origine, c'était un bâtiment qui était en déshérence depuis un certain nombre d'années et qui était une école. C'était l'école Jean de Sessac, un grand bâtiment qui n'avait plus de fonction et dont il a été décidé de le transformer en cinéma à la demande d'un groupe qui s'appelait le groupe Raymond, qui est plus connu aujourd'hui sous le nom du CGR. Donc il y a des salles un petit peu partout en France. Et c'est donc cette société-là qui a réalisé les travaux avant 1983, puisque le Sénéchal sur cet endroit ouvre fin décembre 1983. À Guéret, on a du cinéma depuis 1897, première séance, 23 mai 1897, et la première salle fixe, puisque avant il a été porté par des itinérants, première salle fixe qui ouvre en 1919 à un endroit qui maintenant est complètement détruit. Je veux parler de ce qu'on appelle l'îlot Carnot, et c'est là qu'était le premier cinéma de Guéret. Le Café Continental possédait une salle des fêtes à l'opposé d'un grand jardin. Dans cette salle-là ont eu lieu des séances de cinéma. Et le propriétaire qui a acheté tout ça en 1919 en a fait un cinéma, un grand cinéma de 350 places avec balcon qui va fonctionner de 1919 à 1934. Si on a beaucoup d'autres façons de regarder des films, ce qui est tout à fait louable et respectable, je crois vraiment que la dimension lieu de rencontre et de convivialité et la qualité surtout des images projetées et du son que l'on entend sont à mes yeux irremplaçables.
7: Bonjour.
8: Guillaume, je suis directeur du cinéma Le Sénéchal. J'ai grandi avec ce cinéma dès mes 7 ou 8 ans, on va dire.
7: Est-ce que ça fait maintenant d'en être le directeur ?
8: Waouh ! Un choc ! Non, ça fait bizarre et en même temps, il y a une sorte de logique quelque part.
7: Si vous pouviez dire quelque chose au Guillaume qui a 7 ans ?
8: Je pourrais lui dire, tu vas voir, il va y avoir plein de nouvelles choses excitantes dans le cinéma et plein de choses auxquelles tu ne pensais pas encore qui vont arriver et qui vont émerveiller tout le monde.
7: Maintenant, vous ne pourrez plus vous faire de films sur ce qu'était le Sénéchal avant. C'était une école.
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9: C'est le bar du village. Situé au bord de la route départementale 80 au cœur d'Herbalongue, le bar chez Jeannot est l'établissement historique de la commune de Brande. Pasqua Sanguinetti a décidé de perpétuer la tradition familiale.
10: C'est mes grands-parents, Jeannot et Jean-Baptiste, c'est pour ça que le bar s'appelle chez Jeannot, qui ont repris le bar en 1971. Du coup, depuis ce jour-là, c'est que des membres de la famille qui ont travaillé dans ce bar. Et mon oncle travaillait dedans. Et moi, depuis, je ne sais plus, mais ça fait quelques années que je suis là en tant qu'employé, bien sûr. Et du coup, voilà, on perdure le commerce familial, comme ça. On essaye d'améliorer les choses comme on peut.
9: Et la recette d'antan marche toujours.
10: Avant, on est resté un peu sur nos acquis, c'est vrai. Le bar a toujours marché comme ça, donc on ne veut pas trop changer l'ambiance bistrot du village, ambiance village. Juste moi, je vais essayer d'améliorer un peu l'hiver. L'été, on fait de la restauration rapide. Ça marche très bien, c'est sympa. Et l'hiver, je voudrais aussi faire à manger l'hiver, faire des trucs tout simples, pas chers, pour les ouvriers de passage, pour les gens qui travaillent autour à la poste et tout ça. Donc on va essayer d'améliorer un peu comme ça.
9: Et les clients sont essentiellement originaires du village.
10: On a ouvert toute l'année, du 1er janvier au 31 décembre. On n'a pas un jour de fermeture. C'est parce que ça fait vivre le village, hein. C'est un peu du social aussi qu'on fait. Hein. Parce que des fois, l'hiver, il n'y a pas grand monde. Mais bon, c'est bien que si quelqu'un veut boire un café, sortir de chez lui, il sait que le bar est ouvert et qu'il va rencontrer des gens, discuter. Donc c'est un peu du social aussi qu'on fait. On a les gens de passage, les gens du Cap surtout, qui s'arrêtent pour faire deux courses au soir à côté. Donc du coup, ils s'arrêtent pour boire le café avant de rentrer chez eux. Après l'été, il y a pas mal de touristes, mais oui, il y a beaucoup de gens de passage aussi du Cap. Je pense qu'il faut bien travailler l'été pour que l'hiver soit plus tranquille. Parce que l'hiver, forcément, il y a beaucoup moins de monde que l'été. Mais bon, ça va, on arrive quand même à vivre bien.
9: Attirer plus de gens de l'extérieur, proposer un service de restauration hors saison, tels sont les projets de Pasqua Sanguinetti pour le bar chez Jeannot à Herbalongue.

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3: Il a été notre invité il y a quelques semaines à l'occasion de la sortie de son cinquième album Nouveau Souffle. Claudio Capeo est en tournée et au début du mois de mars, vous allez pouvoir déguster un Ici Live qu'il a offert rien qu'aux auditrices et aux auditeurs d'ici. Alors on est ravis de le retrouver en ce samedi soir avec ses chansons préférées. Les chansons préférées de Claudio Capeo. Vous vous demandez ce que c'est ? Vous avez raison de vous poser la question parce que j'ai rarement vu une sélection aussi éclectique. Salut Claudio.
4: Salut, tu vas bien ?
3: Très très bien, merci.
4: C'est vrai que c'est un foutoir. Hein. Quand je revois la liste, je me suis dit... Mais je voulais vraiment donner un peu de tout. C'est un peu toute ma vie en fait, tout ça quoi.
3: Alors c'est ça qui est super. C'est quand on demande à un artiste de choisir une dizaine de chansons, au début il nous dit « Ah bon, c'est difficile d'en choisir que 10 ouais. ».
4: Après on ne peut plus s'arrêter quoi.
3: Voilà, mais après ça permet aussi quand même de te raconter et voilà, et de raconter aussi ton parcours. C'est super éclectique et on va vraiment se régaler ce soir jusqu'à 21h. Claudio, je rappelle tout de même que ton album Nouveau Souffle est disponible et que j'ai choisi des petites chansons à toi qu'on pourra écouter aussi pendant l'émission, puisque pas de raison, t'es là, donc on a envie de t'entendre chanter quand même. Yes. Voilà, c'est important. Alors, parlons peu, mais parlons bien. On commence par un classique rock français. C'est Téléphone. Ça, c'est vraiment toi. C'est quoi ton souvenir avec cette chanson ?
4: Mais écoute, tout simplement, comme tu l'as dit, c'est un classique. C'est le patron, voilà.
3: Ah
4: oui, tu sais, quand on se retrouve aux enfoirés et tout, quand il prend sa guitare, ben Jean-Louis, c'est le patron pour moi, quoi. Tu sais, il pose son truc, il pose le décor, il y a tout le monde qui se lève.
3: C'est vrai, un
4: joyeux bordel. Et puis même nous, les artistes, tu sais, pendant ces interludes, donc c'est entre ce que tu vois à la télé pendant le show, ben nous, tous les artistes, on monte sur scène et on chante pour faire passer le temps aux gens et pour passer du bon temps avec eux. Et voilà, et puis Jean-Louis, il arrive avec sa guitare et il claque le premier accord et puis voilà, ça part en...
3: C'est fou, hein ?
4: Ouais, c'est fou furieux, quoi. Tu sais, c'est juste énormissime. Donc voilà, il devait commencer par ça, en fait, quoi. Parce que c'est le rock français, parce que c'est fort, parce que ça fait du bien, parce que c'est dans l'ADN, quoi. Voilà.
3: Vous l'entendez ? Il a envie de l'écouter, cette chanson.
4: Eh oui.
3: Alors, ça, c'est vraiment toi. Téléphone sur votre radio ici, premier choix de la soirée pour notre invité Claudio Capeo.

0: ben voilà, ça pose le décor dès le départ. Ça, c'est vraiment toi. Téléphone, ça y est, vous êtes chaud, les amis. On passe une heure en compagnie de Claudio Capeo qui choisit la musique. Et comme vous l'entendez, Claudio est suédois. Non, c'est pas ça. Il est italien, évidemment.
1: Hey, bonjour à tous. Voilà, le Claudio, l'italiano.
0: C'est pas ça, c'est una bella canzone. Évidemment.
1: Qu'est-ce que ça fait du bien.
0: T'allais nous mettre un Italian lover.
1: Ah, mais ben oui.
0: Et t'as choisi Eros Ramazzotti.
1: Ouais. Ah là là. Tu sais, ouais, parce que il y a cette partie en moi qui est en Italie, qui reste en Italie, mais tu sais, il y a ce voyage qui est constant, c'est tout le temps comme ça, ouais. Tu sais, c'est la pasta, c'est la mamma, c'est la France avec, tu vois, avec moi en Alsace, la choucroute, mais c'est juste que voilà, parce que ça fait partie intégrante de ma vie, c'est toutes mes vacances, encore une fois, c'est le sang qui coule dans mes veines, c'est quelque chose que je ne pouvais pas passer à côté de ça, et puis voilà, c'est des moments de... je sais même pas quoi te dire, en
0: non,
1: fait.
0: Non, mais
1: quoi.
0: C'est de la nostalgie.
1: C'est totalement naturel, en fait.
0: Quand tu grandis dans une famille italienne, c'est sûr, et Eros Ramazzotti, enfin, tous les Italiens, on a tous une maman ou une tati, déjà, qui est amoureuse de Eros.
1: Eh ben oui.
0: Déjà, c'est géré. C'est qui chez toi? C'est qui chez toi, Claudio, qui est
1: amoureux? C'est tout le monde, on est tous amoureux
0: d'Eros Ramazzotti.
1: Mais bien sûr.
0: Non, en plus, c'est vrai, il est beau, il est classe, il a cette voix et tout. Mais au-delà de la nostalgie, est-ce que ils ont une façon de chanter quand même, les chanteurs italiens, avec la voix rauque et tout. Et il y a quelque chose chez toi comme ça aussi.
1: Oh, je sais pas, en tout cas, tu sais, ils prêchent l'amour, ça parle énormément d'amour, et puis ils le font tellement bien, ça, faut leur laisser, quoi. Ouais. C'est les champions du monde pour tout ça. Et puis, tu te laisses toujours transporter par tout ça. Et puis, moi, je continue, tu sais, le matin, quand j'ai envie d'être un peu frais, sous la douche, je mets toujours des chansons italiennes, je sais pas pourquoi, mais c'est un truc. Tu vois, c'est ça, c'est.
0: Tu chantes des chansons italiennes sous la douche?
1: Mais totalement. Oh, aïe, aïe, aïe. Ouais, parce que j'aime ça, parce que ça fait du bien. Après, tu vois, on va continuer la liste. Oui. Ouais, je peux mettre du rap comme je peux mettre du métal, hein, tu
0: d'accord.
1: Sais.
0: Mais
1: voilà, quand il y a un beau soleil, on a envie de se pimper un peu pour sortir et se trouver beau, tu sais. Moi, c'est Italia, tu vois, ça me fait du bien.
0: Alors, c'est parti, Eros Ramazzotti, pour toutes celles et tous ceux qui sont amoureux. C'est Basta.

0: très très bien hein, cette soirée avec Claudio Capeo. On te demande des fois de faire le DJ comme ça, de choisir des chansons, tu fais ça bien hein.
1: Non, non, pas, non, en fait pas si bien que ça au final hein,
0: tu vois. Faire ça.
1: Là, c'est parce qu'on est ensemble, tu m'accompagnes, tu vois, du coup, voilà, c'est un travail de groupe, du coup c'est vachement plus simple, parce qu'à deux on est plus fort, mais...
0: C'est vrai.
1: Mais voilà, mais pour vous, pour toi, on s'en sort plutôt pas mal, je trouve.
0: Carrément. Alors après deux énormes tubes, Téléphone et Eros Ramazzotti, là c'est une découverte que tu nous proposes, ouais. Claudio. Mima, ça s'écrit M-I-M-A-A, et la chanson VFC, là, il va falloir décoder pour celles et ceux qui en entendent parler pour la première fois.
1: Ouais, je peux le dire ou pas?
0: Tu dis tout ce que tu veux.
1: C'est vafan cool. Tu vois, c'est tout simplement, on est encore dans un truc italien, tu vois.
0: C'est
1: vrai que c'est une découverte.
0: C'est la culture italienne.
1: Ouais, bah c'est comme ça.
0: Cool,
1: mais tu sais, on peut le dire avec un grand sourire et puis tout va bien.
0: C'est vrai.
1: Et c'est ce qu'elle fait dans sa chanson. Et c'est vrai que c'est une découverte. J'ai envie de te dire, c'est un jeune talent alors que je me suis un peu renseigné. Ça fait comme très très longtemps qu'elle veut être artiste, qu'elle fait de la musique.
0: Je la connaissais pas moi.
1: Ouais, ben tu vois, moi je la connais depuis pas longtemps et je suis tombé amoureux de sa musique, de la personne, de ses potes qu'on voit sur les clips, les trucs. Parce qu'en fait, tu sais, je trouve qu'il y a une belle énergie. Il y a un renouveau, quelque chose qui fait du bien. Et il me devait de faire en sorte qu'elle soit présente dans cette playlist aujourd'hui.
0: Bah merci,
1: parce que tu sais, des fois, des jeunes talents, ça. J'aurais aimé qu'on me lance, moi, à l'époque, comme ça. Personne n'a. Enfin, je l'ai fait ou pas, je ne sais pas. Mais en tout cas, j'oublie pas tout ça. Dès que je peux aider un peu, je le fais. Voilà, tu sais, on ne se connaît pas du tout, mais. Moi, je vais de l'avant.
0: Comment tu découvres, toi, la musique? Là, par exemple, Mima, t'as découvert quoi sur Spotify?
1: Sur Instagram, en scrollant.
0: Sur Instagram.
1: Pour Mongolito, hein, tu vois, comme ça. Et je suis tombé dessus. Et ensuite, à force de regarder, je fais un peu de partage d'amis, de trucs qu'elle m'a écrit. Me dit non, mais c'est incroyable. Non, c'est moi qui lui ai écrit en disant ouais, j'adore ce que tu fais, très cool et tout. Non, c'est dingue, Claudio, non, vraiment. Yo, voilà.
0: Ah, c'est tout simple.
1: Ouais, c'est tout simple. C'est voilà, c'est comme tout le monde, quoi.
0: Mima.
1: Voilà, on l'adore.
0: M-I-M-A-A, comme Claudio Capeo. Allez lui donner de la force, pourquoi pas sur Instagram, sur ses réseaux sociaux. Et donc, répétez après moi le son de italien niveau 1, vafanculo.

0: On a eu le taulier, ça c'est vraiment toi avec téléphone. Et puis là, cette fois-ci, on a le monument quoi, avec un grand M. C'est voilà, c'est on a juste le droit de faire une seule chose, c'est l'écouter et puis se taire et puis parce que tout est beau, parce que ces chansons sont des peintures, parce que t'arrives à te projeter dans sa cuisine quand il chante dans n'importe quelle chanson, tu sais exactement où est-ce qu'il va.
1: Oui.
0: Tu fermes les yeux et tu comprends tout, quoi.
1: C'est comme des petits films.
0: C'est assez merveilleux, quoi. Tu sais, je dis, putain, il s'en est donné de la peine et il l'a bien fait parce que on continue à rêver en écoutant ses chansons. Ça nous fait du bien.
1: C'est intéressant ce que tu dis. Il s'est donné de la peine parce que il a toujours été là, Aznavour. Ouais, quand on était petit, il était déjà vieux. Et donc, on sait jamais. Non, mais voilà.
0: Ouais,
1: et
0: ouais.
1: En fait, en regardant, alors, notamment le film de Grand Corps Malade qui raconte la vie de Charles Aznavour, qui est génial, avec Tahar Rahim dans le rôle d'Aznavour, on se rend compte à quel point il a galéré au début.
0: Bien sûr. C'est vrai qu'il est arrivé assez tard. Hein.
1: Mais oui.
0: Tu vois.
1: Et que l'on lui disait qu'il était trop moche, et puis qu'il avait une voix pas possible. Enfin, il se prenait vraiment des critiques terribles et tout. Le mec n'a rien lâché. Donc ça aussi, c'est inspirant, mine de rien, de se dire qu'un mec qui est devenu une légende, au début, il n'était pas très bien traité, quoi.
0: Bah ouais, mais après, tu sais, c'est la vie de chaque artiste. Hein, et puis, faut passer par ces moments-là, c'est ça qui peut-être qu'il a rendu plus fort.
1: Ouais.
0: Mais quand même, pour la petite histoire, il a toujours été presque incapable, non, c'est pas comme ça que j'ai envie de le dire, mais de chanter deux fois la même chanson de la même façon, quoi. Tu sais, ça a toujours été. Tu vois, quand il le sentait pas, en fait, en répétition et tout, il arrêtait, quoi. C'était pas, on va réessayer pour un titre, c'était du one shot. Donc la chanson, elle enregistrait, c'était tout d'un coup, quoi. C'est pas comme aujourd'hui où on coupe le petit mot, là, on va récupérer celui-ci de la prise d'avant, et tu sais, on triche un peu, quoi. Tu vois, on est devenu un peu.
1: Oui, peut-être on est devenu un peu paresseux, on se dit, voilà, tiens, le premier couplet, là, dans mon premier enregistrement, il était bien, ensuite on prend le refrain ailleurs.
0: Voilà,
1: et tout,
0: exactement. Et de ce que je sais de lui, c'est que lui, quand ça marchait pas, c'était pas d'un coup. Ben, il s'en allait.
1: La chanson d'Aznavour que tu as choisie, c'est pas n'importe laquelle, c'est Comme ils disent, et c'est une chanson qui était courageuse à l'époque, puisque l'homosexualité était encore considérée comme une maladie par l'Organisation Mondiale de la Santé. Elle était illégale dans plein d'endroits, et donc il dit cette phrase: je suis un homo, comme ils disent.
0: Ouais.
1: Alors, il ne l'était pas, mais n'empêche, il a pris position pour un groupe qui était opprimé. Ça aussi, ça te touche?
0: Ouais, tout à fait, parce que j'ai beaucoup d'amis. Et puis après, aujourd'hui, ça va mieux, on peut en parler ouvertement, tout se passe bien, mais ça reste compliqué pour d'autres personnes, d'autres amis à moi, et puis en fait c'est je sais pas, c'est pas une maladie, quoi, hein, tu vois. Celui qui l'accepte pas, qu'il aille se faire foutre, en fait, hein, va faire un coup, là, tu vois.
1: On n'a pas appris ce mot pour rien tout à l'heure dans notre cours d'italien.
0: Voilà, non, mais c'est, voilà, c'est...
1: Charles Aznavour, Comme ils disent. Merci Claudio Capéo.

0: Oldies. Et comme l'a dit Claudio Capeo, un monument de la chanson française avec un grand M à l'instant, Charles Aznavour. J'en profite pour vous dire que le film sur sa vie réalisé par Grand Corps Malade et Mehdi Idir est disponible sur Netflix. Elle est la suite des choix musicaux éclectiques et réjouissants de notre invité Claudio Capeo. C'est dans quelques secondes. Vous écoutez ici Décibel jusqu'à 21h.
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0: Ce soir, c'est Claudio Capeo qui est l'invité de Décibel et qui choisit toutes les musiques jusqu'à 21h. Tu vas piquer mon boulot, tu vas devenir animateur radio.
4: Ah, je ne pourrais pas, tu es beaucoup fort. Et même, il faut même être mathématicien, je ne le savais pas. Ça, pour les personnes qui ne le voient pas, tu as quand même des chiffres partout. Elle compte toutes les microsecondes entre chaque moment de chanson, de truc. Elle n'a pas besoin de calculatrice en plus.
0: Sur mes doigts.
4: En fait, je me suis dit, dans la radio, je ne pensais pas que les mathématiques étaient aussi importantes. Ben, franchement, bravo, félicitations.
0: Merci.
4: Quel génie, quoi.
0: Claudio, puisqu'on en est aux félicitations, félicitations pour ton nouvel album.
4: Oh, c'est sous, gentil, merci.
0: Qui cartonne. Là, pour le moment, tu prépares ton retour sur scène. Il y aura les festivals d'été, puis cette énorme tournée de Zénith et d'Arena à partir du mois de novembre 2026. Je me suis dit que ce serait chouette qu'on écoute Speranza, qui est vraiment un grand moment de ce nouvel album. Tu peux nous en dire plus sur cette chanson?
4: Bah, quoi dire assez rapidement, tout simplement. C'est une chanson qui vient d'un artiste que j'adore, qui s'appelle Pétrole Brut, tu vois, que je ne connaissais pas. Et c'est la seule chanson qui est venue d'ailleurs. C'est une chanson qu'on m'a proposée avec le texte, avec tout ça. Et
0: toi, d'habitude, c'est toi qui écris.
4: Habituellement, voilà, on compose. Ouais. Après, ça m'arrivait à l'époque de prendre aussi des titres comme ça, mais cette fois-ci, on a changé, tu sais, avec ce nouveau souffle. On compose. Oui. On est réellement. C'est nous qui faisons toute la popote, hein, tout le temps, tu vois.
0: D'accord.
4: Et là, cette fois-ci, c'est juste un gros coup de cœur, parce que c'est tellement bien dit, parce que j'ai trouvé ça beau, parce que le mec est merveilleux, parce qu'il y a du cœur, parce qu'il y a de l'action, parce que ça parle de vérité, à la fois c'est droit, c'est juste, c'est dur, c'est profond. Je ne pouvais pas passer à côté de ce titre-là, et vu qu'il est, en plus il est artiste, et puis je lui ai dit l'autre jour, je lui ai dit, mais c'est quand même marrant, quoi, tu vois, t'as fait une pépite, t'as fait une chanson qui est juste merveilleuse, pourquoi tu l'as pas gardée pour toi,
0: en Très fait, bonne quoi. Question, qu'est-ce qu'il a dit?
4: Il m'a dit non, qu'elle était pour moi, qu'elle n'était pas pour lui. Je disais, mais quand même, putain, c'est un gros titre, quoi, pour moi, c'est mon petit chef-d'œuvre de l'album, quand même, tu vois, ce truc, enfin, c'est le nôtre, tu vois, avec Pétrole, et puis, non, c'était, pour lui, c'était comme ça, fallait que je prenne la main dessus, et c'est super beau, et ouais, je trouve c'est courageux de sa part, et à la fois, bon, ça reste une chanson, tu sais, mais les chansons, passent des messages qui sont tellement forts, et...
0: Ça t'a touché.
4: Et je le remercie encore une fois. Ouais, ça m'a énormément touché. Ouais, vraiment, c'est pris dans les bras, on se fait des gros câlins. Et puis, merci.
0: Monsieur Pétrole Brut, à qui en plus Claudio Capeo donne de la force, ça fait toujours plaisir. Voici Speranza, donc sur le nouvel album de Claudio Capeo, Nouveau Souffle.
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Claudio Capeo, Speranza, vous connaissez la chanson, mais connaissez-vous les goûts musicaux de Claudio Capeo? Si ça vous intéresse, vous êtes au bon endroit puisque c'est lui qui choisit les disques jusqu'à 21h dans Décibel. Alors je dois dire, Claudio, que dans ta liste, au début, il y avait un peu plus que 10 chansons. Il y avait du rap. Vous connaissez Assassin, les amis? Écoutez quelques secondes.

0: Tous d'espoir, Assassin, fait partie des pionniers du rap français, époque début d'NTM et compagnie. Bon, c'est important pour toi le rap?
1: C'est mes 14 ans, c'est nos 14 ans, c'est les moments qui sont super forts. T'es sur du rap bien lourd, quelque chose qui dégaine bien, c'est important, ça l'est toujours. Tout ça fait partie de périodes de vie, tu sais, entre ce métal qu'on
0: il arrive. Ouais.
1: C'est des moments où ouais, qu'on n'oublie pas, et puis voilà, ça reste des pionniers, quoi. Donc il me devait de les citer.
0: Exactement. Assassin, donc Tous d'espoir, et le fameux métal dont nous parlions, c'est celui de System of a Down.

0: métal, pareil, Claudio, c'est associé à ton adolescence comme le rap ou c'est encore une autre période?
1: Ouais, c'est le moment où tu grandis, puis t'as 14 ans, et puis l'accordéon, c'est pas forcément ce qu'il y a de plus chouette, hein, tu vois, avant l'adolescence. Donc du coup, ben, tu le remets dans sa petite boîte, tu la fermes pendant 2 ans, et t'achètes des platines, et puis tu vas faire du métal avec tes potes, et puis ça a duré 2 ans, tu vois, 2 ans de scène où c'était les guitares à fond, on poussait tout. D'ailleurs, ça m'a apporté mes acouphènes aussi, tu vois.
0: Ouais.
1: Non, mais c'est des moments qui sont merveilleux. Ma sœur faisait de la basse dans un autre groupe de métal, moi j'étais au platine. Enfin, ouais, c'est
0: et j'en écoute et j'en écoute toujours autant. T'avais le look.
1: Ah, j'avais les dreadlocks.
0: Ah ouais.
1: Tu sais, la petite veste Adidas, tu sais, truc des années 60.
0: Ouais.
1: Je piquais les pulls à mon père, les trucs. Tu sais, c'était voilà. Et ensuite, je m'étais rasé les cheveux. Enfin, c'était un peu. Tu sais, il fallait en débattre un peu avec la vie, quoi. C'était un combat, quoi. C'était permanent.
0: Commençons une pétition, les amis, pour que sur la tournée de Claudio Capeo sur les écrans géants, il y ait des photos de ses looks d'ado.
1: Eh ben pourquoi pas.
0: Ah ouais, j'aimerais bien, franchement. Et en attendant, on écoute, alors pas du rap ni du métal, mais la musique de Calypso Rose, qui est une artiste absolument merveilleuse, elle vient d'où Calypso Rose d'ailleurs? Je crois que c'est les Antilles, mais c'est à côté des Antilles, c'est pas les Antilles françaises, mais c'est ce coin-là.
1: Elle vient de la vie, quoi. Elle vient de la vie, ça c'est sûr. Du soleil, quoi.
0: Oui.
1: Oh là là, c'est bien.
0: Je crois que c'est Trinidad et Tobago, Calypso Rose, et la chanson s'appelle Abatina. Tu l'as choisi pour nous, et croyez-moi, les amis, ça

0: Trinidad et Tobago dans vos oreilles sur votre radio ici. Franchement, on remercie Claudio Capeo pour le voyage. Ça va, Claudio?
1: Écoute, ça va très très bien.
0: Tant mieux.
1: Merci.
0: Dis-moi, Christophe Maé est dans ta sélection de chansons.
1: Oui.
0: Est-ce à dire que c'est ton pote, par exemple?
1: Oui. Bien sûr. Mais tu sais, je pensais du coup, ça c'est vraiment toi, je pensais à Jean-Louis, tu vois, je me dis, voilà, on a le taulier, on a commencé par le taulier, par,
0: oui.
1: Tu vois, et puis là, on arrive par l'excellence scénique, en fait, tout simplement, et puis encore une fois, les enfoirés, pendant ces interludes-là, les moments où on chante notre chanson, bah, lui, il prend son harmonica, il va se balader dans la foule, il fait des câlins à tout le monde, il met de la joie.
0: Il est hyper à l'aise, hein,
1: c'est complètement fou, tu sais, tu prends du plaisir à le regarder, même si tous les soirs il fait la même chanson. Bah, tous les soirs, moi je suis comme ça dans la salle, je regarde, je fais, ah putain, il est bon, ça fait du bien. Et puis le jour, je dis, ah, comment il va le patron? Il me dit, oh, écoute-moi bien, quel patron? Non, mais franchement, il est d'une excellence pure. Et ça fait du bien à voir, tu sais, autant dans ses chansons, autant sur scène, autant dans la vie. Il a ce comportement de folie, de, je sais pas, c'est un fou furieux, quoi. Il apporte que du bonheur.
0: Voilà. Il s'appelle Christophe Maé. Justement, parlant de bonheur, tu as choisi, Claudio, la chanson « Il est où ?» Le bonheur, eh bien, je crois qu'il est ici, tout simplement. C'est décibel avec Claudio Capeo.
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0: C'est Christophe Maé qu'on vient d'écouter à l'instant, choisi par Claudio Capeo. Bon camarade, donc vraiment dans cette playlist, ouais. Claudio, t'as mis plein de gens, soit qui avaient besoin d'un petit coup de projecteur, hein, comme Mima tout à l'heure, ou alors voilà des artistes confirmés mais que tu aimes beaucoup comme Christophe Maé. Anis, qu'on va écouter maintenant avec la chanson Mon Métro. Alors c'est encore un autre profil, c'est-à-dire ouais. C'est un artiste qui est reconnu par ceux qui connaissent.
1: Ouais, tout à fait.
0: Tu vois ce que je veux dire?
1: Ouais,
0: alors c'est un peu niche.
1: Il est un peu sorti aussi du monde, hein, tu sais.
0: Oui.
1: Voilà, il a décidé de se mettre de côté. Après, je ne pourrais pas en dire beaucoup plus. C'est juste que moi, en fait, j'ai tous ses albums dans mon téléphone et ça fait 20 ans que je l'écoute. Tu vois, c'est quelque chose en fait qui me fait du bien.
0: Tu comprends?
1: Sa voix me fait du bien. Bah, je sais pas. C'est juste t'es attiré par par quelque chose et ben faut y aller, ouais. En fait, tout simplement.
0: Mais tu comprends sa démarche à lui d'avoir sorti des albums et puis finalement de dire non, mais je vais arrêter. En fait, je fais autre chose.
1: Je pourrais pas dire. J'ai pas envie de me prononcer, mais il me semble qu'en soi ça l'a un peu gonflé et puis
0: oui.
1: Le système et puis c'est rangé quoi, c'est mis de côté. Je comprends totalement parce que tu sais faut, enfin je vais pas commencer à me plaindre hein, mais c'est pas forcément toujours évident tu sais.
0: Mais c'est intéressant de le dire quand même.
1: Autant pour moi que pour toi tu sais, ça reste, on est dans le public, on est dans tout ça, c'est tout le temps quand tu cherches ta baguette faut être un peu coiffé quoi, tu vois.
0: Ah, tu peux pas sortir en pyjama, hein.
1: Ah ouais, mais
0: c'est fini ce temps-là.
1: Moi parfois je sors avec le jogging et la petite paire de claquettes, je dis que ma femme elle kiffe pas trop quoi. Mais bon, on fait ce qu'on peut.
0: Allez.
1: Non mais ouais, tout simplement, je l'adore. J'adore ce qu'il fait, j'adore sa voix, j'adore ses compositions, ses textes. Il me devait de le faire passer aujourd'hui.
0: Alors, il s'appelle Anis, comme l'épice, l'anis étoilé. Et la chanson, c'est Mon Métro.
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0: se refaire un petit Claudio Capeo. Je l'ai sous la main en plus. Ça va, Claudio?
1: Oui, ça va très bien. Merci beaucoup.
0: Merci hein, de passer
1: c'est
0: la soirée avec nous.
1: Avec toi, non, c'est génial. Super, on est bien.
0: Et puis de partager avec nous toutes ces chansons qui te plaisent, qui t'animent, qui t'inspirent. Claudio, je rappelle que Nouveau Souffle est disponible et qu'il cartonne évidemment, d'où l'énorme tournée. Quelques festivals cet été. Et puis ensuite, à partir du mois de novembre jusqu'en février 2027, tous les Zéniths de France et de Navarre. Donc ça va être formidable. Et est-ce que tu chanteras Qu'est-ce qu'il me restera?
2: Bien sûr. Bon. Bien sûr. En tout cas, on attend ce moment-là très très fort. Ça va être une régalade. Ça va être, tu vois, on va pouvoir se revoir. On va pouvoir partager des choses exceptionnelles sur scène. On va pouvoir, tu vois, se faire des câlins et puis se dire toute la vérité, rien que la vérité. C'est les moments qu'on attend.
0: Tu sais, qu'est-ce que tu fais après les concerts quand c'est fini? Parce que t'es super excité, à la fois fatigué, mais il doit falloir du temps quand même pour redescendre. Comment ça se passe l'après-concert pour les artistes?
2: Mais, je sais pas. L'après-concert, il est simple. Hein. Déjà, il faut. Enfin, pour ma part, pour notre part à KPE, c'est nous, on s'enferme. En fait, on se met à huis clos vraiment dans une pièce, juste entre.
0: Que ceux qui étaient sur scène.
2: Et puis, ouais, on fait ce petit débrief musique, tu vois.
0: D'accord. Voilà, c'est tout de suite petit, en sortant.
2: Ouais, tout de suite directement. Wow. On part, c'est comme on est des animaux, quoi.
0: Ouais.
2: Allez, on est rangés, tu sais, les poules au poulailler. Et puis, on y va, c'est d'autres moments à nous, on débrief, on fait tout de suite toutes nos listes, les trucs pour le lendemain, pour essayer de rattraper des choses, pour essayer de changer la playlist, l'ordre des chansons, les trucs. Et puis ensuite, on ouvre la porte, et puis là on partage tout avec tout le monde, parce que c'est là où ça fait du bien.
0: Ouais.
2: Et ça permet de redescendre aussi, parce que, tu sais, on se prend des grosses charges d'amour, de force quand même. Donc voilà, là après, il faut revenir à la vraie vie assez rapidement, parce que sinon tu peux perdre la tête et ensuite t'endors pas, quoi, tout simplement. Parce que tu sais, ça part dans tous les sens, quoi. Tu vois, donc.
0: Drôle de vie,
2: Ouais, drôle de vie quand même, putain.
0: Claudio Capeo, qu'est-ce qu'il me restera? On l'écoute avec joie sur votre radio ici, c'est Décibel. Comme tu aurais fait.

0: restera.
1: Claudio Capeo, invité de Décibel ce soir. Nouveau souffle, c'est son nouvel album. Et les amis, la billetterie est ouverte donc pour la tournée des Zéniths. Claudio Capeo, ça commence le 19 novembre 2026 à Montbéliard. Rendez-vous à Bordeaux le 3 décembre ou encore à Pau le 5 décembre. Une tournée qui continue évidemment en 2027. Montpellier le 15 janvier, Paris le Zénith le 23 janvier ou encore Dijon le Zénith le 6 février. Dis donc, Claudio, est-ce qu'on n'aurait pas encore un peu le temps, juste pour une dernière, un dernier petit voyage en Italie?
2: Eh bien sûr, allons-y. Hein.
1: Alors, t'as trouvé une chanson que je ne connaissais pas, un truc ça s'appelle Farfalla Bianca, donc c'est des pâtes blanches.
2: Ah non, la farfalla, c'est le papillon.
1: Ah, c'est le papillon. Eh oui. Pour moi, ça se mange, la farfalla.
2: La farfalla, c'est la pâte, mais en force de papillon, tu sais, avec ses petites ailes comme ça.
1: Alors, j'ai pas compris, c'est pas une chanson qui parle de pasta, c'est une chanson qui parle de papillon.
2: Parle de papillon.
1: C'est beaucoup plus poétique.
2: Non, et puis il est merveilleux, tu sais, du vieux de ses 25 ans, le mec qui remplit des stades en Italie. Enfin, pour moi, ça a été une découverte énormissime. Jamais été fan à ce point-là d'un mec.
1: Ultimo.
2: Ouais, c'est génial.
1: Ultimo.
2: Ouais.
1: Mais c'est, alors c'est qui? Vas-y, raconte-nous un peu.
2: Écoute, c'est un petit mec.
1: Un gars tout seul.
2: Ouais, il est tout seul, il est avec son piano, il compose tous ses albums et puis il fait de la chanson italienne, quoi. Tu sais, ça parle énormément d'amour, tu sais, de ses peines,
1: de papillon.
2: De pâtes.
1: Folle.
2: Mais
1: comme un lapin.
2: Mais je l'adore, tu sais, j'ai un coup de foudre pour ce petit mec.
1: Okay.
2: Et puis on aime ça, tout simplement.
1: Et juste en parlant d'Italie, toi, tu vas en Italie voir des concerts, tu en fais? Des concerts en Italie, c'est prévu?
2: On a fait des télés, on a fait des concerts avec Gianna Nannini, on a fait quelques trucs et tout, hein, on a été. Et puis on en refera encore.
1: Ouais.
2: En tout cas, moi, quand je vais en Italie, c'est plus pour la famille, pour le bon temps que pour le travail, tu vois.
1: Ouais. Mais, voilà. Mais t'es pas opposé à l'idée d'avoir un bout de carrière là-bas, quoi.
2: Oui, ce serait super, mais.
1: Eh ben, tu pourrais faire un duo avec Ultimo.
2: Je sais pas si je suis assez fort pour tout ça, tu sais.
1: Écris une chanson sur les pâtes, moi, ça me ferait plaisir. Et tu fais un duo avec Ultimo.
2: Allez, franchement,
1: je vais
2: en parler à mon manager.
1: Voilà, il est là.
2: Écoute.
1: Non, il est là, il fait cuire des pâtes. Du coup, il est déprimé. Allez, Ultimo, Farfalla Bianca. Donc, c'est ton dernier choix de ce soir. Merci, Claudio.
2: Merci à toi, merci à vous. C'était super.
1: Tu sais que t'es à la maison.
2: On s'est régalé.
1: Merci beaucoup.
2: Merci à vous, merci beaucoup.
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0: Une chanson qui parlait de papillons et pas de pasta al dente. Merci à vous d'avoir écouté Décibel. Merci à Claudio Capeo pour sa sélection de chansons. Et puis à l'équipe d'ici et celle de Claudio pour avoir permis cette rencontre. À demain! C'est là-dessus qu'on se quitte pour aujourd'hui. Mais Décibel revient demain avec les chansons préférées du groupe Kyo.
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4: Bonjour la France, comment ça va la France qui aujourd'hui fête le 1er mai? J'espère que vous allez bien, que vous profitez de ce temps magnifique. Comment ça va Éric Bastien?
5: Ça va bien, bonjour la France qui ne travaille pas et à celle qui travaille aussi. Eh oui, on est là nous.
4: Bah nous on est là, mais bon, nous on est là pour divertir les gens.
5: Non, non, non, je suis là uniquement pour la gagne aujourd'hui.
4: Non, moi je suis là parce que évidemment c'est la finale, trois candidats sont les miens. Ah. Je vous rappelle que le premier prix c'est 3 jours, 2 nuits pour 4 personnes à la découverte de l'île Tatiou qui est le joyau du patrimoine normand. Vous serez logé aux maisons de Tatiou, vous traverserez en bateau amphibie, vous vous baladerez en vieux gréement et puis surtout vous aurez 100 € de carburant pour aller jusque là-bas. Si vous ne gagnez pas ça, vous allez gagner quoi?
5: Un très beau cadeau, vous connaissez Francis Lemarque, il a composé tellement de belles chansons. Écoutez cette chanson qu'il a composée pour Joe Malongo.
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5: Exactement.
4: Ah oui, d'accord, muguet. Bien sûr,
5: la machine à café spéciale 1er mai, spéciale muguet, conçue par Joe Malongo et ses 32 dosettes et ses 6 verres en verre. Je voudrais quand même dire que, et je vous remercie Valérie, vous m'avez offert un brin de muguet.
4: Oui, c'est vrai, bah, c'est la tradition, hein, vous
5: ça
4: savez.
5: Ça me touche beaucoup et mais je pense qu'entre nous, il y a quelque chose.
4: Alors,
5: et c'est pas ça, Valérie.
4: Ne t'emballe pas, c'est juste la tradition. Moi, je respecte les traditions.
5: J'en ai pas trouvé pour vous offrir ce matin.
4: Oui, bien sûr.
5: Je suis sûr que c'est vrai.
4: Oui. 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
4: Alors, les quatre candidats nous rejoignent tout de suite. Il y en a trois à moi, une seule à vous. Nous accueillons l'élite de la nation, Charles, Christophe, Nathalie et Gwen.
5: Bonjour.
4: Bonjour les amis.
7: Bonjour Valérie.
5: Bonjour. Bonjour. Bonjour. Bonjour. Et bon 1er mai.
4: Alors, les amis. Bon, et vous vous rendez bien compte qu'il a fallu faire du tirage au sort, hein, parce que comme vous étiez nombreux dans ma team.
5: Alors, qui est votre traître?
4: Alors, on a tiré au sort. Donc, Charles, tu joues avec moi. Christophe, tu joues avec Eric. Ça, c'est la première demi-finale. La deuxième demi-finale, ça sera Nathalie contre Gwen, qui est la rescapée des candidats. Eric Bastien. Voilà. Comment ça va, Charles?
7: Ça va très bien, et vous-même?
4: Bah, écoutez-moi, ça va. Depuis lundi, comment ça se passe au Guilvinec? Il fait toujours beau?
7: Bah, magnifique. Alors là, ce midi, je suis dans des conditions optimum, sous le soleil, barbecue, on est une vingtaine, donc je me suis isolé, bien sûr.
4: Oh là là, mais quelle chance, ça va finir à la plage, tout ça, mon Dieu. Oh là là. Alors, en plus, aujourd'hui, c'est fermé, mais je sais que tu adores les manèges, les activités à sensation.
7: Oui,
4: t'as fait plein de trucs, t'as fait du parapente, de la plongée en apnée. Et alors, il paraît que t'aimerais bien essayer le wing foil.
7: Ouais, j'aimerais bien. C'est génial. Il y en a beaucoup, à la maison, puisqu'on est à 400 mètres de la plage. Il y en a beaucoup, ouais, donc ça m'attire beaucoup. Ouais, ça.
5: Mais c'est quoi?
7: Wing foil, c'est la fameuse planche qui est pas très très longue, où on voit ils sont décollés de l'eau, il y a juste une petite lame, un petit foil qui est dans l'eau, et puis eux ils tiennent une voile. Alors c'est pas le kitesurf avec qui est guidé par des liens. Ouais. On tient une petite voile qui fait 2 mètres, à peu près 2,50 mètres, quoi.
4: Exactement, faut être très sportif, mais toi tu es sportif. Alors on va tout de suite marquer le premier point, et c'est le 1er mai, donc on va faire un vrai ou faux spécial 1er mai. Écoute bien cette question. Le 1er mai, c'est un jour férié en France depuis 1936. Est-ce que c'est vrai ou faux? Top chrono, 5 secondes.
7: Bah, je dirais oui, le Front Populaire, ouais, je dirais oui.
4: Et non!
7: Non.
4: Et oui, le Front populaire, Dieu merci, a instauré les congés payés en 1936. Mais le 1er mai, c'est devenu férié et chômé en 1947 après la Seconde Guerre mondiale. Pas de point pour toi, mais tu vas te rattraper, j'en suis sûr.
5: Christophe, est-ce que tu gardes le moral? Je sais que tu as dû t'échapper de la team d'Amido. Eh oui, tu vas devoir jouer avec moi. Est-ce que tu le prends bien, quand même, Christophe?
7: Oui.
5: Bon, alors ça va. Non, mais il faut quand même qu'on ait la gagne. Il faut qu'on y croie, mon Christophe. Tu étais avec nous mardi. Effectivement, t'as joué avec Valérie, avec brio. Non, mais il faut le dire. Oui, bah oui, quand même, 22 points. Ça veut dire que c'est un score qui est excellent. Avec ici Paris, le France. Tu habites où, Christophe?
7: À la Courneuve, dans le 93, à Saint-Denis.
5: Ah oui, voilà, en Seine-Saint-Denis. En concubinage avec Frédéric, on a fait ta connaissance, effectivement, en début de semaine, avec un petit chien, des petits chats. Comment tu te portes? Comment ça va?
7: Très, très bien, ça va bien.
5: Ouais, tu es motivé, tu as envie de gagner.
7: Oui.
5: Est-ce que Frédéric est pas loin de toi pour t'encourager?
7: Oui.
4: Il va te faire des signes.
5: Ben oui, j'espère. Non, mais il a le droit de t'aider. Hein.
7: Exactement.
5: Ben voilà. Notre ami qui adore le zouk. Moi, j'ai envie de mettre un petit zouk quand même en début de d'émission. Voilà. On l'a dit, hein, tu adores danser et particulièrement le zouk. Vrai de vrai, Christophe.
7: Oui, c'est exactement ça. Oui.
5: Ben, j'espère que ça te fait plaisir. Tu chantes dans les karaokés, du Jean-Luc Lahaye, du Frédéric François. Allez, un tout petit Frédéric François avant de jouer. Parce que tu nous l'as fait mardi, moi je le veux aussi. Qu'est-ce qu'on se chante?
7: Je sais pas.
5: Vas-y, je suis Rital. Oh,
4: je t'aime à l'italienne.
7: Je t'aime à l'italienne.
5: Voilà. Sois le bienvenu. On y va tout de suite. Question pour un premier point. Extrait.
0: Le joli muguet.
5: Je vous rappelle la gentillesse de Valérie d'Amido qui m'a offert un brin de muguet.
4: Ah là là.
5: Je suis très touché. Offrir du muguet le 1er mai, et elle me le rappelle clairement, Valérie, est la tradition qui remonte à la Renaissance. Ça remonterait jusqu'à la Renaissance. Est-ce que c'est vrai? Est-ce que c'est faux? Top chrono.
7: Faux.
5: Offrir du muguet, il dit faux. Et pourtant, c'est vrai. On raconte même que Charles IX offrait déjà du muguet aux dames de la cour en 1561 comme un porte-bonheur. Ouh, Christophe, attention, ça part mal.
4: Bon, personne n'a de point, mais là, tout de suite, on va écouter Désenchanté, hein, Mylène Farmer. Tout est chaos à côté de tes idéaux. Et voilà, allez, vous écoutez ici, c'est le 1er mai. On chante, on danse, on bouge son petit boule. À tout de suite, mes petits chéris.

0: J'espère que ce ne sera pas mon cas d'être KO et désenchanté pour cette finale de Au Taquet.
1: Allez, jingle.
0: Mylène Farmer, PKO.
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1: Nous sommes ici avec Charles et Christophe, qui n'ont pas de points, mais ça va s'arranger. Ah là là là là. Alors, je rappelle que notre Charles, il cuisine les vrais pâtes carbonara, il adore faire griller le poisson. Aujourd'hui, c'est un peu ta journée, là. Tu fais griller de la viande ou du poisson, aujourd'hui?
3: Aujourd'hui, je suis invité.
1: Ah, pardon, bien sûr, excuse-moi. Et alors, vous mangez quoi? C'est quoi le barbecue? Des saucisses?
3: Bon, un classique, je pense, j'ai pas tout vu, mais bon, j'ai quand même préparé une salade et Cathy, une charlotte aux fraises, hein, donc...
1: Ah ouais, quand même.
3: Ah, dis
1: donc,
3: ouais.
1: Vous voulez pas m'adopter comme copain? Je veux dire... Oh, j'ai pas des copains qui font...
3: Tu as toujours été notre amie, Valérie.
1: Oh, c'est beau, ça. Je t'adore, toi, mon Charles.
0: Adopte-une-valérie.com.
1: Adopte-une-valérie.com, exactement. Alors, là, c'est le moment, tu sais, du quiz musical.
3: Ok.
1: Donc, on est parti aujourd'hui sur les séries télé américaines des années 80. Oh, les années 80. Si, si, t'as mon âge dans les années 80, le dimanche, tu regardais les séries.
3: Ouais.
1: Si, d'accord. Il va y en avoir deux. Donc, je te mets les génériques et tu vas forcément reconnaître. Alors, je t'explique la première, c'est ouais. Vraiment simple. Écoute.
3: Starsky
1: et
0: Hutch. Avec la voiture, là.
1: Yeah. Starsky et Hutch.
0: Vous avez la réponse.
1: Mais il l'a dit.
3: Starsky et Hutch. Des nouveaux chevaliers au grand cœur, mais qui n'ont jamais peur de rien.
0: C'est un peu nous, ça, hein. C'est,
1: bien sûr. Alors, tu vois, t'as trouvé tout de suite. Donc, t'as déjà un premier point. Voilà, c'est quand même pas mal, hein. Alors, écoute bien, la deuxième série, c'est très simple. En plus, franchement, je suis sûre et certaine que tu regardais cette série.

0: Qu'est-ce que c'est cette série?
1: C'est américain.
0: Ah bah ça c'est sûr, hein, c'est des séries américaines. Hein.
1: Ouais, quand je vais avoir le nom, ouais, mais non, là je sais pas.
0: Eh bien, c'est les chips, Poncharello, là.
2: Il va y en avoir au barbecue.
0: Mais oui, Poncharello.
2: Poncho. Non, c'est pas Poncho.
0: Poncharello, mais on l'appelait Poncho. Alors, Poncharello, bon, bah, tu n'as pas trouvé, mais t'as déjà un point parce que tu as trouvé Starsky et Hutch.
2: Ouais, voilà. Ça fait du bien d'écouter ces musiques, hein. Ça rappelle des bons souvenirs.
0: Ça nous rajeunit.
2: Christophe, en toute sincérité, bien sûr, en toute authenticité, est-ce que tu les avais, les deux, là, Starsky et Hutch et Chips?
3: Oui, oui. Ah, ouais, moi, j'avais trouvé parce que je regardais aussi.
0: Voilà.
2: C'est plutôt bon signe. Est-ce que tu as déjà quelque chose de prévu pour le week-end? D'autant que tu es en région parisienne, il va faire très beau demain, pas dimanche.
3: Normalement, aujourd'hui, je devais être invité, mais je suis invité demain à un barbecue.
2: Ah, bah toi aussi, t'es en mode barbecue.
3: En plus, il va pas faire beau, il va pleuvoir.
2: Ouais, alors, c'est plutôt dimanche, on a regardé la météo pour la région parisienne, on parle. Demain, ça devrait le faire. C'est où ton barbecue? C'est sur Paris
3: à
2: ou
3: Villiers,
2: c'est
3: à Villiers-sur-Marne.
2: Villiers-sur-Marne, sympa comme tout. Bah, profite bien, Christophe. Hein. Éclate-toi bien avec Frédéric et peut-être que vous fêterez la victoire. On va le voir tout de suite avec ce quiz musical. On est dans le même délire, Fred. Est-ce que Christophe, pardon,
0: Fred, non mais le gars,
2: c'est les deux, ils sont ensemble.
0: Qui est cette personne?
2: Mais non, mais pas du tout.
0: Voilà, c'est mon candidat. Il s'appelle Christophe.
2: C'est,
0: voilà.
2: Vous le rappelez, c'est votre candidat.
0: Voilà. Allez.
2: Tu es fan de séries américaines, hein, sur moi. C'est ton truc. Oui. Alors voici le premier. On est sur de la série très connue. On n'est pas du tout sur des séries françaises. Hein, c'est comme avant. Voici ton premier défi.

0: j'ai envie de me mater la série. De quoi il s'agit, Top Chrono, série très connue. Avec Christophe.
1: Pas du tout.
0: C'est vrai, tu l'as pas?
1: Non, je connais pas et j'ai jamais vu la série.
0: Charles non plus, lapin?
2: Tu l'as, Charles?
3: Non. Ah ouais, c'est Raymond Burr, l'homme de fer.
2: Non.
0: Tellement
2: non,
0: pas.
2: Tellement
0: c'est les
2: pas.
0: Rues de San Francisco.
2: Les rues de San Francisco, les gars.
0: Aïe, aïe, aïe.
2: Ah là là là là là là. Bon, allez.
0: Voici le deuxième. Allez, rien n'est perdu, Christophe. On est encore sur une série super connue. Écoute le générique.

0: regardant ça.
1: Et Angela Bauer, oui monsieur. C'est diffusé en ce moment d'ailleurs.
2: Les rues de San Francisco quand même, Charles, t'aurais pu trouver la série avec Michael Douglas quand même.
0: Ouais, Michael Douglas et
2: Carmine. Bah oui.
1: Enfin, un point pour Christophe non, dans tout
0: je
1: ça.
0: Je trouve qu'il y a quand même un petit air de ressemblance si on réécoute. J'aurais fait un point comme Christophe, mais je trouve qu'il y a un petit air de ressemblance avec Raymond Burr, l'homme de fer. Sur la
2: peu. On va te retrouver la chanson, on va te retrouver Raymond Burr. On va
1: enfin,
2: voir.
1: Un point pour Christophe, je dis ça, je dis rien.
2: Ça fait Charles un point, Christophe un point.
1: Exactement.
2: Et là, tout de suite, attention, vous êtes dans vos voitures, vous vous arrêtez. Vous êtes à table, on commence tout de suite.
1: Le studio tremble.
2: Allez, on tape des pieds, on tape des mains. Queen, we rock you. Hi-ha!

0: là là.
1: Yeah.
0: Win, oui.
1: Win, ouais, c'est Queen, mais bon, c'est pas grave. We will rock Queen. You. Jingle.
0: Win.
2: Ici, ouais.
0: Voilà, c'est vendredi.
2: On
0: hein.
2: est au taquet.
0: Alors, faut dire qu'on a fait la Corée quand même. Hein.
1: Allez, nous sommes au taquet avec Charles et Christophe qui ont un point chacun, qui se battent pour aller en final. Alors, on n'a pas parlé du tout de ta rencontre avec Cathy, parce que...
0: Oula.
1: Les feux de l'amour.
0: Oula.
1: Ben oui. Ben oui, Charles.
3: Je l'aurais trouvé en Syrie.
1: Ah oui, ça t'aurais trouvé ça. Charles et Cathy se connaissent depuis 35 ans.
0: Mon Dieu.
1: Ils ont travaillé ensemble à Paris. Et il y a 4 ans, ils suivaient sur les réseaux quelqu'un qu'il avait en commun avec elle. Il voit son nom et il lui envoie un message. Seulement avec un pseudo et des photos... où elle ne le reconnaît pas, elle ne comprend pas tout de suite qui c'est, elle ne répond pas, du coup, il s'inquiète, mais il n'hésite pas à lui renvoyer un autre message.

0: Le destin était là pour vous retrouver, mon Dieu.
1: C'est ça.
0: Oh là là là là.
1: Comme dit Cathy, emprunté à Étienne Daho, dans la vie, il n'y a pas de hasard, il n'y a que des rendez-vous.
0: Mon Dieu, mais c'est tellement beau. Vrai. Mais c'est tellement vrai. Bon, alors, écoute, là, il faut que tu gagnes. Là, il faut que tu trouves, il faut que tu gagnes. T'as un point.
1: On allait la trouver, sinon c'est perdu.
0: Et sinon c'est perdu. Adieu Tatillo et compagnie. Alors, écoute bien, c'est la question à 5 points. Selon l'expression populaire, combien de chandelles on voit quand on est complètement sonné après un choc?
1: 36.
0: Ah bon, j'ai même pas la peine de lancer le chrono. 36 chandelles, évidemment. On voit 36 chandelles, bien sûr. Bon, alors écoute-moi bien. 36 chandelles, ça te fait 5, t'as 6. Donc, il faut croiser les doigts. Voilà.
2: Là, il a 6.
1: Oui,
2: mais
1: voilà.
2: Là, il a combien, Charles? Il a 6.
0: Charles a 6, Christophe a 1.
3: Ouais, oui.
0: Et s'ils sont à égalité, c'est les points qu'ils ont marqués dans la semaine.
2: Exactement. Voilà. Christophe, il y a un petit enjeu quand même important, tu l'as bien compris. De toute façon, si tu réponds pas bien, tu devras quitter l'aventure. Mais si tu réponds bien, voilà. Il y a une possibilité encore d'être le grand gagnant aujourd'hui. Christophe, je te rappelle que tu as joué avec Valérie. Je te rappelle que tu as changé d'équipe.
3: Oui.
2: Christophe. Pas du tout. C'est pas grave. Christophe, tu as dû quitter Valérie. Christophe, tu le vis mal et tu as décidé d'en parler aujourd'hui en direction de notre antenne. Comment tu vis cette séparation avec Valérie?
1: Bon, pas très bien.
2: Je sais, Christophe, je sais que c'est dur.
0: Oui, il était dans l'équipe de la Win, l'équipe du sparkling, l'équipe de la paillette.
2: Christophe, depuis mardi, 12 boîtes de Kleenex, nous sommes d'accord?
0: Bien sûr, il a gagné grâce à Valérie.
2: Christophe.
0: Il a des paillettes dans sa vie grâce à moi. Et là, bien sûr, tout de suite, il est dans l'équipe de la loose.
2: Mais va-t-il mettre le feu à l'amour?
0: Je ne sais pas.
2: Y aura-t-il Nadine Mousselet avec un nouvel ouvrage?
0: Je ne sais pas.
2: Eh bien, nous allons le savoir maintenant avec cette question, Christophe. On est sérieux et on a 5 points pour égaliser. Écoute bien. Petit traditionnel de Nice, Nice à la Bella. Quelle célèbre avenue de Nice longe la mer? Top chrono, 10 secondes. Quelle célèbre avenue de Nice longe la mer? Christophe.
1: La promenade des Anglais.
2: La promenade des Anglais, nous validons. C'est une bonne réponse. Ce qu'il faut.
0: Alors, attention, il a eu combien, Christophe, cette semaine?
2: Et vous avez eu combien?
0: 18.
2: Vous avez eu 18? Il a marqué 18. Vous savez combien j'ai marqué, Christophe?
0: Je sais pas.
2: C'est vous qui les avez marqués, cela dit.
0: Oui.
2: 22. C'est Christophe qui gagne.
0: Eh bien, c'est Christophe qui va en finale.
2: Bravo, Christophe.
0: Alors, Charles, je suis désolé. Pardon, non, chérie. Voilà. Qu'est-ce que tu veux?
1: C'est le jeu, c'est plus pour ce que je disais tout à l'heure. Il avait 22 points, donc c'est là.
0: Et voilà.
1: Aucun souci. Bon, chance à lui pour la finale.
0: Merci. Puis, bon barbecue à toi, mon Charles.
1: Du coup, je vais attaquer l'apéro plus tôt, quoi.
0: Allez, voilà, attaque l'apéro plus tôt. Nous,
1: et
0: tout
1: puis,
0: de suite.
1: Valérie, si c'est vrai, tout ce qu'on lit sur les fameux réseaux, oui, reviens-nous à la télé.
2: Tu nous reviens à la télé?
0: Je reviendrai peut-être. Je reviendrai à Montréal.

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2: Alors, Charles n'a pas gagné, c'est Christophe qui s'est qualifié pour la finale. Là, on va jouer avec Nathalie et Gwen. Je rappelle, le premier prix, c'est 3 jours et 2 nuits pour 4 personnes à la découverte de l'île Tatiou. Vous dormirez aux maisons de Tatiou, vous traverserez en bateau amphibie, vous vous baladerez dans Vieux-Gréement et vous aurez 100 € de carburant pour aller là-bas. Si vous ne gagnez pas ça, vous gagnez la machine expresso EO fabriquée par Malongo en France, ainsi que 32 dosettes et 6 verres en verre.
3: Tout est dit.
2: Immédiatement, on reprend la compétition. Alors, Nathalie, comment ça va depuis hier ?
4: Nathalie va super bien depuis hier.
2: Magnifique. Alors, Nathalie, je rappelle, a 61 ans. Elle joue avec Ici Nord. Elle est mariée à Franck. Elle a des enfants, des petits-enfants. On la surnomme Peluche parce qu'elle a des cheveux de peluche.
4: Il y a longtemps.
2: Voilà. Et elle fait surtout beaucoup de tricot et de crochet. Elle parle 4 langues. Bref, c'est une...
3: C'est une killeuse. Hein.
2: C'est une killeuse. Ouais, voilà, c'est tout. Voilà, c'est...
3: Oui, non, mais j'ai remarqué.
2: Alors, qu'est-ce que...
3: Vous les élevez bien, c'est du bon grain.
2: Ça, c'est du bon grain, c'est du bon poulain, ça. Élevé à l'air frais. Alors, qu'est-ce que
3: Valérie
2: tu vas
3: Damido,
2: faire
3: Valérie éleveuse de bon grain.
2: Qu'est-ce que tu vas faire aujourd'hui et ce week-end, ma petite chérie?
4: Alors aujourd'hui, déjà je participe à votre émission,
2: oui.
4: Cet après-midi sans doute une belle balade au soleil et demain en fait je fais partie d'une association, tous les dimanches on fait du loto bingo.
2: Oh là là, voilà.
3: Bingo,
2: bingo. Et alors tu gagnes quoi? C'est quoi les cadeaux?
4: Des cartes d'achat dans une enseigne de grande surface.
2: Oh.
4: Et les gains, c'est pour une association qui achète du matériel pour des enfants handicapés.
2: Magnifique. Voilà, c'est super. Voilà un bon week-end. Voilà un bon week-end. Je rappelle qu'elle va bientôt partir à Bali, hein, revoir son fils, qu'elle va aller vivre sur la plage, les pieds dans le sable. Ah là là là.
3: Bah, elle a assez de cadeaux. Hein.
2: Ah bah oui.
3: Elle a assez de voyages. Hein.
2: Oui, bah écoute, elle a assez de voyages. Non, on n'a jamais assez de voyages. Ma chérie, je te pose tout de suite la première question qui va te permettre de gagner ton premier point. Je ne doute pas une seconde que tu vas trouver la réponse. Tiens, je t'emmène en Allemagne. Alors, puisque nous sommes le 1er mai, nous allons aborder les traditions des 1er mai dans tous les pays. Et figure-toi que le 1er mai en Allemagne, il arrive qu'on plante parfois un arbre décoré devant la maison de sa bien-aimée. Est-ce que c'est vrai que le 1er mai en Allemagne, on plante un arbre décoré devant la maison de sa bien-aimée? Vrai ou faux? Top chrono, 5 secondes.
4: Oui, vrai.
2: Eh ben t'as bien raison, c'est vrai, c'est totalement vrai. La nuit du 30 avril, les jeunes dressent un Maibaum décoré devant la maison de leur chérie. Selon les régions, soit c'est un arbre entier, soit c'est une branche ornée de rubans. C'est une déclaration d'amour, c'est un peu plus classe que le brin de muguet, c'est moi qui vous le dis. Premier point.
3: Alors, il y avait Charles, il y avait Christophe, il y a maintenant Nathalie, trois candidats de la team d'Amido. Et nous allons accueillir Gwen, qui est ma rescapée du jour. C'est celle qui n'a pas coulé.
2: Bah, c'est celle qui a jeté Jack de la planche.
3: Alors qu'on sait tous qu'il y avait de la place pour deux sur cette planche.
2: Et bon.
3: Gwenaëlle, on va monter sur la planche quand même là aujourd'hui. Hein.
4: Ah bah pour une Bretonne, ce serait dommage de couler quand même.
3: Oui, ça serait dommage. Je te mets Céline Dion parce que je sais que t'es fan de Céline Dion.
4: J'aime bien.
3: Ah oui, t'aimes bien en tous les cas.
4: Ouais.
3: Alors Gwenaëlle, rappelons que tu...
4: J'ai essayé d'avoir des places mais j'ai pas réussi.
3: Bah, t'es pas la seule, hein, malheureusement. C'est un peu le parcours du combattant pour certains.
2: Bah, c'est surtout
3: c'est cher.
2: Vendre un enfant ou un rein, quoi. Faut choisir.
3: Ils n'iront pas quand même.
2: Bon, 600 balles les places.
3: Je veux pas prendre de l'avance, mais peut-être que ici, votre radio vous offrira des places d'ici quelques semaines, d'ici le mois de septembre, quoi. Je prends des paris.
4: Je compte sur vous. Je suis.
3: Vous savez que si la radio ne le fait pas, ils vont me ressortir la bande et ils vont me demander de le payer.
2: Ça n'engage que toi.
3: Mais
2: la direction peut-être écoute l'émission, en tout cas pourra l'écouter en replay.
3: On la salue.
2: La direction pourra. Bah on la salue, bien sûr, mais voilà.
3: Nul doute qu'une radio comme la nôtre offrira des places pour.
2: Bah, bien sûr, évidemment. Bah, écoute, ça n'engage que toi, mon
3: chat. J'ai pris des risques, j'ai l'impression un petit peu.
4: Un sponsor officiel.
2: Ouais, t'as raison. Ouais.
3: Ah non, par contre. Ouais, voilà. Allez, Gwen, on va changer de sujet. Tu habites à Noyelles-Châtillon-sur-Seiche. Ah oui, je me souviens. Tu te souviens? Les Castels Nodé, c'est ça?
4: Oui, bravo, Castelnaudary.
2: Oui, voilà, parce que je t'ai dit, c'est comme Castelnaudary.
3: Oui, pense à Castelnaudary. Remarquez que j'ai un peu de mémoire quand même depuis mercredi en deux jours. Travaille toujours à la poste, Gwenaëlle, t'es férié aujourd'hui, travaille pas.
4: Oui, j'ai cette chance, oui.
3: Ah, ok. Quel temps tu as en Ille-et-Vilaine aujourd'hui? Sympa, le week-end s'annonce comment?
4: Eh ben, super beau, il nous annonçait de l'orage et là il fait super beau.
3: Okay.
4: Un petit vent frais mais très beau.
3: C'est parfait. Allez, voici le premier point qui arrive pour toi. Attention, ça va très vite. On va parler de F1. Le pilote de Formule 1, Ayrton Senna, était né un 1er mai. Est-ce que c'est vrai ou faux? Top chrono. 5 secondes.
4: Ayrton Senna né un 1er mai. Je vais dire faux.
3: Ouais, t'as raison. Il nous a quitté un 1er mai. C'était en 1994. Je m'en souviens encore. C'était un 1er mai. Grand Prix de Saint-Marin à Imola. Voilà. On va pas revenir là-dessus. Mais quel champion, triple champion du monde, Ayrton Senna. Ça te fait un point, Gwen.
2: Allez, un point, Nathalie. Un point, Gwen. Et là, à tout de suite. Oh là là. Eh oui, on va partir en Irlande, hein, avec notre chanteur irlandais. Qu'on connaît bien, Jean-Jacques Goldmanouchko. Goldmanouchko, ce serait russe.
3: D'accord.
2: Allez, c'est parti, tourne les violons, on part en Irlande, à tout de suite.

0: Bah, vous m'avez dit la version irlandaise de Jean-Jacques Goldman.
1: Exactement.
0: Avec Tourne les violons. Il y a toujours eu un peu de musique irlandaise dans son univers, c'est vrai. Hein, oui, oui.
1: Allez, jingle. Non, un jour, une histoire.
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0: Ah, champion de la musique, ici. Hein. Voilà. Ah, avec les seuls.
1: Alors.
0: C'est un secret pour moi.
1: Oh là là là là là là là là. Nathalie a un point. Gwen a un point. Alors, Nathalie, hein, je le rappelle, vit dans le Nord. Alors, il paraît que tu as participé à l'émission Aimez-nous sur M6 en Belgique. C'était quoi cette émission?
3: Alors, c'était une émission où la chaîne télévisée qui organisait ça cherchait un candidat pour une famille monoparentale. Donc, en l'occurrence, pour moi qui étais seule avec deux enfants, on cherchait un éventuel candidat audacieux et Apollon.
1: Oh my God! Bon, tu l'as pas trouvé comme ça, on le sait, puisque tu...
3: Non.
1: Non, non, voilà, tu as rencontré Franck, qui est le Père Noël, au Center Park de Picard.
4: C'est vrai.
3: Oui, je suis la Mère Noël.
0: Et voilà. La Mère Noël, bien sûr.
1: Elle a trouvé son Apollon déguisé en Père Noël. Alors, c'est le quiz musical, ma chérie. Donc, là, on va te faire trouver des tubes qui sont liés à la fête du travail, hein, lien avec la fête du travail, le travail, etc. Donc, le premier tube, écoute bien.

0: ça, top chrono.
1: Julien Clerc.
0: Julien Clerc, Julian Clerc. Est-ce que c'est Julian Clerc qui chante? Travailler, c'est trop dur. Ah bah oui, c'est trop travailler. Dur. Travailler, c'est trop dur. Mais voler,
1: c'est pas beau.
0: Et la charité,
1: c'est quelque chose que je peux pas faire.
0: Bravo, t'as un premier point. Attention pour le deuxième. Écoute bien, c'est magnifique.

0: Allez, qui c'est qui chante ?
1: Henri Salvador.
0: Oh là là. Pim pam poum. Est-ce que c'est Henry Salvador ? Henry Salvador. Is it you? Oui, c'est Henri Salvador.
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0: Allez, ça te fait 3 points. 2 points plus 1, oui, tu as 3 points.
3: Hein, on se détend.
0: Bah, elle a 3 points en tout, c'est ce que je viens de dire.
3: Elle a 3 points?
0: Bah oui, elle a eu 1 point plus 2 points, ça fait 3. 2 et 1, 3.
3: Gwen, on a un point, on peut en prendre deux de plus, on peut égaliser, on peut revenir au score. Je te rappelle que tu es la seule qui a joué avec moi, enfin qui a gagné avec moi cette semaine. Je voudrais bien une petite victoire quand même ce vendredi. Je te cache pas que la dernière remonte quand même il y a très très longtemps. Gwenaëlle avec Issière Mauric à Noyelles et Châtillon sur Sèche. Tu as ton porte-bonheur ou pas? Tu as ton trèfle à quatre feuilles?
1: Ah non, mais j'ai deux jolis brins de muguet que m'a offert ma maman ce matin.
3: Oh, trop mignon. Oui, je parlais de trèfle à quatre feuilles parce que tu en trouves très souvent. Hein. Tu as ce côté très, très chanceuse. On a dit dans la semaine que tu adorais les voyages parce que, de mémoire, tu as une fille qui est au Canada, hein, c'est ça?
1: Oui.
3: Et puis, une autre qui a vécu au Brésil, mais qui n'y est plus, là, aujourd'hui.
1: Voilà, c'est ça.
3: Ok.
0: De mémoire, j'adore quand il dit de mémoire, elle a l'affiche sous le nez.
3: Oh, mais non. Alors, qu'est-ce que tu fais cet été? Tu sais déjà où tu vas partir ou pas?
1: Alors, normalement, c'est ma Québécoise qui vient me voir. Donc, oui, on va rester, mais sur la Bretagne.
3: D'accord. Bretagne. À quel endroit en Bretagne? Parce que c'est tellement grand et beau.
1: Beaucoup le golfe du Morbihan et sinon la côte Malouine, Saint-Malo, Dinard, voilà.
3: Ah, c'est beau, ça. On a offert un séjour à Saint-Malo il y a pas très longtemps. 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Ah oui.
1: Déjà, si je gagnais celui d'aujourd'hui, ma foi, je ferais bien un petit tour en Normandie. Hein.
3: Bah oui, je te comprends. Pour cela, on va essayer d'ajouter tout de suite 2 points supplémentaires. On reste dans l'univers du travail, puisque c'est le 1er mai aujourd'hui. Donc tu écoutes bien, tu dois reconnaître le nom de l'artiste ou du groupe. Je sais pas, en tous les cas, à toi de reconnaître qui chante.

0: He Works Hard for the Money. Qui chante ce titre?
1: Bien sûr.
0: Allez, tente.
2: Bien sûr.
1: Donna Summer.
0: Oui, sur le fil, bravo.
2: C'est wow. Qui à côté de toi qui t'a aidé là?
0: Ça fait peur.
1: C'est ma fille qui me dit, oh, Donna Summer.
0: Ouais. Bravo, c'est bien. Un point de plus. C'était moins évident que Salvador, faut être honnête. Mais c'est bien. Bravo.
2: Oui, oui.
0: Voici un deuxième titre. On parle encore du travail, tu dois reconnaître de qui il s'agit.

0: travailler encore. Qui chante? Qui as-tu reconnu?
1: Bernard Lavilliers.
0: Oui. J'ai l'impression qu'on te confirme à côté, mais tu l'as trouvé toi-même. Oui, c'est Bernard Lavilliers. Avec les mains d'or, exactement.
2: Ça fait 3 points pour Nathalie, 3 points pour Gwen. Et là, immédiatement, on part écouter une nouveauté, Matt Pokora. Quand même, vous écoutez ici. On vous aime. À tout de suite.

0: belle voix magnifique, cristalline, Matt Pokora.
1: Exactement.
0: Et quand même.
1: Exactement, jungle.
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1: Nous sommes au taquet avec Nathalie et Gwen qui ont toutes les deux 3 points. Alors Gwen et Nathalie, vous savez qu'il va falloir gagner la question à 5 points, sinon élimination totale. Alors, oh le soupir, surtout que...
0: Désespoir.
1: Je rappelle Nathalie que tu en as pas du tout eu de points avec le bingo.
0: C'était hier, ça.
3: Ah non, il était compliqué. Hein.
1: Oui. Pardon. Il est... Excuse-moi.
3: Criminel, waouh.
1: Wow. Au moins, excuse-moi, Landru, Al Capone, tu vois, Guy Georges, Fourniret, Dutroux, enfin tu vois.
3: Ce ne sont pas mes domaines de prédilection, les criminels.
1: Oui, moi non plus, mais bon, l'actualité, malheureusement, nous rappelle tout ça, quoi. Ouais, voilà.
3: Malheureusement.
1: Et voilà.
0: Bon. Ça veut dire qu'elle n'a pas beaucoup de points
1: Elle a 11 points. Ouais. Voilà, donc c'est pour ça qu'il faut qu'elle gagne, cette petite.
0: Je comprends.
1: Quoi?
0: Bah, je comprends, voilà. Heureusement que vous êtes là pour m'expliquer, parce que.
1: Oh là là,
0: mathématiquement parlant, je ne suis pas au top.
1: Je n'en peux plus de lui, je n'en peux plus de lui. Bon, je rappelle que Nathalie a failli s'appeler Sophie, mais que, à cause des malheurs de Sophie, elle s'est appelée Nathalie. Mais ça n'a pas empêché qu'il lui arrive que des catastrophes à ce pauvre, hein. Voilà.
0: Il était beau son guide ou pas?
3: Ouais.
1: Et je rappelle aussi qu'elle a travaillé chez Van Cleef & Arpels, qu'elle a été formée à la haute joaillerie et que tu as rencontré plein de personnalités dans cette petite partie de ta vie. Qu'est-ce qui tu as rencontré comme personnalité?
3: Oh là là, alors Tom Cruise, Catherine Deneuve, Lady Di a été ma cliente aussi, des Émirats arabes, voilà, Schwarzenegger aussi.
1: Mais qu'est-ce qu'elle nous a acheté? Qu'est-ce qu'il a acheté, Schwarzy? Il a acheté quoi? Une bague?
3: Alors lui, il a été assez raisonnable. C'était, si je me souviens bien, un pendentif avec un petit cœur en pavé diamant.
1: Un petit truc de radin, quoi. Quoi?
0: Ça doit coûter cher, quand même, son truc de radin, là.
1: Je pense.
3: Ah bah oui.
0: Le pendentif cœur.
1: Ça, c'est, tu vois, cette bague, c'est mon père qui l'a faite quand il était chez Van Cleef & Arpels. Il l'a faite à ma maman.
0: Ah oui?
1: Eh oui. Mon père, il a serti l'épée du roi Georges. Alors, oui, j'ai eu une vie incroyable.
0: Vous avez connu le roi Georges?
1: Non, mon père.
0: Votre père a connu le roi Georges?
1: Mais il l'a connu. Il lui a pas tapé dans le dos. Il a serti les bijoux de l'épée du couronnement quand il était chez Van Cleef. Alors, ma chérie, écoute bien cette question. Elle vaut 5 points. Tu dois la marquer, d'accord?
3: Oui.
1: Alors, Norma Jean Baker est devenue une icône mondiale du cinéma sous quel prénom? Norma Jean Baker est devenue une icône mondiale du cinéma, mais sous quel prénom? Top chrono, 10 secondes.
3: Ah, j'ai de la chance, Marilyn Monroe.
1: Ah, voilà. Est-ce que c'est vrai? Eh bien... 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Ah, eh oui, Marilyn Monroe, donc tu as 5 points, ça te fait 8!
0: Bon, on est sur une égalité, Gwen, si tu marques. Donc, on verra comment ça se passe. Pour l'instant, Gwen, 3 points. On va tout faire pour aller sur la phase finale et tenter de gagner ce beau cadeau. Gwen qui joue avec ici Armorique. Gwen, tu nous as dit dans la semaine que tu faisais un petit peu de... voilà, tu t'occupes de fleurs, d'arbres fruitiers, des plantes exotiques. On s'est pas dit que tu avais un joli potager également, avec des choses un peu étonnantes, un peu, paraît-il.
4: J'essaye de mettre des plantations un petit peu originales et qui s'adaptent au changement de climat.
0: Mais c'est quoi, ce qui est original?
4: Eh ben, par exemple, une courgette pop-corn. Voilà.
0: Une courgette pop-corn? Ah, je connaissais pas ça.
4: Oui.
0: D'accord.
4: En fait, c'est une sorte de courge qui est ce qu'on appelle verruqueuse. Donc, c'est comme si elle avait des grosses verrues blanches dessus. Donc, ça fait penser à un pop-corn.
0: Ok. Mmh. Tu fais du troc de graines? C'est quoi ça?
4: Oui, j'en ai 2 la semaine prochaine.
0: Alors ouais. C'est quoi?
4: Avec l'ensemble des collègues, parce que moi je travaille sur des gros bâtiments, donc il y a presque 600 personnes. Donc je propose à chacun, un midi la semaine prochaine, d'amener tout ce qui nous reste du jardin, donc des semis de tomates, de courgettes, de fleurs, des boutures de géranium, tout ce qu'on veut, et on s'échange. Voilà, donc il y en a un qui donne des tomates, l'autre qui repart avec des melons, l'autre qui amène des fleurs, l'autre qui amène... voilà, tout ce qui
0: c'est
4: peut...
0: C'est génial. Ben, ça veut dire que c'est un troc de fruits ou de fleurs, tu l'as dit, et on repart avec des choses
4: exactement.
0: Gratuitement.
4: Ouais, c'est top, le hein. surplus, puis ça permet aussi de, des fois de planter ou des nouvelles fleurs ou des bien nouvelles sûr. Sortes de légumes dans son jardin.
0: Et c'est à Noyelles-Châtillon c'est
4: non,
0: chez toi non, c'est où?
4: C'est sur Rennes, à mon travail. Okay. On fait ça sur les pauses du midi, en fait.
0: D'accord. Allez, jouons pour tenter d'égaliser. On va tout donner sur cette question avec un petit extrait. Ça, c'est quand Valérie arrive, les cheveux dans le vent, la coiffe extraordinaire.
1: Bien sûr.
0: Tac, tac, tac, bonjour. Ah, ça va bien comme musique, ça. Tu la reconnais, la musique, ou pas? La pub?
4: C'est une pub de Kinder Bueno, je
0: ouais,
4: crois.
0: Ouais, t'es pas loin. Quel fruit sec est l'ingrédient principal du Nutella? C'est la pub du Nutella. Quel fruit
4: la
0: sec
4: noisette.
0: Est l'ingrédient? On voit le chrono. L'ingrédient principal du Nutella, vous l'avez compris, on envoie le chrono. On se demande même pourquoi on envoie le chrono. Puisque, chère Valérie, j'ai l'honneur de vous dire que la noisette est une bonne réponse. Donc, Gwenaëlle, tu es à égalité avec Nathalie.
1: Alors, malheureusement, je crois que Gwenaëlle a dû marquer plus que Nathalie.
0: Bah, ça dépend combien Nathalie a marqué de points.
1: Bah, Nathalie, elle a marqué 11 puisqu'elle a eu 0.
0: Oui.
1: Voilà.
0: En cas d'égalité, on récompense l'ensemble du parcours. Gwenaëlle, tu as marqué, avec moi, rappelons-le, 15 points. Tu es donc en finale. Bravo, Gwen.
1: Bon, je t'embrasse, ma petite Nathalie. Gwen, à tout de suite.
4: Je vous embrasse aussi.
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1: À ma gauche, Christophe. Il joue avec ICI Paris. Il ne va pas s'en laisser compter. Il a envie de gagner. Il fait de l'équitation, de la muscu, de la course à pied. Attention, c'est un sportif. Il va triompher. À ma droite.
0: Eh bien, c'est Gwen, Gwen la Casteldonnaise, bien sûr, qui est avec nous, et qui a été ma candidate, ma seule rescapée, et qui a lutté, qui a donné le meilleur d'elle-même, et qui arrive sur cette phase finale, quasiment en tête. Elle est chaude, elle est partie, elle va y arriver, elle va gagner, c'est Gwen.
1: Alors, Christophe, ça va? Tu te sens comment?
5: Bien, bien, bien, Valérie.
1: T'es revenu dans l'équipe de la Win.
5: Chaud, chaud, chaud.
1: Tu vas revenir dans l'équipe de la Win, mon chat. Alors, on va faire le bingo, tu vas tout déchirer, je le sais. Et pour t'encourager, tiens, hop, allez, on bouge son... Mais oui, on adore. Alors...
5: Moi, j'adorais Casa.
1: Mais oui. Alors, écoute bien mon cri-cri, mon totof, à mon top chrono. Tu vas devoir me donner un maximum de choses, d'objets qui volent, mais pas des animaux. Des choses, des objets, des trucs, des bidules, pas d'animaux, tout ce qui vole. Top chrono, 10 secondes.
5: Avion, deltaplane, drone, cerf-volant, hélicoptère.
1: Alors, tu m'en as donné 5, il y avait les ballons, le dirigeable, la montgolfière, l'ULM, le parachute, le planeur, la fusée, le paramoteur. Voilà, tu m'en as donné 5, c'est très bien.
0: Gwen, on a remis les compteurs à 0. Et donc, il a 5. Tu as compris que là, on est en phase finale et que pour gagner ce beau cadeau dont on parle depuis lundi, ben, il faut que tu fasses 6. C'est pas plus compliqué que ça, ok?
4: C'est parti.
0: Bon, allez, on va se concentrer. Je rappelle quand même que Christophe a été récupéré aujourd'hui et que s'il est en finale, j'y suis pas pour
1: oui,
0: rien.
1: Oui, oui, allez, ça va, les go, là.
0: Oui, oui. Gwen, pour t'encourager, pour t'encourager.
1: Voilà, pour t'encourager, on va aller acheter des mots et on écoute de la musique.
0: Exactement, et c'est Céline Dion que tu adores.
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0: Alors, il n'y a pas que Céline, hein, tu nous l'as dit, t'as pas eu de place pour elle, il y a d'autres artistes que tu aimes, on est bien d'accord, il n'y a pas que Céline Dion non plus, hein, Gwen.
4: Ah oui, bien sûr, ouais.
0: T'aimes qui d'autre?
4: Ah, Mylène Farmer, j'étais voir son dernier concert à Paris, c'était incroyable, formidable. Jean-Jacques Goman, Francis Cabrel, Yannick Noah, c'est sympa aussi, la compagnie créole, voilà, tout
0: ça. Génial, top. Allez, on y va, maximum pour toi. En 10 secondes, de choses. Maximum de choses qui flottent. Les objets, tout ça, hors animaux, hein, nous sommes voilà. D'accord. Tout ce qui flotte et qui existe. Top chrono, 10 secondes. Tout ce qui flotte.
4: Un bateau, un jet ski, une cocotte en papier, un ballon, une bouée, un petit bateau en plastique.
1: Bon, on va dire le petit... Eh ben, c'est 5-5, hein, donc c'est la question pourcentage, vite.
0: Alors, la question pourcentage.
1: Alors, la question pourcentage qu'il n'a évidemment pas du tout préparée. On se dépêche.
0: Alors,
1: la première qui répond en s'approchant sans dépasser. C'est parti.
0: Allez, la voici. En 2024, quel pourcentage de Français sont partis en vacances l'été en France?
1: Top chrono, alors.
0: Christophe.
1: Christophe, combien?
5: 63.
0: Okay. Gwen.
5: 64.
0: 63 et 64, ils ont dit. La bonne réponse du pourcentage de Français partis en vacances l'été en 2024 est de 42%. Bah, le plus près, bah, c'est Christophe, il me
1: c'est
0: semble.
1: C'est Christophe. Eh bien, Christophe, t'as gagné.
0: Oui. Oh, ça se joue à pas grand-chose.
1: Eh bien, tu vas partir 3 jours de nuit pour 4 à la découverte de l'île de Tatiou. Tu vas faire du bateau amphibie, du vieux gréement et t'auras 100 euros de carburant pour y aller. T'es content, Christophe?
5: Oui, trop content, très magnifique. Très content. Merci beaucoup.
0: Bravo Gwen, désolé. Hein.
1: Et Gwen, tu vas gagner la machine à café Malongo,
0: bien
1: les
0: sûr.
1: 32 dosettes.
0: Cyber en verre.
1: Allez, bon week-end à tous, j'ai envie de vous dire, amusez-vous bien, kiffez bien, puis on se retrouve quand, Eric?
0: On se retrouve lundi avec grand plaisir, entre 12h et 13h, pour au taquet.
1: Allez, yallah.

0: Rien de mieux pour démarrer la journée que The Police avec Roxane. Soyez les bienvenus.
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0: Bonjour, excellent réveil. Nous sommes le 8 mai, c'est un jour férié, mais votre radio ici ne vous lâche pas. On reste plus que jamais à vos côtés pour vous accompagner à l'heure du petit déjeuner avec l'équipe des Leftos, Saveria, Mélodie, Julie, Christophe et Valentine Letesse. Bonjour Valentine.
3: Bonjour Johan, bonjour à tous.
0: Et tiens, moules frites au menu ce matin.
3: Des frites, je ne sais pas, des moules, c'est certain. Elles ont envahi le lac du Bourget en Savoie. Nous sommes sur place dans un quart d'heure.
0: Ça, c'est pas commun. Avec Valère Correa, on parle arnaque dans 5 minutes dans votre rendez-vous par ici les économies. 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
0: Vendredi 8 mai, soyez les bienvenus, bon réveil, il est 5h. Elle a une ce matin, Valentine, le message d'un couple de Français à bord du MV Ondius.
3: Tout va bien pour nous, nous écrivent Roland et Julia dans une lettre. Comme 150 passagers et membres d'équipage, ils sont confinés sur ce bateau de croisière parti d'Argentine depuis le 11 avril et la mort de 3 passagers d'un antivirus. Malgré les précautions prises à bord, Sandrine et Toarandex, ces Français parlent d'un quotidien quasi normal.
4: Il n'y a pas d'épidémie à bord, assurent Roland et Julia, 67 et 62 ans. Tout va bien pour nous, comme pour les autres Français. Tous les passagers sont en bonne santé, affirment ces deux vétérinaires de formation. Depuis le 1er avril, raconte le couple, aucun nouveau cas n'a été détecté. Les malades ont été évacués et la pression psychologique est retombée. Ces deux habitants d'Indre-et-Loire décrivent une vie presque normale. S'il leur est conseillé de rester le plus possible dans leur cabine, la circulation est libre. Sur les ponts extérieurs, les masques peuvent être retirés. Les repas sont toujours partagés dans l'unique salle de restauration, mais avec une distance de sécurité. Le quotidien, loin d'une croisière de luxe, est rythmé par des réveils entre 6 et 7h30 et des expéditions sur des îles isolées. Pas de piscine ni de cinéma, décrivent les voyageurs français. Ils saluent enfin le dévouement de l'équipage, notamment les personnels philippins, ainsi que le médecin de bord et le guide malade. D'après eux, 4 médecins spécialisés sont montés à bord et travaillent avec les autorités pour organiser un débarquement sécurisé aux Canaries.
3: Pas d'épidémie pour l'instant, insiste l'OMS, mais de premiers cas contact à retrouver très vite. Selon le gouvernement, 8 Français sont à ce jour identifiés comme cas contact d'un passager ayant quitté le bateau au cours d'une escale. Mais un seul présente des symptômes bénins, il reste à l'isolement. La garde à vue prolongée dans l'Aisne du principal suspect dans la mort de Chloé, 14 ans, poignardée avant-hier sur le chemin du collège à Fer en Tardenois, un petit village où tout le monde est sidéré, Mathieu Bonnour, par la relation entre la jeune fille et le suspect, un homme de 23 ans, mais aussi bien sûr par la mort de l'adolescente.
5: C'est une des meilleures amies de Chloé, la victime. Emma a encore du mal à réaliser que cette jeune adolescente qu'elle connaît depuis toute petite n'est plus là. Elle est dans le même collège et connaît aussi l'homme suspecté de ce meurtre. Ils discutaient même sur Internet.
6: On était en appel à ce moment-là et qu'il voulait remplacer Chloé avec moi. J'ai refusé parce que il avait 22 ans et puis il n'a pas accepté, donc il a commencé à faire toutes les menaces.
5: Elle sort son téléphone, tout est enregistré. Attention, les propos que vous allez entendre sont très violents.
7: Tu vas faire la pute à Paris quand je vais t'y emmener.
5: Une série de messages vocaux sur un groupe Snapchat d'une violence inouïe.
7: T'as envie de mourir plus vite que prévu, je m'occupe de ton corps.
6: J'avais peur qu'il le fasse vraiment.
5: L'enregistrement glace le sang, surtout maintenant que le suspect reconnaît les faits, ses multiples coups de couteau. Et Emma n'est pas la seule à avoir reçu ce genre de messages.
6: Je sais qu'il cherchait juste à avoir des rapports avec plusieurs personnes. Et Chloé, elle l'aimait, donc elle restait toujours avec, quoi.
5: Elle essaye de parler à Chloé de cette relation qui n'a rien de normal. La victime venait de se séparer de cet homme il y a quelques jours, d'après plusieurs témoins.
6: Je lui ai dit que c'était compliqué, la différence d'âge. C'est pas comme si qu'il y avait qu'un ou deux ans. Je pense qu'elle aurait jamais dû se mettre avec lui, quoi. Ça faisait je sais pas combien de temps qu'elle essayait de le quitter. Elle avait enfin réussi. Puis elle était heureuse sans lui, puis il l'a pourri.
5: Emma attend une seule chose désormais, que la justice passe pour sa meilleure amie et aussi pour ses copines visées par ces menaces.
3: Selon le parquet, le suspect a reconnu les coups de couteau donnés à la jeune fille, mais l'avocat du jeune homme conteste ses déclarations en garde à vue.
0: À 5h03 sur votre radio ici, le cessez-le-feu en Iran, toujours en vigueur.
3: Le président des États-Unis l'affirme malgré des échanges de frappes depuis hier soir, celle de l'Iran sur des navires américains, puis celle des États-Unis sur des installations militaires iraniennes. Face face à une situation toujours instable et à la hausse des prix du pétrole, le gouvernement français encourage ses fonctionnaires à télétravailler pour faire des économies de carburant. Impossible pour les trois quarts des agents, répond le syndicat FSU de la ville de Marseille. Ceux des écoles, des crèches, parfois les éducateurs, les agents de nettoyage qui ont des missions de terrain. Pas de train jusqu'à dimanche après-midi sur la POLT. La ligne de train entre Paris, Orléans, Limoges et Toulouse est en travaux. Et pour trois week-ends complets au mois de mai, le premier à partir de ce matin donc, des cartes de substitution sont proposées par la SNCF.
0: Rien ne va plus au Real Madrid.
3: Critiqué par des supporters mécontents, le club espagnol est désormais secoué par des tensions au sein de l'effectif. Mais le joueur Federico Valverde l'assure sur Instagram. À aucun moment son coéquipier français Aurélien Tchouaméni ne l'a frappé. Une mise au point après une altercation entre les deux hommes et un traumatisme crânien causé par une chute contre une table. À Strasbourg, la frustration prime ce matin après l'élimination du club aux portes de la finale de Ligue Europa Conférence hier soir, battu 1-0 par le Rayo Vallecano. Comme au match aller, l'ailier Diego Moreira est particulièrement dur ce matin contre son équipe alsacienne.
2: Un peu un manque d'envie de tout le monde. Quand je dis un manque d'envie, c'est pas forcément qu'on n'a pas envie de jouer, mais c'est... Je sais pas, c'est... Peut-être eux, ils voulaient plus que nous, et ils l'ont démontré. On n'a pas réussi à réagir. Donc voilà, je dirais ça comme ça. On avait envie, mais ils ont eu plus envie que nous. J'étais très confiant pour le match, je dois être honnête avec vous. On est fiers quand même d'être arrivé jusqu'ici. C'est sûr que maintenant on est dégoûté, on est déçu. On aurait voulu aller jusqu'au bout. Peut-être la fin de saison aussi qui se fait ressentir.
3: Un pas de troisième club français en finale d'une Coupe d'Europe de foot cette saison. Mais déjà le PSG pour la Ligue des Champions et les Lyonnes de l'OL pour la Ligue des Champions féminine. La météo, Johan.
0: Sur l'ensemble du pays, la matinée s'annonce calme et plutôt ensoleillée, mais fraîche. Des grisailles sont rapidement dissipées. Cet après-midi, de l'Aquitaine jusqu'à la Bretagne, le ciel se charge davantage. Des ondées circulent par moments. Elles seront plus nombreuses sur la Bretagne et le Pays Basque. Des averses aussi qui se déclenchent sur le relief de l'Est et en Auvergne. Et puis partout ailleurs, c'est vraiment un soleil qui va être bien présent. Un soleil qui va aussi résister près de la Méditerranée malgré le vent d'autant qui se lève. Les températures ce matin à Lille, 8 degrés à Paris, Strasbourg, Rouen et Reims, 7. Nous avons relevé à Rennes, Nantes et Tours, 9. 10 à Nîmes, à Bordeaux, Toulouse et Montpellier, 11 degrés. 14 à Marseille, 16 à Bastia pour les maximales de 19 à 23 degrés du nord au sud. Localement jusqu'à 24 voire 25 dans le Var et en Corse. Et pour votre week-end, ça deviendra orageux sur le nord-ouest, puis le sud-ouest demain samedi avec du soleil partout ailleurs. Et ce sera beaucoup plus nuageux et même beaucoup plus pluvieux dimanche sur le pays.
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0: 5h06, bon début de journée, vous êtes là, fidèles à Ici des 5h, ça nous fait chaud au cœur, y compris en ce jour férié. On reste évidemment à vos côtés, on ne change pas. Info, musique, bonne humeur, et histoire de donner le la de ce vendredi, il y a Étienne Dao avec Épaules Tatou.

0: Étienne Dao et Paul Tatou à 5h11. Bon début de journée avec votre radio ici.
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0: On va faire un peu de sport ce matin, ça vous tente Valentine?
3: Ouf, du vélo quand même.
0: Un petit peu de vélo pour se mettre en jambes, pédaler pour devenir président de la République. C'est le pari fou de Benoît Mathieu. À 27 ans, cet ingénieur en agroalimentaire ne court pas après un chrono, mais bien après des signatures. Il est parti fin mars de Saône-et-Loire. Il s'est lancé un défi hors norme, parcourir la France à vélo, donc pendant un an, pour décrocher les fameux 500 parrainages nécessaires à l'élection présidentielle de 2027. Son programme, eh bien, il le résume ainsi: la démocratie participative. Benoît veut casser un système qu'il juge cadenassé et rendre donc la parole aux citoyens via le référendum d'initiative citoyenne. Entre deux nuits en bivouac et 1300 km déjà au compteur, il a frappé à la porte d'une soixantaine de mairies. L'accueil est plutôt bon, 90% des élus saluent la démarche. Reste à savoir si ce Tour de France politique mènera ce candidat pas comme les autres jusqu'aux marches de l'Élysée. Une aventure en tout cas à suivre sur ses réseaux sociaux. Je vous redonne son nom, c'est Benoît Mathieu. Et Valentine, il passera peut-être par le lac du Bourget près de Chambéry. Hein.
3: Nous y serons en tout cas dans 5 minutes à la montagne où l'on trouve des moules en quantité astronomique. Un vrai problème pour le lac, les pêcheurs et tout l'écosystème.
0: Pour la musique du réveil, c'est au son de Bruno Mars. Franchement, ça aide à pédaler, Bruno Mars.
3: C'est vrai que c'est encourageant.
0: Et ben voilà, et à mieux se réveiller aussi. I Just Might arrive dans 5 minutes. Mais avant, par ici, les économies.
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0: Bonjour Valère Correa.
5: Bonjour Johan.
0: Chaque jour avec vous, un bon plan pour notre pouvoir d'achat aujourd'hui. Vous vouliez nous donner quelques conseils pour éviter de se faire arnaquer en ligne.
5: Oui, ce n'est pas du luxe de savoir comment faire, parce que côté arnaqueur, les techniques sont de plus en plus efficaces pour nous berner. D'abord, quelles sont les grosses arnaques du moment? Encore et toujours les billets de concert. Par exemple, Céline Dion, c'est encore tout à fait retombé vu l'engouement pour le retour de la star sur la scène parisienne cet automne. Il y a aussi les arnaques au colis et les faux conseillers bancaires. Ça, c'est le triptyque, et c'est une certaine Aude Raso qui me l'a soufflé, je vais y revenir. On va commencer par Céline, qui n'y est pour rien d'ailleurs, faut quand même le rappeler, et le marché de la revente des billets en ligne. Un conseil, allez uniquement sur un site de revente officiel, je pense notamment à Ticketmaster, qui pourra organiser bientôt des bourses aux billets, la Défense Arena aussi, où jouera Céline Dion, qui va mettre prochainement une bourse en place.
0: Bon, vous parliez aussi des arnaques au colis, on a tous reçu un message nous indiquant que notre colis ne rentrait pas dans notre boîte aux lettres, évidemment.
5: Ouais, et c'est rarement vrai, on va dire la vérité. Mais quand on attend justement un colis, on peut tomber dans le panneau. En plus, bien souvent, on reçoit maintenant une petite photo avec un colis à notre nom ou un appel qui semble être donné depuis une rue. C'est crédible, mais c'est faux. Le conseil à suivre dans ce cas, ne payez rien. Allez sur le site du transporteur et vérifiez où est votre colis si vous en attendez un. Tout simplement, vous allez voir à la source. Et puis même chose, si vous recevez un coup de fil d'un soi-disant conseiller bancaire, dites-lui que vous le rappelez tout simplement à votre agence habituelle. Attendez, je vous rappelle, j'ai votre numéro de téléphone. Vous passez le coup de fil, vous serez vite fixé, on vous dira si c'était bien lui ou non. Pour tout savoir sur les arnaques, donc vous avez bien sûr l'excellente chronique d'Aude Raso chaque jour et cette émission consacrée au sujet dans la version magazine de Par ici les économies. C'est sur ici.fr et c'était le 18 avril.
0: Merci beaucoup, cher Valère. On vous retrouve évidemment donc demain 13h05 pour le mag, pour faire des économies. Et d'ici là, tous les bons plans de cette semaine, vous les partagez sur ici.fr. Tiens, une question ce matin. 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
0: À 5h15, Valentine, une invasion de moules dans les Alpes.
3: Des moules quaggas, ces mollusques de quelques centimètres sont arrivés d'Ukraine il y a quelques années. Et depuis, Guillaume Fariol, l'espèce a totalement envahi le lac du Bourget en Savoie.
2: De retour de la pêche, attablés autour d'un verre, Sylvain et Babi discutent de la moule quagga avant même mon arrivée. Ce petit mollusque de quelques centimètres est arrivé d'Ukraine il y a quelques années, accroché sur des bateaux de plaisance. Et depuis, il a envahi le lac. Les deux pêcheurs en sont témoins.
6: Nous, on la voit beaucoup quand on sort nos barques,
8: collées sur nos bateaux.
9: Ils sont infestés de moules. On a 20-25 kilos de moules à chaque fois, sur chaque bateau.
8: Bah, elle s'accroche. Dans le temps, il n'y en avait pas comme ça. Il y avait des moules, mais pas de cette petite moule.
9: Ça bouche la circulation d'eau sur les moteurs. On est obligé de changer le système de pompe. Hein. Ça nous bouffe les pompes.
8: Donc, on voit que c'est une invasion.
9: Ah ouais, tous les ans, il y a de plus en plus.
2: Alors, pour en savoir plus, direction le ponton, juste à côté, avec Victor Frossard, chercheur en hydrobiologie à l'Université Savoie-Mont-Blanc. Les moules quagga méritent bien leur nom d'espèce invasive.
10: Ces moules sont capables de se développer à forte densité, jusqu'à plusieurs milliers par mètre carré. Ça fait des grands tapis continus de moules, même de plusieurs couches de moules.
2: Le problème, c'est qu'à force de se multiplier, ces moules risquent de finir par perturber la chaîne alimentaire dans le lac du Bourget.
10: Elles ne sont pas très grosses, mais elles peuvent filtrer jusqu'à plusieurs litres d'eau par jour. Et donc, elles vont avoir tendance à capter du plancton, les microalgues, premier maillon essentiel à la chaîne alimentaire, au fonctionnement du lac. Et s'il y a moins de plancton, les poissons pourraient avoir moins à manger.
2: En recouvrant le fond du lac, ces moules empêchent aussi les autres espèces de s'installer et vont même jusqu'à boucher les captages d'eau potable. Alors, comment s'en débarrasser ?
10: Une fois que l'espèce est bien implantée, son éradication semble relativement illusoire.
2: Comprenez, ce serait très difficile et surtout très cher. L'urgence, selon le chercheur, c'est surtout d'éviter que les moules quagga ne colonisent d'autres lacs.
10: Des gens peuvent venir sur le Bourget un jour et puis aller sur d'autres lacs d'autres jours. C'est assez important de pouvoir nettoyer toutes les coques de bateaux, tous les matériels qui ont touché l'eau, afin d'éviter de repartir avec des moules, puis de pouvoir réensemencer d'autres écosystèmes qui ne sont pas encore touchés.
2: Dans la région, le lac Léman, lui aussi, est infesté par cette espèce invasive. Et si la moule n'a pas été directement observée dans le lac d'Annecy, des traces de son ADN ont été retrouvées dans l'eau.
3: Et n'imaginez pas vous faire une moule frite au pied des Alpes. Manger des moules quagga, ce n'est pas conseillé. Ces mollusques absorbent également ce qu'elles trouvent dans l'eau, comme les antibiotiques, les hormones et les métaux lourds.
0: C'est vrai que ça donne pas tellement envie ce matin. 5h18. En tout cas, là, si vous aimez Jérôme Commandeur, allez-y, branchez-vous ce soir sur Canal+. La chaîne cryptée offre sa soirée et même sa nuit à Jérôme Commandeur. Ça va être dingue. On en parle en détail dans les coulisses télé de Patrice Gascoigne. Mais avant, Rock'n'Roll Dollar, c'est William Scheller. Parfait pour bien démarrer la journée. Bon réveil.

0: de l'Allemagne nazie entre en vigueur. Bien plus qu'une première signature avait lieu d'ailleurs à Reims, c'était un jour avant, le 7 mai. C'est une seconde donc cérémonie officielle qui est organisée à Berlin le 8 mai, en présence des représentants de l'URSS à l'époque, des États-Unis, du Royaume-Uni et de la France. Et il est important aussi de se rappeler de cette grande histoire.
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0: Patrice Gascoin avec ses coulisses télé. Aujourd'hui, Patrice, vous nous proposez de passer une soirée avec l'un des maîtres de l'humour, Jérôme Commandeur. Sketch, film, interview, tout est Commandeur ce soir sur Canal+.
2: Pour Jérôme Commandeur, faire rire est une question de vie ou de mort.
3: Pardon madame, elle avait quel âge la dame dans le cercueil?
4: 107 ans.
3: Comment vous... Elle est partie trop tôt, tout à fait.
5: Fauché en plein vol, oui.
3: Fauché.
5: Ben, 107 ans, fauché en plein vol, tu commences quand même à regarder la piste. Hein,
2: Canal+ va vous rendre bien vivant avec cette soirée spéciale Jérôme Commandeur. Ça commence en clair dès 19h40 avec le numéro de la boîte à questions. Le principe, l'invité est seul dans une boîte et il répond à des rafales de questions qui lui apparaissent sur un écran. Tiens, une question sur la mort.
6: La mort, bah quand on s'y attend pas, c'est une bonne tuilasse quand même. Hein. C'est un truc, ça marque la journée, je crois.
2: Ça continue en clair à 20h35 avec le numéro de l'émission En aparté, où Jérôme Commandeur répond cette fois à la voix et aux questions de Nathalie Lévy.
7: On est comment à 50 ans, ou presque, dans sa tête, Jérôme Commandeur?
6: Je dirais on est pareil qu'à 40 ou 60. La seule chose, c'est qu'on... On se chope un lumbago en ramassant un bic, quoi. C'est ça qui est un peu emmerdant.
2: Après cette petite mise en bouche, à 21h10, place à la première diffusion à la télévision du dernier film réalisé par Jérôme Commandeur. T'as pas changé. Alors même dans le pitch de cette comédie, la mort n'est pas loin, puisque l'histoire suit les aventures de quatre anciens lycéens qui, suite à la disparition d'un camarade de classe, décident, 30 ans après leur bac, de réunir toute leur promo à l'occasion d'une fête. Comme à l'époque.
8: Si vous voyez cette vidéo, c'est que vous étiez en terminale en 93 au lycée Clémenceau.
9: Et on vous a retrouvé, bande de petits vénards. Comme certains d'entre vous le savent déjà, Daniel Mollet est parti faire le con dans les nuages. Ça nous rend tous bien tristes. C'est pour ça qu'on a eu l'idée d'organiser cette grande soirée de retrouvailles pour lui rendre hommage, comme au vieux temps.
10: Vous faites un pas de plus, j'appelle Vérissure.
11: Je dirais qu'on était un peu les influenceurs stars du Bahut.
12: Toujours les mêmes gros bâtards que quand vous étiez méchants et cons.
2: T'as pas changé, film 2 et avec Jérôme Commandeur, mais également Vanessa Paradis, Laurent Lafitte, François Damiens, ce soir sur Canal+, lors de cette soirée et nuit spéciale Commandeur. Et sans vouloir vous Commandeur, je vous dis à demain pour de nouvelles et mortelles coulisses télé.
0: Merci beaucoup Patrice Gascoin, 5h24. Quand vous montez dans une voiture, Valentine, quel est le premier réflexe que vous avez?
13: Mettre ma ceinture.
0: Eh ben oui, bonne réponse. Attachez votre ceinture. On revient ce matin sur l'obligation de mettre la ceinture en voiture en France. Stéphane Bern fait un bond de quelques décennies en arrière, mais avant I Just Might, c'est Bruno Mars. Montez le son, profitez. C'est ici dès 5h pour vous accompagner.

0: On adore ce titre de Bruno Mars, I Just Might, sur votre radio ici. 5h28, c'est un week-end prolongé, vous allez peut-être prendre le volant. Justement, un peu d'histoire avant l'actu, Stéphane Bern ce matin, on voyage au temps où la sécurité routière n'était qu'un concept.
1: 1973, l'État français décide d'imposer un geste simple dans les voitures, attacher sa ceinture. Contrôle rétro, on embraye, c'est parti. France, été 1973. Sur les routes des vacances, les voitures filent à toute allure. Les autoroutes sont neuves, les moteurs puissants, mais la sécurité est encore très approximative. On roule vite, on réfléchira après. Dans beaucoup de voitures, une ceinture existe déjà. Elle pend sur le côté du siège, coincée dans la portière ou glissée sous le dossier. Presque personne ne l'utilise. Ou alors, de temps en temps, pour caler le sac des courses. Pourquoi ? Parce qu'on s'en méfie. Certains automobilistes jurent qu'en cas d'accident, la ceinture empêche de sortir de la voiture. D'autres se rêvent pilotes de Formule 1 et affirment qu'ils conduisent mieux que les statistiques. À les écouter, ils pourraient même remplacer Fangio le dimanche. Pourtant, les chiffres sont implacables. Au début des années 70, la route tue plus de 16 000 personnes par an en France. Alors, l'État décide d'agir et enclenche la première.
2: Vous feriez bien attacher votre ceinture.
3: Oh, ça ira.
1: Les campagnes de prévention se multiplient. Les études montrent que la ceinture réduit fortement les risques de mort lors d'un choc. Peu à peu, le geste s'impose. Dans les années suivantes, l'obligation s'étend. En ville, puis à l'arrière de la voiture. Un petit geste pour les conducteurs, un grand geste pour les urgences, car il va sauver des centaines de milliers de vies. Aujourd'hui, on attache sa ceinture sans même y penser. Comme quoi parfois, pour sauver des vies, il suffit d'une loi et d'un petit clic pour éviter la grosse claque.
0: Merci Stéphane Bern pour ce voyage dans le temps à retrouver en podcast sur ici.fr. Tiens, histoire de bien terminer la semaine, on vous offre nous un cadeau, l'objet collector ici, la radio dernière génération, 0810 055 056. Nous sommes le vendredi 8 mai, dans l'info du jour, on parle des commémorations de la fin de la Seconde Guerre mondiale à travers le regard et la parole d'un jeune Ukrainien qui vit en France. On y revient dans moins de deux minutes, mais avant 5h30, toute l'actualité en France et dans le monde, c'est le 90 secondes avec vous Valentine Lettès.
4: De panique à bord. Deux Français confinés sur le MV Ondius nous rassurent dans une lettre. Trois passagers sont morts depuis la mi-avril sur ce navire et la découverte d'un antivirus sur ce bateau de croisière. Mais tout va bien pour nous, écrit le couple, comme pour les trois autres Français à bord. Est-ce la fin du cessez-le-feu en Iran ? Donald Trump assure que non, malgré ses frappes échangées depuis hier soir entre l'Iran et les États-Unis sur des bateaux américains et des infrastructures militaires iraniennes, selon les deux camps. Des mutilations sur ses patients pour escroquer la sécurité sociale. Un dentiste de 61 ans est condamné à 6 ans de prison ferme pour des opérations médicalement injustifiées et bâclées sur des dizaines de patients en Lozère. Un chalutier gigantesque inquiète les pêcheurs du nord de la France. Les Pays-Bas inaugurent aujourd'hui un nouveau bateau capable de remonter jusqu'à 400 tonnes de poissons par jour, 5 fois la pêche quotidienne débarquée à Boulogne-sur-Mer. C'est la fin de l'aventure européenne pour Strasbourg, battue comme au match aller 1-0 par le Rayo Vallecano hier soir. Les Alsaciens sont donc éliminés aux portes de la finale de Ligue Conférence de football. La route, et vous avez jusqu'à 7h ce matin pour partir l'esprit tranquille. En ce 8 mai, l'Auvergne-Rhône-Alpes et l'Île-de-France sont en orange sur la carte de Bison Futé. Circulation difficile donc dans le sens des retours.
0: L'info du jour, ce sont donc les célébrations du 8 mai.
4: La fin de la Seconde Guerre mondiale en 1945, commémorée chaque année pour ne pas oublier dans ce même objectif de perpétrer la mémoire. À Poyestre, dans les Pyrénées-Orientales, le point d'orgue de la cérémonie d'aujourd'hui, Simon Kolbok, eh bien c'est la lettre de Micha, 8 ans, arrivé d'Ukraine il y a 4 ans, au tout début de la guerre.
5: Oui, une lettre dans un français impeccable. Micha nous l'a lue hier.
6: Avec mes parents, nous avons dû quitter notre pays à cause de la guerre. Nous avons laissé derrière nos autres maisons, ma famille, mon école, mes amis et une partie de notre cœur. Merci à la France, merci à votre village de Poyestre.
5: Évidemment, cette lettre, Micha ne l'a pas écrite seule. Mais il en est très heureux.
6: Je suis fier de moi. Oui, je m'entraîne à la maison. Je lis une fois debout, une fois assis. Des fois, j'ai des petites fautes, mais après, ça va.
5: C'est la mairie de Poyestre qui a eu l'idée de faire participer Micha ce matin. Le maire Jean-Charles Moriconi.
3: Il y a 4 ans, nous avons accueilli une quarantaine de familles. Hein, et à chacune de nos cérémonies, nous constations qu'ils étaient là. Justement, entendre ce message de ce qu'avait vécu ce pays qui les accueillait aussi dans les grandes guerres. Et ils se retrouvaient justement dans ce vécu de ceux qui vivent eux-mêmes.
5: Aujourd'hui, Micha se dit très heureux à Poyestre. Hein, il fait du foot, du judo, il adore les maths. Mais malgré l'absence de vrais souvenirs, l'Ukraine lui manque aussi.
6: J'aimerais bien pour qu'on ait une maison ici et une maison en Ukraine. J'aimerais bien ça, mais après...
5: Ce matin, à Poyestre, la cérémonie au Monument aux Morts démarre à 10h45.
4: Juste avant la cérémonie nationale, présidée à partir de 11h par Emmanuel Macron, sous l'Arc de Triomphe à Paris.
0: Merci Valentine. La météo sur l'ensemble du pays, la matinée s'annonce calme et plutôt ensoleillée et fraîche. Des grisailles sont rapidement dissipées. L'après-midi de l'Aquitaine jusqu'à la Bretagne, le ciel va se charger davantage avec des ondées qui circulent, plus nombreuses sur la Bretagne et le Pays Basque. Des averses qui se déclenchent également sur le relief de l'Est et en Auvergne, avec un soleil qui va résister tout de même près de la Méditerranée et sur les autres régions. Et près de la Méditerranée, il y aura aussi le vent d'automne qui va se lever et se renforcer. Les températures ce matin à Lille, 8 degrés, à Paris, Strasbourg, Rouen et Reims, 7. Nous avons à Rennes, Nantes et Tours, 9. À Nîmes, 10. À Bordeaux, Toulouse et Montpellier, 11. 14 à Marseille, 16 à Bastia. Vos messages aussi sur la page Facebook ici. Elisabeth qui est à Vitry-le-François a relevé 6 degrés, 7 à Mulhouse. On salue Stéphane. Même température en Corrèze, nous dit Paul. 8 degrés 8 à Prades. Tiens, on était justement dans l'info du jour dans les Pyrénées-Orientales. On y est aussi avec André qui nous envoie ce petit message. Et puis 11 degrés, ça c'est à Souman dans le département de la Creuse avec Marie-Noël. Et puis tiens, un petit dernier message de Chantal qui est au Luc-en-Provence qui a relevé 8 degrés. Pour les maximales, on attend entre 19 et 23 du nord au sud cet après-midi, localement 24 voire 25 dans le Var et en Corse.
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0: 5h35, très bon début de journée. Profitez de ce pont du 8 mai si vous avez la chance d'avoir ce vendredi férié. Et à vous d'ailleurs qui êtes aussi sur le pont, mais plutôt côté travail, on pense fort à vous les amis. Courage les leftos. On vous accompagne de la meilleure des façons en musique avec Axel Red et Sensualité tout de suite.

0: Axel Red et le titre Sensualité à 5h39. Rien de mieux pour démarrer la journée. Bon réveil.
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0: Info, musique, bonne humeur et un rendez-vous à ne pas manquer chaque matin. C'est pas vrai qui vous évite les pièges et les arnaques.
3: Et ce matin, on s'arrête sur les déboires qu'ont pu vivre certains d'entre vous après les cyberattaques contre Free, Bouygues Télécom ou même la plateforme ANTS. Décryptage avec Aude Razo dans 5 minutes.
0: Côté musique, je vois arriver Marc Lavoine, mais aussi Sia. On va s'ambiancer comme vous le faites, Valentine.
3: On n'est pas en boîte de nuit ?
0: Ah, bah écoutez, un petit peu.
3: Je croyais.
0: Mais oui, mais on partage ça aussi. Elle arrive, Sia avec Gimme Love, dans 5 minutes. Juste avant, c'est Nathalie qui est à La Gorge, c'est dans le Nord. Bonjour Nathalie.
3: Bonjour Nathalie.
4: Oui, bonjour Johan, bonjour Valentine.
0: Ravi de vous accueillir de bon matin. Vous êtes à l'ouest de Lille, c'est ça, pas très très loin ?
4: Oui, c'est ça. Bon. C'est tout à fait ça.
0: Ma géographie est bonne. Vous la validez ce matin, Nathalie. Quel est le programme en ce vendredi jour férié ?
4: Alors là, pour l'instant, on va se préparer et on va aller à un marché aux puces.
0: Ah,
4: qui
0: c'est
4: a lieu à Fleurbé, pas très loin. Enfin, il y en a beaucoup là ce week-end dans notre région. Donc là, on se prépare pour aller au marché aux puces de Fleurbé.
3: Est-ce que vous recherchez une pièce particulière sur ce marché aux puces, Nathalie ? Vous êtes une collectionneuse ou vous aimez bien tout ?
4: C'est aussi le plaisir de s'y promener, et puis c'est au coup de cœur ou au besoin, enfin voilà quoi.
0: Ouais, mais ça c'est toujours sympa aussi, ces petits moments. Mais vous allez, vous, dès le début de ce marché aux puces, parce que c'est là qu'il y a les meilleures affaires.
4: Ben, on y arrive tôt parce que ben, quand il y a moins de monde, c'est déjà plus accessible.
0: Ouais.
4: Et oui, donc, bah oui, parce que là, il est quand même tôt, c'est
0: oui.
4: 6h20.
0: Ouais, exactement.
4: Donc,
3: mais vous partez dans combien de temps ?
4: Vers 6h30, 7h15.
3: Ah, ouais, ah ouais. Quand même, il ouais. Faut se lever tôt pour chiner. Hein.
0: Ça, c'est clair. Nathalie, quelle est la pièce que vous avez pu chiner, la pièce la plus emblématique que vous avez pu chiner jusqu'à présent ?
4: Alors là, c'était un petit siège.
3: Ah.
4: C'était une petite chaise ancienne avec un superbe paillage. Je sais même pas si on peut dire paillage parce que ça faisait des petits trous.
0: Ouais.
4: Enfin, en tout cas, c'était ce petit siège.
0: Ah, c'est voilà. Chouette. Non, mais c'est vrai que c'est toujours un bon moment. Et puis, il y a ce plaisir de dénicher la perle rare. Nous, on en a une de perle rare à vous offrir. C'est la radio Collector, ici, dernière génération, qui arrivera très bientôt à la maison.
3: J'ai cru que vous parliez de moi. Ben je oui, suis triste.
0: On va aussi vous envoyer Valentine à la maison. Comme ça, ce sera un double cadeau ce matin pour vous, Nathalie. On vous souhaite une
4: D'accord,
0: très bonne
4: ben
0: journée,
4: je suis
0: Nathalie.
4: Ravie.
3: Le problème, c'est qu'il y en a une qui mange et pas des piles. Mais ça va le faire, Nathalie.
0: Nathalie, on vous embrasse bien fort. Passez une belle journée.
4: Vous aussi, très belle journée. Merci beaucoup.
0: Merci de votre fidélité. À bientôt.
5: Faire votre déclaration de revenus vous angoisse ?
2: Valère Coréard.
5: L'échéance arrive et on va se dire la vérité, c'est un peu stressant de remplir sa déclaration de revenus. Entre les nouvelles règles, les changements de situation, ce dont on nous a parlé, on s'y perd. 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
0: C'est pas vrai, le rendez-vous anti-arnaque. Aude Razo, on reparle ce matin des cyberattaques parce que les auditeurs sont inquiets. Ils vous posent beaucoup de questions.
6: Oui, ça reste un peu flou pour pas mal d'entre vous, je le vois bien. Vous me dites souvent, je suis un peu paniqué. Mes données personnelles ont été volées lors d'une cyberattaque quelconque. Il y en a eu beaucoup, plateforme ANTS, Free, Bouygues Télécom, etc. Je ne comprends pas ce que je risque exactement. Ce que je vais faire, je vais vous raconter les déboires qu'ont vécu certains. Comme ça, ce sera plus clair pour tout le monde. Premier exemple, ce couple de personnes âgées qui a remis pour 30 000 euros de lingots d'or à des inconnus, à des voleurs. Comment c'est possible ? Eh bien, une enseigne de vente et d'achat d'or s'est fait pirater. Piratage informatique. Tout un tas d'infos sur les clients se sont retrouvés dans la nature, nom, prénom, téléphone. Et ni une ni deux, les escrocs, pas bêtes, se sont mis à appeler les clients.
0: Et ils leur ont dit quoi, Aude ?
6: Eh bien, ça nous donne une petite conversation du style « Bonjour, c'est les gendarmes. Il y a eu une cyberattaque, vous risquez d'être victime d'un cambriolage. » Et donc, question, est-ce que vous n'auriez pas chez vous des objets de valeur? Est-ce qu'il y a des caméras? Et puis, carrément, on va envoyer des gens pour mettre en sécurité vos bijoux, vos lingots. Aïe, voilà. Voilà comment ces voleurs sont repartis. Mais alors, tranquillement, avec des lingots d'or sous le bras, c'est ça dont je parle quand je vous dis qu'une cyberattaque, quel que soit le site, vous expose à des arnaques ultra crédible. Autre exemple, on a aussi la série de cambriolages après le piratage en octobre de la Fédération Française de Tir. Là, des armes ont été volées. Les voleurs savaient très bien où les trouver puisqu'ils avaient récupéré les adresses des adhérents de la Fédération.
0: Merci beaucoup, Audrazo. Chronique à retrouver sur ici.fr, page C'est pas vrai. Et puis, il y a une adresse aussi pour nous écrire ici.arnaque@radiofrance.com. 5h44, voici Sia et Gimme Love.

0: Sia et son titre Gimme Love, vous offrir de l'amour, ça on adore, vous offrir des cadeaux, ça aussi, qui plus est, 10 000 euros de vacances partout en France.
1: Quoi ?
0: Oui, 10 000 euros de vacances partout en France à profiter tout au long de l'année grâce à Bellambra. C'est vous qui choisissez la destination. Pour cela, il faut retrouver le disque rayé du jour. Notez les mots qui se répètent et vous reconstituez la phrase mystère sur ici.fr. Je vous donne un indice. Ce disque de rayé, il sera diffusé entre 8h et 9h aujourd'hui. 5h48, retrouvons l'équipe d'ici matin pour un point sur l'actualité qui va marquer votre journée. L'info près de chez vous, c'est ici. Bonjour.
2: Bonjour Yoann, bonjour les Creusois, bonjour Thibaut Pointeau.
3: Bonjour Gaëtan, bonjour à tous.
2: Dans l'actu Creusois ce matin, on va se promener, on va farfouiller, on va négocier.
3: Ouais, avec les beaux jours qui reviennent et les pontes du mois de mai, c'est la saison des brocantes en Creuse avec des passionnés comme ce Guéritois.
4: Il m'est arrivé d'en faire 5 le même dimanche matin. Ma stratégie, je traîne et je vois quelque chose qui m'intéresse, le prix est correct, j'achète.
3: Et brocante aujourd'hui à Chénérailles.
2: Ah oui, un 8 mai particulier à la Villedieu dans le sud Creuse.
3: Et le 8 mai 1956 est aussi célébré aujourd'hui en Creuse. En 1956, on est en pleine guerre d'Algérie et des soldats français vont stopper leur car à la Villedieu.
5: Les réservistes sont sortis du car et ne voulaient pas partir en Algérie.
3: Récit de cette histoire à 6h30.
2: On va aussi vous faire sourire, vous faire rire avec Audrey Vernon. Elle est le vendredi 22 mai à la Souterraine avec son nouveau spectacle « Mon mariage avec un milliardaire ».
6: Pour compter jusqu'à 1 million, il faut 11 jours. Pour compter jusqu'à 1 milliard, il faut 31 ans. Ça n'a rien à voir.
2: Elle démystifie, Audrey, les ultra-riches avec humour et lucidité. Vous souhaitez y être à ce spectacle, rendez-vous à 8h25.
3: La fin de la balade historique à Aubusson.
2: Mais oui, en compagnie de Faustine Rimaret, guide à l'office de tourisme d'Aubusson. Son Feltin et d'Ingrid Herbst. On va revenir sur l'ancien hôtel de ville construit il y a 200 ans. Rendez-vous à 7h40.
3: Félix Gray dans la prochaine demi-heure.
2: Et on compte sur vous pour nous dire le temps prévu aujourd'hui. Ça s'annonce plutôt pas mal pour ce 8 mai. Rendez-vous ici Creuse, dès 6h. A tout à l'heure.
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0: 5h49, la une de la presse.
1: Vendredi, presque tout est permis. C'est le dossier qui questionne l'évolution du cinquième jour de la semaine dans le monde du travail.
0: Ouais, c'est-à-dire dans le Parisien Week-end. On est avec sa rédactrice en chef. Bonjour Christine Monin.
8: Bonjour Yoann Guérin.
0: Un plaisir de vous accueillir ce matin. Le télétravail a changé notre manière d'organiser notre emploi du temps, mais aussi a donné un nouveau visage au vendredi. Vous le décortiquez d'ailleurs. C'est lequel ce visage ?
8: Le vendredi, c'est un jour un peu à part dans la semaine, un jour où on décélère. En fait, depuis déjà quelques années, enfin depuis la réduction du temps de travail, le vendredi a acquis ce statut un peu à part, puisque tout le monde a, enfin beaucoup de personnes désiraient poser leur RTT le vendredi. Et puis le télétravail qui s'est déployé avec suite à la pandémie de Covid-19 a achevé un peu la mue de ce vendredi. Donc beaucoup de salariés demandent à télétravailler le vendredi pour pouvoir faire des courses entre midi et deux, aller chercher les enfants à l'école plus tôt, et puis quitte à reprendre un peu derrière, et puis quand même globalement finir sa semaine un peu plus tôt, parce que du coup on s'économise aussi le temps de transport. Et d'ailleurs c'est quelque chose qu'on voit dans les transports en commun franciliens, où il y a une très nette baisse de la fréquentation le vendredi.
0: Ouais, ce qui était aussi intéressant, c'est que le télétravail est en train d'une certaine manière de sacrifier l'économie de proximité des quartiers de bureaux.
8: Exactement. Dans les quartiers de bureau, donc le vendredi, il y a une baisse de la fréquentation. Donc nous, on a été voir ça à la Défense notamment, où on a 20% de gens en moins le vendredi. Donc les restaurants font moins de chiffres ce jour-là. Alors du coup, on s'est demandé, est-ce que du coup les commerces, enfin les restaurants de font leurs chiffres autour des lieux d'habitation des personnes qui font du télétravail. Eh ben non, puisque la majorité, la grande majorité des télétravailleurs mangent en solitaire chez eux et de manière plus rapide, comme ça ils peuvent boucler leur journée plus vite.
0: Et pour aller plus loin que le simple télétravail, vous parlez aussi vous mettez en avant en tout cas certaines entreprises qui testent la semaine de 4 jours. Concrètement déjà, comment ça fonctionne ? Est-ce que c'est une solution miracle pour notamment le bien-être des salariés ?
8: Alors effectivement, en France, il y a quelques entreprises qui ont mis ça en place. Donc l'idée, c'est de faire 32 heures en 4 jours. On a été voir une des pionnières qui s'appelle LDILC, qui fait de la vente de matériel informatique, et dont plus de la moitié du personnel est absente le vendredi. Et le patron nous disait que le vendredi, le jour le plus demandé, bon, comme tout le monde ne peut pas être absent le vendredi, ils ont fait un système de binôme qui permet, en gros, à 80% des salariés d'avoir son vendredi une semaine sur deux. Et ils ont vu que l'efficacité, la productivité des salariés augmentait, puisque comme ils avaient un jour de libre de plus dans la semaine pour faire leur un jour ouvré, ils ont pour faire leurs courses, voir leur médecin, enfin faire toutes leurs activités personnelles, le temps personnel débordait moins sur le temps de travail, du coup ils gagnaient en productivité. Alors de là à l'appliquer à tout le monde, non, c'est beaucoup de chercheurs ont travaillé là-dessus, c'est utopique. Et puis quand on constate plutôt la tendance générale qui est plutôt à ouvrir les commerces le dimanche, à travailler les jours fériés, ça peut pas être généralisé. Mais voilà, il y a des îlots où ça fonctionne et on constate sans baisse de productivité pour l'entreprise un meilleur bien-être pour les salariés.
0: Merci en tout cas Christine Monin. Ce dossier est à lire dans le Parisien Week-end qui était la une des kiosques. À très bientôt, 5h53. Tiens, on est en pleine saison de quoi, Valentine, en ce moment ?
1: Des fraises ?
0: Alors des fraises, c'est vrai. En pleine saison aussi des mariages.
1: Oui, c'est vrai.
0: Ça coûte un bras à chaque fois. Alors comment réduire les coûts ? Muriel Jordan a enquêté. Réponse dans 3 minutes. Nous avons place à Marc Lavoine. En même temps, si on remplace une pièce montée par des fraises, ça peut peut-être coûter moins cher aussi.
1: C'est une idée.
0: Ah, on va y réfléchir. Bon réveil, bon début de journée avec votre radio ici.

0: Marc Lavoine, c'est la vie, 5h56, l'heure de votre rendez-vous entre info et humour. C'est Tendance avec vous, Muriel Jourdan. Et on le disait, on est en pleine saison des mariages.
1: Oui, et c'est carrément tendance de se marier. Le nombre de mariages célébrés en France est à son niveau le plus haut depuis 2010, d'après une étude de l'INED, l'Institut National d'Études Démographiques, étude qui nous apprend aussi qu'on se marie de plus en plus tard. L'âge moyen au premier mariage était de 32,3 ans chez les femmes, contre 33,8 chez les mecs en 2022. Forcément, mieux vaut réfléchir avant de se dire oui, c'est bien sympa la fête et le champagne, mais n'oubliez pas cette phrase, pour le meilleur et pour le pire. Mais on pourrait aussi ajouter, pour le meilleur et pour le pire, et pour la ruine, parce que marier coûte de plus en plus cher, 16 000 euros en moyenne. Ouais, je sais, ça douille.
0: Ouais, ça c'est clair. Mais la tendance est aussi à vouloir réduire les coûts, et pour ça, vous avez quelques pistes, Muriel.
1: Oui, il existe un site qui propose aux futurs mariés de faire payer l'entrée à quelques invités pour financer la fiesta. Ça veut dire accepter que des inconnus se pointent à votre mariage. Ils achètent les billets sur le site inviting.fr, moyennant entre 150 et 400 euros. Et en échange, ils peuvent assister à la cérémonie, si bien sûr vous êtes d'accord. Mais surtout, ils participent au banquet. Ça veut donc dire, pour eux, entrée, plat, dessert, participation à la chenille en famille, tout un programme. Pour en savoir plus, je contacte sur WhatsApp Katia Lekarski, fondatrice de Inviting. Elle m'explique que l'idée lui est venue après une conversation avec sa fille en mai 2024. Elle venait de louer son logement dans le Gard à 12 personnes à l'occasion d'un mariage.
2: Et là, elle me demande, mais pourquoi est-ce que nous, on n'est jamais invités à des mariages? C'est quand même un bel événement, c'est positif. Voilà, mes amis sont presque tous mariés, mais je ne peux plus faire partie de ce moment exceptionnel. Donc je me suis dit, en fait, c'est ça. Il faudrait que j'arrive, moi, à me payer une place et de cette façon, contribuer un petit peu au financement des futurs mariés.
1: Et pour les gens qui achètent les billets pour le mariage, c'est l'occasion pour eux de vivre une expérience sympa dans des lieux où ils n'iraient pas forcément. Un château en Provence, un vignoble, une ferme, un domaine privé. Autre piste pour dépenser moins, l'appli Mariez-vous, avec sa rubrique dédiée à la seconde main. Donc tous les gens qui se sont mariés auparavant revendent vachement moins cher nappes, guirlandes, vaisselle, bouteilles de vin. Non, la seconde main dans le mariage, c'est très tendance sur les réseaux sociaux.
3: En ressourcerie, une ancienne robe de mariée vintage. On va l'essayer ensemble. Ça a coûté seulement 3 euros.
4: Hier, c'était mon mariage civil, je suis crevée. Je vends mes chaussures.
5: Pas longtemps, je surfais sur internet pour trouver des choses vintage années 70-80 et je suis tombée sur cette robe de mariée.
1: Bref, se marier en étant malin et en faisant des économies, c'est une tendance à laquelle on peut dire un grand oui, histoire de nous éviter le divorce avec le banquier.
0: Merci beaucoup Muriel Jourdan. On testera, tiens, d'aller s'incruster dans un mariage, Valentine. Bon, en tout cas, il y en a une à qui, moi je dis oui ce matin, pour le meilleur et pour le pire, c'est l'équipe d'ici matin qui nous rejoint. Très bon vendredi.
6: Salut Yoann, à lundi.
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6: Alors écoutez, on va surtout prendre le meilleur aujourd'hui. Bonjour la Creuse, j'espère que tout va bien. C'est particulier aujourd'hui, c'est le 8 mai. Vous êtes peut-être en week-end, en tous les cas, très bon réveil. Week-end ou pas, on se réveille ensemble. Bonjour Thibaut Pointeau.
9: Bonjour Gaëtan, bonjour à tous.
6: Ravi de vous retrouver, toute l'actu creusoise dans un instant. Tiens, bonne fête au Désiré aujourd'hui. Nous sommes donc le 8 mai, c'est vendredi. Bonjour la Creuse, 6h. Du soleil aujourd'hui, on va en parler après les infos. Ici Creuse, premier sur l'actu creusoise. Thibaut, un militant contre le projet Biocide, jugé à Guéret pour avoir copieusement insulté l'ancien président de l'agglo du Grand Guéret.
9: Et il n'aurait pas mâché ses mots envers Éric Coréa, nazi, fasciste, facho, entre autres. On est alors en juin 2024. Le torchon commence à brûler autour de ce projet d'usine appelée et les élus du Grand Guéret s'apprêtent à voter la vente des terrains à l'entreprise Biocide. C'est là que la torche s'enflamme en plein conseil d'agglo. Plusieurs dizaines d'opposants manifestent pendant le vote. Les élus se prononcent pour la vente et quand ils sortent, la joute verbale commence. Mais hier, devant le tribunal de Guéret, l'opposant à Biocide conteste les faits qui lui sont reprochés.
10: L'homme de 40 ans est venu habillé tout en noir avec un t-shirt « Maudite soit la guerre » et des feuilles blanches sur lesquelles il a écrit à la main son intervention devant le tribunal. On utilise des méthodes d'intimidation et le système judiciaire pour réduire les personnes au silence, selon le militant. Il cite même l'ouvrage d'une juriste et des chiffres pour appuyer son propos, avant d'ajouter qu'énormément de personnes subissent les mêmes chose. À la barre, il reconnaît qu'il était présent lors du conseil, comme une dizaine de manifestants avec des pancartes. Ils ont ensuite attendu dehors, devant la communauté d'agglomération. C'est à ce moment qu'Éric Coréa indique avoir été traité de fasciste, nazi ou encore capitaliste par un manifestant. La présidente du tribunal demande aux militants « Est-ce que vous reconnaissez avoir proféré ces insultes ?»« Absolument pas, ce ne sont même pas des insultes, ce sont des termes politiques, factuels. Quelqu'un de nazi est nazi, quelqu'un de fasciste est fasciste », répond le militant. Mais la procureure procureur n'est pas de cet avis. Ces insultes portent atteinte à la dignité. C'est signifié de manière particulièrement virulente et dégradante qu'on n'est pas d'accord.
9: Et la procureure a requis 105 heures de travaux d'intérêt général. Le tribunal rendra sa décision dans un mois. Le tribunal qui a condamné un jeune Aubussonnais à 2 mois de prison avec sursis hier, coupable d'avoir essayé de voler une voiture à Néou à côté de Moutier-Roseille il y a un an et demi.
6: Un jeune motard de 18 ans est mort hier soir dans le sud Creuse.
9: Il a percuté une voiture peu après 19h sur la commune de Saint-Pardoux-Morterolles près de Bourganeuf. Les pompiers n'ont rien pu faire. Cette nuit, à minuit et demi, une voiture a aussi fait une sortie de route à Saint-Léger-le-Guérétois, route des Carrières. Deux hommes de 47 et 49 ans ont été légèrement blessés et transportés à l'hôpital de Guéret.
6: Un soulagement après une grosse journée de panique hier.
9: Une dame de 75 ans atteinte d'Alzheimer a disparu à Saint-Chabré près de Chénérailles. Elle a été retrouvée dans la soirée saine et sauve à environ 1 km de chez elle. Le préfet de la Creuse prend le temps de la réflexion. Il se laisse 2 mois de plus pour se prononcer sur le projet de porcherie à Royères-de-Vassivière, alors qu'il devait normalement trancher d'ici 10 jours. La date butoir est donc repoussée. Les opposants, quant à eux, campent sur leur position et maintiennent la pression, bien décidés à se faire entendre. Ils se rassemblent demain au stade de Royères-de-Vassivière avant de marcher jusqu'au lac. Selon eux, ce projet de 1200 ports est une aberration pour l'économie et l'environnement.
6: Le plateau de Millevaches a fait de la résistance, même après la fin de la Seconde Guerre mondiale.
9: Et aujourd'hui, 8 mai marque l'anniversaire de la victoire des Alliés sur l'Allemagne nazie. Des pots de gerbes, minutes de silence, fanfares sont prévus dans les communes creusoises. Mais à la Ville-Dieu, on commémore aussi un autre 8 mai, le 8 mai 1956, quand des soldats français ont refusé d'aller faire la guerre en Algérie et qu'ils ont fait arrêter leur car dans la petite commune creusoise. S'en est suivi une mobilisation des habitants pour les soutenir. Daniel Restoin est une ancienne professeure d'histoire.
11: Les réservistes sont sortis du car. À ce moment-là, donc, les gens revenaient un petit peu de leurs travaux. C'était en fin d'après-midi. Et puis, très, très vite, l'information a circulé un petit peu partout autour de la Ville-Dieu, de Faux-la-Montagne. Et un grand nombre de personnes qui se sont réunies et qui sont venues soutenir donc ces soldats qui ne voulaient pas partir en Algérie. Bon, et ça a duré toute la nuit jusqu'au matin, au matin du 8 mai. Les gendarmes et les CRS sont venus envahir le bourg et ont interpellé 3 personnes, à savoir René Romanet qui était le maire de la Ville-Dieu, Gaston Fanton qui lui était instituteur à Faux-la-Montagne et Antoine Meunier, un mutilé de la guerre, mais qui était là pour une raison familiale, qui était dans ce coin. Bon, il a été arrêté lui aussi.
9: Et le maire de l'époque et l'instituteur de Faux-la-Montagne, tous deux anciens résistants communistes, ont ensuite été condamnés à 3 ans de prison avec sursis à 5 ans de privation de leurs droits civiques. 2 jours de commémoration commencent donc aujourd'hui à la Ville-Dieu avec des projections de films, conférences, expositions et la cérémonie officielle est prévue à 11h ce matin. Vous risquez de voir des chars d'assaut, des militaires dans les rues la semaine prochaine. La Légion étrangère vient en Creuse pour un grand exercice militaire qui commence lundi et qui va durer 10 jours. Près de 700 légionnaires et 150 véhicules blindés sont attendus. Des tirs à blanc vont être entendus de la courtine jusqu'à la souterraine. Un autre exercice toute la semaine prochaine aussi dans les rues de Gouzon. Les pompiers vont simuler des accidents de la route.
6: Boum ! Le pont SNCF de Mourioux-Véville va être détruit aujourd'hui.
9: Et tout va s'écrouler. Construit lors de la mise en service de la ligne Guéret-Limoges, il est arrivé en fin de vie. La départementale 5 est donc entièrement coupée à la circulation jusqu'au mois d'août. Une déviation est en place via Vieilleville, Bénévent-l'Abbaye, Marsac et Mourioux-Vieilleville. N'espérez pas profiter de ce week-end de 3 jours pour prendre le train. La ligne Polt qui passe par la souterraine va être quasiment à l'arrêt. À partir de 11h20 ce matin, plus aucun train ne circulera jusqu'à dimanche après-midi. La SNCF profite de ces ponts pour faire des travaux au mois de mai. Vous allez par contre peut-être profiter de ce long week-end pour chiner. La saison des brocantes a recommencé en Creuse. Il y en a une aujourd'hui à Chénérailles, demain à Béthette et dimanche à Fresselines, Saint-Sébastien, Saint-Sulpice-le-Guérétois. Et entre deux stands, vous croiserez peut-être Alain. À 76 ans, ce Guérétois est un mordu de brocante depuis toujours. Une sorte de négociateur fou.
12: Il m'est arrivé d'en faire 5 le même dimanche matin. Ma stratégie, je traîne et je vois quelque chose qui m'intéresse, le prix est correct, j'achète. Les appareils photo ou les objets divers. Les prix ont augmenté énormément grâce à Internet, on va dire, ou malheureusement à cause d'Internet, à cause de certaines émissions de brocante à la télévision, où les prix sont absolument délirants. Les brocantes, c'est fait pour négocier. Ça fait partie du jeu habituel de la brocante. Et c'est pas le fait d'acheter, c'est le fait de rencontrer des tas de gens qu'on connaît, des brocanteurs qu'on connaît depuis des années, de discuter, de... J'encourage les gens à les faire un petit tour du côté des brocantes, ne serait-ce que pour rencontrer des gens sympathiques. Et ça, c'est... ça vaut largement les objets qu'on trouve.
9: Et rendez-vous donc aujourd'hui pour faire des rencontres et négocier à la brocante de Chéverail. Un moyen aussi de faire des économies, produire son électricité. Ce sont les derniers jours pour vous inscrire à la commande groupée de kits photovoltaïques organisée par le Parc Naturel Régional de Millevaches. Il reste exactement 10 jours. Et pour faire des économies dans les champs, le pastoralisme, le troupeau fait son retour au lac de Vassivière. Une centaine de brebis viennent d'arriver au Puy du Roucher. Le troupeau entamera par la suite une transhumance qui le mènera progressivement vers Broussa, puis jusqu'à la presqu'île de Chassagnat.
6: 8h07, il fait un petit peu frais au Bourdon, nous dit Anne-Marie ce matin, on attend le soleil. Bah, il va arriver le soleil, il est attendu et il est prévu par Météo France Creuse, il va faire beau. Quelques orages possibles quand même en fin de journée sur les Crombrailles, mais tout est vraiment à prendre au conditionnel. Température, bah, c'est un petit peu juste ce matin, effectivement, petite fraîcheur. Bon, on a quand même 11 degrés à Souman, nous dit Marie-Noël, 9 degrés à Dalle-Palestel. Beau temps en prévision pour Raymond ce matin. Petite hausse du mercure cet après-midi, mais c'est encore un peu faible pour un 8 mai. Nous sommes d'accord, 18 à 22 degrés, 18 à la Courtine, vous aurez 21 à Guéret ou comme à Royères, 22 à Aubusson et la Souterraine. Nuages et douceur pour ce week-end et quelques degrés de plus, entre 21 et 23 degrés prévus.
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6: Absolument, et je parlais du Facebook d'Ici Creuse pour nous donner le temps qu'il fait chez vous ce matin. Vous savez qu'il y a aussi le WhatsApp qui a été mis en place il y a un petit moment maintenant. C'est l'opportunité de nous envoyer une photo et puis aussi et surtout de vous exprimer un petit message vocal. On a envie de vous entendre. N'hésitez pas à un message tout de suite. 05 55 52 37 38.

0: Partie creuse des chansons à fredonner dès le réveil, comme cette gitane, souvenez-vous, c'était en 88, Félix Gray sur votre radio locale ici creuse.
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0: À la même époque que Félix Gray, il y avait ce tube de Phil Collins. Et ben vous l'entendrez tout à l'heure avec grand plaisir, ça sera avant 6h30. On va aussi continuer et terminer cette playlist d'une vie cette semaine avec Alice de Huro, la directrice de Creuse Tourisme. Dernier choix, Sia Courage to Change. Pourquoi? Elle va tout nous expliquer à 6h20. Avant cela, vous avez peut-être prévu de prendre un jus d'orange. Alors qu'est-ce qui est bon, qu'est-ce qui est moins bon dans les jus? Faut-il garder la pulpe, etc., etc. La meilleure façon de manger des fruits, en définitive, à venir avec le docteur Kirzek, ses conseils à suivre dans 30 secondes.
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0: Au réveil, les Creusois, c'est 8 mai, 6h13. On parle santé avec le docteur Kirzek qui nous rejoint. Bonjour docteur, ce matin, tiens, on va s'intéresser aux fruits et à la meilleure façon de les manger pour notre santé, bien sûr.
5: Bonjour à toutes et à tous, grand week-end en perspective et peut-être le temps et l'envie de manger quelques fruits en smoothie, en jus ou en fruits entiers. Alors, petite mise au point quand même, un jus de fruits, même 100% pur jus, c'est une boisson avec du sucre. Après, il y a sucre et surtout manière plus ou moins bonne pour la santé de prendre ces fruits-là. Il y a une récente étude intéressante qui a étudié plus de 400 personnes, 4 groupes. Ceux qui mangent peu de fruits, ceux qui boivent des jus, ceux qui boivent des smoothies et ceux qui mangent des fruits entiers. Ben, résultat, les buveurs de jus ont les taux les plus élevés de cholestérol et de diabète. Et puis, ils ont un indice de masse corporelle plus élevé que ceux qui mangent des fruits en entier. Et cerise sur le gâteau, ils ont aussi la moins bonne santé mentale, moins d'énergie, un sommeil de moins bonne qualité et plus de difficultés psychologiques. Alors pourquoi? Ben, parce que quand on presse un fruit, on va éliminer ce qui est bon, c'est-à-dire les fibres. Et sans les fibres, le sucre, le fructose, va passer directement dans le sang et ça provoque des pics de glycémie. Donc c'est exactement ce qui se passe avec un soda. Un verre de jus d'orange, ben c'est l'équivalent de 2 ou 3 oranges d'un coup, sans mastication, sans fibres et sans une digestion qui est plus lente. Donc c'est votre foie qui voit arriver non pas une orange, mais qui voit arriver 3 oranges et la quantité de sucre avec.
0: D'accord, donc le jus en fait c'est à éviter. Mais alors les smoothies, docteur, c'est mieux parce qu'on garde la pulpe, donc les fibres.
5: Les smoothies sont meilleurs que les jus, mais je parle des smoothies maison, hein, pas des appellations commerciales. Le smoothie, ça signifie onctueux, lisse. En fait, ce sont des mélanges de fruits ou légumes d'ailleurs, frais, mixés ensemble au blender dans lequel on peut rajouter un liquide, de l'eau de coco, du lait végétal, du lait par exemple. Puis vous pouvez même ajouter un peu des graines. Et en mixant le fruit entier, on conserve les fibres, les vitamines, les minéraux. Il y a une étude qui a même montré que le mixage améliore la biodisponibilité de certains nutriments. Il y a plus de vitamines et il y a plus d'acide folique. Mais attention, je dis meilleur et pas parfait, parce que le problème du smoothie, c'est la quantité. Quand vous mangez une pomme, vous en mangez une. Quand vous buvez un smoothie, vous mettez facilement 2 pommes, 2 kiwis, 1 banane dans le blender. Bref, vous allez ingurgiter l'équivalent de 4 ou 5 fruits. Résultat, c'est moins rassasiant et ça passe plus vite dans le sang. Donc la règle d'or, c'est le fruit entier. C'est mieux que le smoothie, mais le smoothie est mieux que le jus. Et pour les smoothies, on va se limiter à 1 verre par jour, par exemple. Et la recommandation de l'Organisation Mondiale de la Santé, c'est 400 grammes de fruits et légumes par jour. Vous pouvez mélanger les fruits avec des légumes. Ça fait un petit jus vert, c'est pas mal. Allez, à vos paniers, bon appétit. Et d'ici là, portez-vous bien.
0: Bah, merci pour la suggestion. L'application ici pour trouver tous les conseils santé du docteur Kirzek. Trouver le courage de changer, même quand on est épuisé, c'est pas tout le temps évident. C'est ce que va nous expliquer à travers un tube de Sia Alice de Huro, directrice de Creuse Tourisme, dans sa playlist d'une vie. Elle nous rejoint dans 3 minutes.

0: si creuse, Phil Collins avec Two Hearts, ça fait partie de ces tubes de cette décennie 80, retrouvés tous les soirs dès 19h, hein, dans 100% années 80 avec Laurent Petit-Guillaume sur votre radio locale ici creuse.
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0: On refait le parcours d'une vie, d'un crozois, d'une crozoise pendant toute une semaine. 6h19, c'est Alice de Huro cette semaine, avec qui on revient sur des moments marquants de sa vie. La directrice de Creuse Tourisme avec nous, et Sia est à l'honneur ce matin.
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3: J'ai choisi Sia, Courage to Change.

Dans cette chanson qui est sortie en 2020, bon, bah, 2020, on a tous vécu le Covid. Et en fait, chez moi, ça a vraiment marqué un point de rupture, en fait, cette période du Covid. Bah, comme tout, enfin, je vais vous énoncer des choses que vous avez sûrement déjà tous entendues. On s'est retrouvés à la maison, à devoir gérer le travail, devoir gérer son équipe à distance, devoir gérer des enfants. C'était une période qui n'était pas simple, mais c'est une période, en fait, où moi, je me suis beaucoup remise en question. Je manageais une équipe de 6 personnes à l'époque et j'ai un peu dézoomé, en fait. C'est-à-dire que j'étais plutôt quelqu'un qui était pas dirigiste, mais qui était quand même dans le travail. On travaille, en fait, qui cloisonnait beaucoup. Il y a le temps à la maison, il y a le temps au travail. Et quand je suis au travail, je suis pas dispo, faut pas me déranger, faut pas m'embêter, entre guillemets. Ouais, il y a vraiment eu une bascule même dans ma façon de travailler, dans la façon de manager mes équipes, parce qu'on a à peu près tous le même âge, on s'est tous retrouvés à la maison avec des enfants en bas âge, et j'ai complètement changé ma façon d'aborder les choses, ma façon de manager. Et derrière, en fait, je me suis engagée dans une formation, un parcours sur le management en transformation, où vraiment on était en petit groupe avec d'autres managers et on s'est vraiment questionné, en fait, sur nos

pas hyperactive, mais qui suis un peu speed et qui aime beaucoup travailler. Mais en tout cas, sur la façon d'aborder les choses, la conciliation, de l'équilibre vie personnelle et vie professionnelle, ça a vraiment changé.

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1: De Alice de Hureau, directrice de Creuse Tourisme, playlist l'intégrale à retrouver demain, samedi, comme chaque semaine, entre 11h et midi. Tiens, un petit coup d'œil sur ce qui nous attend la semaine prochaine. Fabienne Mox, c'est la créatrice de la clinique des poupées Doudou Peluche et Automates, c'est Tapiona. Axel Bauer, Michel Berger, Stéphane Escher, entre autres, David Bowie. Rendez-vous dès lundi, évidemment, même heure. Dans un instant, on jette un coup d'œil du côté de l'horoscope avec Catherine Viguier. Après Céline Dion, que voici.

0: Ici Creuse et cette chanson inédite de Céline Dion, signée Jean-Jacques Goldman. Alors évidemment, bien sûr, il y a la série de concerts à l'automne, à la Défense Arena, et puis déjà un bel événement avant cela. Petite mise en bouche, si j'ose dire, ça sera en Creuse, hein, Aubusson, samedi 6 juin, le tribute Jean-Jacques Goldman, Céline Dion, avec la compagnie Patrice Péricard. C'est organisé par le Lions Club, c'est avec Ici Creuse. Rendez-vous le 6 juin, 20h30, au hall polyvalent d'Aubusson.
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2: Et Valentine Lottès pour le 90 secondes, toute l'actu en France et dans le monde dans 3 minutes à peine. Bonjour Catherine Viguier.
3: Bonjour Gaëtan.
2: La Lune évolue aujourd'hui.
3: La Lune évolue d'une tendance Terre à une tendance Air.
4: Bélier, vous avez quelque chose à célébrer ou vous vous retrouvez entre amis et c'est parfait.
5: Taureau, cette Lune éveille en vous l'envie de réussir, de vous élever dans la société.
6: Gémeaux, une fin de semaine qui vous apporte davantage de bonheur que précédemment. Eh bien, laissez-vous porter.
7: Cancer, en vous rapprochant de votre idéal, c'est ainsi que vous gagnerez en sérénité.
8: Lion, la Lune valorise le secteur relationnel et ainsi, un rendez-vous pourrait être déterminant.
9: Vierge, une journée pas forcément top et pourtant, vous avancez dans vos tâches et c'est déjà ça.
10: Balance, une journée agréable, on vous complimente ou vous êtes fier de vous, d'un enfant ou d'un amour.
11: Scorpion, soyez solide, mais vous l'êtes, il y a un enjeu d'ordre privé et vous y arriverez.
12: Sagittaire, il y a ce côté conquérant en vous et une face plus secrète, parfois douloureuse, ne la délaissez pas.
13: Capricorne, vous allez peu à peu penser et agir pour vos finances et c'est une très bonne chose.
14: Verseau, c'est au sujet de votre famille ou lieu de vie qu'il faut vous concentrer.
15: De quoi a-t-elle besoin cette petite famille ?
16: Poisson, il sera bon de faire le calme en vous, en solo ou bien accompagné, et de revoir ce qui compte vraiment pour vous.
17: Et pour nous tous, on fait avec la météo du jour et on en ressort le meilleur.
2: Ah bah, la météo du jour, elle s'annonce plutôt pas mal, hein, avec un beau soleil sur la Creuse. Catherine Viguier, l'horoscope complet signe par signe, à retrouver sur l'application Ici.
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2: Bien sûr, nous sommes là même un jour fermier, un jour férié surtout en ce 8 mai. Merci d'avoir choisi la radio des Creusats pour vous réveiller. Je vais reprendre un café, je vais revenir après. Dans deux minutes, l'info d'ici, Thibaut.
18: Oui, bah justement, c'est férié parce que c'est le 8 mai. Le 8 mai 1945, on commémore la victoire des Alliés sur l'Allemagne nazie en 1945. Mais à la Ville-Dieu, on commémore aussi le 8 mai 1956.
2: Pourquoi ?
18: Pour une toute autre histoire. Bon, je vous en dis pas plus, on va tout savoir dans l'info d'ici. Je garde un peu le suspense pendant un peu plus d'une minute.
2: C'est ça, ça s'appelle du teasing. Donc restez bien avec nous, c'est ça à suivre d'ici deux minutes. Bon, j'espère que vous avez bien profité de ce 8 mai qui s'annonce bien ensoleillé. Tiens, n'hésitez pas à nous le signaler aussi. Qu'est-ce que vous avez prévu, tiens, pour ce pont du 8 mai? Le WhatsApp est là, un petit message vocal 05 55 52 37 38. C'est vendredi, 6h30, le 90 secondes. Toute l'actu en français dans le monde. Valentine Lottès.
19: 81 ans après, nous célébrons la fin de la Seconde Guerre mondiale, la victoire des Alliés sur l'Allemagne nazie, avec des cérémonies chez vous, dans votre ville et comme chaque année, au pied de l'Arc de Triomphe à Paris, à partir de 11h. C'est une broutille pour Donald Trump. Le cessez-le-feu en Iran est toujours en vigueur, assure le président des États-Unis, malgré des frappes depuis hier sur 3 bateaux américains et une riposte des États-Unis sur des infrastructures iraniennes. Un Français à l'isolement, 5 autres toujours à bord du MV Ondus, où un antivirus a causé la mort de 3 passagers de ce bateau de croisière depuis mi-avril. Si d'autres cas sont possibles, selon l'Organisation mondiale de la santé, les risques de propagation sont limités. Des sourires sacrifiés par appât du gain. Un dentiste de Lozère est condamné à 6 ans de prison ferme pour avoir mutilé des dizaines de patients avec des opérations non justifiées dans le but d'escroquer la sécurité sociale. Plus un train de tout le week-end sur la Polte. La ligne entre Paris, Orléans, Limoges et Toulouse est en travaux et la circulation totalement interrompue pour 3 week-ends de ce mois de mai, pendant lesquels les voyageurs sont traditionnellement moins nombreux. Reprise du trafic dimanche après-midi. L'échec aux portes de la finale. Strasbourg est éliminé de Ligue Europa Conférence de football. Battu 1-0 hier soir contre le Rayo Vallecano comme au match aller. Et ce malgré le soutien de 30 000 spectateurs au stade de la Méno.
2: Valentine Lottès, 6h31, l'info d'ici, Thibaut Pointeau, dépôt de gerbes, minute de silence et fanfare aujourd'hui.
18: Et aujourd'hui 8 mai, on vient de l'entendre, on commémore la victoire des Alliés sur l'Allemagne nazie. Alors des cérémonies sont organisées dans la majeure partie des communes creusoises, mais à la Ville-Dieu, dans le sud Creuse, un autre 8 mai est célébré, le 8 mai 1956. On est alors en pleine guerre d'Algérie et des soldats français vont stopper leur car en Creuse pour ne pas retourner au front. S'en est suivie une mobilisation des creusois, Célestin Navarro, pour les soutenir.
20: Pour se remettre dans le contexte de l'époque, qu'en 1956, des hommes sont rappelés pour partir en Algérie pour ce qu'on appelait à ce moment-là une mission de pacification. Et donc, le 7 mai 1956, un bus de soldats s'arrête à la Ville-Dieu.
21: Il y avait 24 réservistes donc qui vraiment continuaient à manifester leur opposition à la guerre coloniale et à partir en Algérie de nouveau.
20: Daniel Restoin est une ancienne professeure d'histoire au lycée Marcel Pagnol de Limoges. C'est grâce à son travail avec ses élèves que cet épisode est connu.
21: La population du village est venue les soutenir, mais si le car s'est arrêté à la Ville-Dieu, c'est parce que le conducteur du car a été obligé de s'arrêter parce que les 24 l'ont obligé à s'arrêter. Et c'est tombé à cet endroit, à la Ville-Dieu.
20: L'information se propage très vite dans les communes alentours. Les habitants de la Ville-Dieu et de Faux-la-Montagne, notamment, manifestent leur soutien jusqu'au lendemain matin où la gendarmerie et des CRS envahissent le bourg.
21: Et ont interpellé 3 personnes qui étaient de la Ville-Dieu ou des environs, à savoir René Romanet, qui était le maire de la Ville-Dieu, Gaston Fanton, qui lui était instituteur à Faux-la-Montagne, et Antoine Meunier, c'était un mutilé de la guerre. C'est le maire d'ailleurs, René Romanet, qui lui s'est dit responsable. Mais en fait, bon, il n'était pas plus responsable que les autres.
20: Et comme pour les soldats, ces 3 interpellés vont avoir le soutien des habitants.
21: Il y a aussitôt un comité de soutien qui se crée. Dès le 11 mai, donc 3 jours après, les parents d'élèves de Faux-la-Montagne refusent d'envoyer leurs enfants à l'école et demande le retour immédiat de Gaston Fanton, qui était leur instituteur. Il y a vraiment une solidarité qui s'étend sur toute la région. Voilà. Et des cars d'ailleurs vont être affrétés pour assister au procès qui va se dérouler à Bordeaux.
20: Le maire et l'instituteur recevront de lourdes peines, hein, démis de leurs fonctions, 3 ans de prison avec sursis, 5 ans de perte de leurs droits civiques pour ces 2 anciens résistants de la Seconde Guerre mondiale militants au Parti communiste.
18: Et à la Ville-Dieu, une cérémonie officielle pour commémorer ce 8 mai 1956 est organisée à 11h ce matin. Des projections de films, conférences, expositions sont également prévues aujourd'hui et demain sur la commune. Dans l'actualité, ce drame hier soir, un jeune motard de 18 ans est mort dans le sud Creuse. Il a percuté une voiture peu après 19h sur la commune de Saint-Pardoux-Morterolles, près de Bourganeuf. Un opposant au projet Biosil jugé devant le tribunal de Guéret hier. Il est soupçonné d'avoir traité l'ancien président de l'agglo du Grand Guéret, Eric Correa, de fasciste, facho et nazi, entre autres. Et détail dans le journal de 7h.
2: Il est 6h34, attention, du brouillard sur la Vavé-les-Mines ce matin, nous signale Odette, qui a relevé 6,9 degrés. Ah oui, elles sont un petit peu justes, hein, les températures en ce 8 mai. Le soleil va arriver. Bah, il commence déjà à arriver, d'ailleurs, il commence à se lever. Il va briller bien généreusement aujourd'hui. Attention quand même. Non, absolument, un grand ciel bleu actuellement. Attention peut-être en soirée, quelques orages possibles, hein, nous dit-on du côté de Météo France sur les Combrailles, mais uniquement dans ce secteur-là et en toute fin de journée. Les maximales, ça remonte un petit peu. 18 à 22 degrés, 18 à la Courtine. Vous aurez 21 à Guéret, tout comme à Royères. 22 sur la Souterraine ou encore Boussac et Aubusson. Et le week-end, pas mal quand même, hein. Un petit peu plus de nuages, certes, mais quand même, le beau temps sera là. 21 à 23 degrés. Qu'est-ce que ça donne chez vous? Bah, actuellement, 9 degrés, nous dit Nadine. Merci pour la photo sur le Facebook d'ici Creuse. Bon, si au WhatsApp, on a envie de vous entendre, même un 8 mai, n'hésitez pas. Un petit message vocal 05 55 52 37 38.
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2: Bon réveil la Creuse, il est 6h36.

0: Sophie Creuse et Laurent Voulzy. Bubble Star, soyez bien attentifs. 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
0: 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Michael Jackson, lui, sera là avant 7h. À l'affiche actuellement hein, du biopic Michael, que vous avez peut-être vu au Sénéchal de Guéret. D'ailleurs, il est toujours à l'affiche. Will You Be There, c'était la chanson du film Sauver Willy dans les années 90. On va aussi s'intéresser à votre chatte qui attend peut-être des petits. Le grand jour approche. Faut-il intervenir ou couper le cordon soi-même? Le docteur Pierre Fabin nous éclaire à 6h45.
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0: Et on parle de sport sur la radio des Creusois, même un jour férié de football, en l'occurrence ce matin, avec le club guérétois qui a une double actualité. En effet, l'entente sportive guérétoise accueille demain en Régional 2 Gouzon pour un derby et le club vient de battre Bourganeuf lors des huitièmes de finale de la Coupe de la Creuse. Thibault Alphonse, vous êtes en ligne avec Martin Douillard, c'est l'entraîneur de l'entente.
4: Bonjour Martin.
5: Bonjour.
4: Déjà bravo pour les huitièmes de finale de la Coupe de la Creuse, ça y est, c'est fait, vous battez Bourganeuf sur leur terre 3-1. Comment ça s'est passé ce match ?
5: Merci, ça s'est plutôt bien déroulé pour nous, dans un match contexte un petit peu difficile, avec un terrain pas évident à jouer, mais les joueurs ont su mettre les bons ingrédients pour passer ce tour. Très bon état d'esprit, donc tout simplement il faut continuer dans ce sens. Pour aller au bout, il faut battre un certain nombre d'équipes. Je pense que voilà, tout le monde voudra essayer de la jouer au maximum. Donc voilà, c'est la coupe, c'est une aventure humaine. Chaque match sera difficile. On va essayer tout simplement de faire au mieux.
4: Bon, en tout cas, vous souhaitez le meilleur donc pour cette Coupe de la Creuse. Maintenant, on revient au championnat de R2 avec la réception de Gouzon demain. Lorsque le deuxième rencontre le troisième, ça va être serré, ça va être un match pugnace.
5: Ça risque d'être un match plutôt serré. Il faut, encore une fois, rester dans ce qu'on fait là depuis un petit moment. Et les joueurs, je pense, seront motivés à l'idée de poursuivre la dynamique. Et puis d'essayer de pouvoir éventuellement mettre la pression à Jujal qui a récupéré son match en retard, qui nous est passé devant. C'est qu'on a plus notre destin forcément entre nos mains, ouais. Mais il faut essayer d'y croire jusqu'au bout.
4: Jujal, ça va être compliqué.
5: De toute façon, Jujal, voilà, il reste deux matchs de championnat. On a besoin d'une défaite de leur part pour pouvoir essayer d'y croire sur les deux derniers matchs. Mais nous, dans le même temps, il faut qu'on gagne nos deux matchs. Donc voilà, il faut rester concentré sur nous, pas forcément sur eux, pas avoir de regrets. Il faut essayer de prendre les 6 points sur les deux derniers matchs. On va essayer de travailler pour avoir un maximum de fraîcheur.
4: Bon, en tout cas, il faut encourager l'entente sportive guérétoise. Rendez-vous donc demain samedi à 19h pour ce derby, pour ce match de Régional 2. Merci beaucoup Martin, bonne continuation, bon courage, bon match.
5: Merci à vous.
0: Allez, l'entente, toute l'actu sportive creusoise à retrouver à tout moment sur l'application Ici.
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0: À 6h44, effectivement, on passe l'info, bah, même un 8 mai, hein, n'hésitez pas, vous qui êtes agriculteur, peut-être que vous recherchez du matériel, vous en vendez, n'hésitez pas à vous faire connaître, on passe l'info 05 55 52 37 38 à Sainte-Fère. Bernard recherche une faucheuse de marque Peuzet CM165 avec à deux toupies en épave ou en état de marche. Il recherche également, Bernard, un tracteur de marque David Brown, 990 de couleur rouge en état de marche ou en épave, ainsi qu'un vérin de fourche HM24 de marque Agram. Enfin, un moutier roseille, il y a Jean-Paul qui lui vend des brebis suitées, plus deux béliers de 18 mois et des béliers adultes aussi de race à viande. N'hésitez pas là aussi à nous contacter. Et puis, il y a encore d'autres annonces agricoles qui vous attendent. 05 55 52 37 38.
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0: De précieux conseils dès le réveil pour vivre en totale harmonie avec nos animaux de compagnie. Grâce à vous, docteur Pierre Fabin. Peut-être que votre chatte attend des petits et que le grand jour approche. C'est vrai que c'est un moment magique à chaque fois, hein, mais souvent angoissant pour beaucoup de propriétaires. Docteur, faut-il intervenir ou bien couper le cordon soi-même?
9: Rappelez-vous tout simplement que la nature est bien faite et que votre chatte a un instinct maternel redoutable. Le meilleur moyen de l'aider, c'est de lui faire confiance et de la laisser tranquille. Dans les jours qui vont précéder, elle va chercher à faire son nid dans un endroit sombre, chaud et calme. Très souvent, votre armoire sur vos pulls propres. Aménagez-lui simplement une caisse en carton avec des alaises à l'abri des regards sans la forcer. Le signe annonciateur qui ne trompe pas, dans les 12 à 24 heures qui précèdent, elle s'agite, elle miaule différemment, gratte sa caisse et sa température chute d'environ 1 degré.
0: Concrètement, docteur, comment se déroule l'accouchement? Et puis surtout, à quel moment doit-on s'inquiéter et appeler les urgences?
9: Alors, la mise bas complète peut durer de 2 à 24 heures, ouais, parfois même plus. Et c'est là qu'il faut rassurer tout le monde. Il peut y avoir des pauses de plusieurs heures entre deux naissances. C'est tout à fait normal. Si la chatte ne pousse pas, qu'elle se repose et qu'elle va bien, on ne s'inquiète absolument pas. Détail important, qu'un chaton sorte par la tête ou par les pattes arrière, c'est habituel. Il sort dans une petite poche de liquide amniotique. La mère va la déchirer avec ses dents, couper le cordon et lécher vigoureusement le chaton pour le faire respirer. Surtout, ne le faites pas à sa place, sauf si elle ne s'en occupe pas au bout de plusieurs dizaines de secondes. Vous ne devez appeler le vétérinaire que dans trois cas précis. Si elle pousse intensément dans le vide depuis plus de 30 minutes sans qu'aucun chaton ne sorte, si un petit est coincé depuis plusieurs minutes ou si elle perd du sang rouge vif en grande quantité.
0: Et une fois que la petite famille est réunie, y a-t-il des précautions particulières à prendre dans les heures qui suivent la naissance?
9: Alors en théorie, il devrait y avoir un placenta expulsé par chaton, mais en pratique, on ne les voit souvent pas sortir car la mère les mange immédiatement. Du coup, surveillez simplement l'état général de la mère dans les jours qui suivent pour s'assurer qu'il n'y a pas d'infection. Ensuite, vérifiez que chaque chaton trouve le chemin des mamelles pour boire le colostrum. Et la règle absolue pour toute la famille, on touche le moins possible les chatons dans les premiers jours.
0: Docteur Pierre Fabin, vous retrouvez tous ces précieux conseils sur l'application ici. On passe l'info. Si vous avez perdu votre chat, votre chien, par exemple, il suffit de nous appeler, hein, 05 55 52 37 38. Mia au Monteil-au-Vicomte a perdu son petit chat roux, Rondoudou, c'est son nom. Il est très calme. Vous l'avez peut-être aperçu, ou encore mieux, recueilli. Ben, n'hésitez pas, appelez-nous, 05 55 52 37 38. Si vous êtes dans le même cas, là, pareil. Et même numéro de téléphone. Dans un instant, des infos pratiques, des infos services, les 3 plus avec Kevin Gazo, comme chaque matin sur votre radio locale ici Creuse.

0: Alexis Cross, Michael Jackson, la BO de Sauver Willy, Will You Be There? Michael, le biopic, toujours à l'affiche des salles creusoises. Hein. Rendez-vous à 15h-21h aujourd'hui au Sénéchal de Guéret. Vous qui êtes à Aubusson, le Colbert, le programme ce soir, rendez-vous à 18h. On a un magnifique rendez-vous, tiens, en ce moment, sur votre radio locale ici, Creuse, et 10 000 euros de vacances en jeu. Hein.
1: Voyage, voyage.
0: Ouais, c'est le nom de ce jeu. 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Attention, dernier indice, c'est aujourd'hui. 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
0: Je vais peut-être vous donner les horaires quand même. Ça sera 8h50 et 17h20. Donc rendez-vous pris ici. 6h52, les 3 plus, Kevin Gazo.
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4: La communauté d'agglomération du Grand Guéret recrute un éducateur ou une éducatrice de jeunes enfants pour le multi-accueil collectif de Guéret. Un poste important au cœur de la petite enfance avec pour mission d'accompagner les tout-petits dans leur développement, leur autonomie, leur réveil, mais aussi de soutenir les familles dans leur quotidien. Le diplôme d'État est indispensable pour postuler. Le poste est à pourvoir au 1er septembre et les candidatures sont ouvertes jusqu'au 31 mai. Si vous travaillez donc dans ce secteur ou si vous connaissez quelqu'un que ça peut intéresser, eh bien l'info est plutôt bonne à prendre. Autre information utile côté santé, cette fois-ci, le dispositif d'appui à la coordination de la Creuse, le DAC 23, rappelle qu'il accompagne les parcours de santé complexes. Si vous ou un proche êtes confronté à une situation médicale compliquée, à une perte d'autonomie ou à un maintien à domicile difficile, eh bien ces services peuvent vous aider à trouver les bons professionnels, faciliter les liens entre les médecines de ville et l'hôpital, ou encore orienter vers les solutions adaptées. Le numéro se trouve à l'accueil d'ici Creuse, 05 55 52. 37 38. Et enfin, pour les amateurs de deux roues, la préfecture de la Creuse organise une journée reprise du guidon le dimanche 10 mai à Sainte-Fère. Une journée de sensibilisation à la sécurité routière pour reprendre la route en toute confiance avec ateliers pratiques le matin et parcours encadré l'après-midi. Une initiative gratuite, utile avant de ressortir la moto pour la belle saison.
0: Exactement. Kevin Gazo, à tout à l'heure, 11h, Kevin, pour la finale du chrono Creuse. 80 euros en carte cadeau. Qui de Christian de Saint-Sulpice, le Guéretois, de Michel de Bourganeuf ou de Annie de Donzeille vont repartir avec cette carte cadeau? On le saura avant midi, ce sont les trois finalistes. Ils sont tous les trois ex-aequo d'ailleurs, avec 13 points. Rendez-vous tout à l'heure à ne pas manquer. Puis cet après-midi, bien sûr, Kevin sera là aussi dès 13h30 pour vos après-midi en musique. Il est 6h54.

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0: Thibaut Pointeau pour l'actu creusoise dans deux minutes. Le 8 mai 45, la guerre se terminait enfin en France. Et on croise les doigts pour qu'elle ne revienne jamais. Et pour maintenir l'ennemi à distance, Fred Ballard a sorti la grosse artillerie dans l'humour en tube.
6: Salut, bande de petits salopards. Ici, c'est le général Buzard.
7: Ah bah oui, rappelle quelques souvenirs à tous ceux qui ont fait leur service militaire. Le général Buzard, hein, avec lui, il fallait pas moufter. Les oreilles dans le sens de la marche et le fou rire dans le régiment.
6: Alors, bande de trouillards de civils, en cas de bombardement, c'est pas la peine d'aller vous planquer dans les stations de métro comme des trouillards. Attrapez les bombes avant qu'elles tombent par terre et rapportez les douilles au campement. Elles sont consignées. Comment on attrape une bombe ? Avec ses mains. Si ça éclate, c'est très simple, bande de trouillards. Tu ramasses tes tripes, tu te les refous dans le buffet et tu fais un nœud avec la peau. C'est compris ?
7: À vos ordres, mon général. Ah, c'est sûr que si on mettait Guy Montagnier en chef d'état-major, il y en a qui feraient moins les malins. Mais bon, pour une paix durable et un avenir serein, n'écoutons pas les oiseaux de mauvais augure.
8: Poutine, il attaque ! Arrêtez de rigoler, Poutine, il attaque ! Il est là !
9: Poutine, il nous attaque, mais d'où Poutine, il va attaquer la France ? On n'a plus rien. Il va quand même pas venir pour du Justin Bridau, l'autre.
7: Ah, c'est vrai que c'est tout de suite moins vendeur que du pétrole ou des métaux rares, mais restons sur nos gardes avec Naïm en avant-poste. Agitons notre arme dissuasive la plus efficace contre l'envahisseur. Humour et saucisson, tout de suite, ça calme.
0: L'application ici pour retrouver l'humour en tu, profitez-en hein, avec ce long week-end du 8 mai. Vous retrouvez tous les épisodes avec, évidemment, Fred Ballard. Vous restez avec nous parce que dans la prochaine demi-heure, on va vous offrir une carte cadeau de 20 euros valable dans plus de 170 enseignes, plus le mug Ici Creuse, c'était gagné à 7h20.
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0: En week-end ou au travail, on vous souhaite un bon réveil. Actu local, musique, bonne humeur, c'est Ici Creuse, c'est vendredi 8 mai, 7h. Du soleil aujourd'hui. Voilà une bonne nouvelle pour ce 8 mai. Toute l'actu creusoise avec vous Thibaut Pointeau. Aujourd'hui en Creuse, on commémore une paix retrouvée, mais aussi la volonté de la préserver.
10: Le 8 mai marque l'anniversaire de la victoire des Alliés sur l'Allemagne nazie. Ça c'est le 8 mai 1945. Mais entendez-vous, dans nos campagnes, ces soldats qui ont refusé la guerre un 8 mai, mais 1956, on est alors en pleine guerre d'Algérie et des soldats français doivent rejoindre le camp de la Courtine avant de partir au front. Inconcevable pour eux, alors les 24 réservistes vont faire arrêter leur car dans la petite commune creusoise de la Ville-Dieu. S'en est suivie une mobilisation des habitants pour les soutenir. Danielle Restoin est ancienne professeure d'histoire.
11: Dès qu'on a su qu'ils étaient arrêtés, il y a aussitôt un comité de soutien qui se crée. Dès le 11 mai, donc 3 jours après, les parents de Faux-la-Montagne refusent d'envoyer leurs enfants à l'école et demandent le retour immédiat de Gaston Fanton, qui était leur instituteur. Il y a de nombreuses pétitions qui circulent, il y a des réunions, il y a vraiment une solidarité qui s'étend sur toute la région. Des cars, d'ailleurs, vont être affrétés pour assister au procès qui va se dérouler à Bordeaux. C'est la justice militaire, hein, bien sûr, qui va décider des condamnations, qui sont quand même vraiment disproportionnés hein, vraiment par rapport à ce qui s'est passé. Parce qu'en fait, il n'y a pas eu de violence, il n'y a pas eu de dégradation. C'est simplement une population qui s'est solidarisée avec des soldats qui refusaient de partir en Algérie.
10: Et le maire de l'époque et l'instituteur de Faux-la-Montagne, tous deux anciens résistants communistes, ont été condamnés à 3 ans de prison avec sursis à l'époque et à 5 ans de privation de leurs droits civiques. 2 jours de commémoration commencent donc aujourd'hui à la Ville-Dieu et le maire de la commune sera notre invité à 7h45.
0: Un jeune creusois à moto est mort après avoir percuté une voiture hier soir.
10: Il est peu après 19h quand le jeune motard rentre dans une voiture à hauteur de Saint-Pardoux-Morterolles, près de Bourganeuf. Les pompiers n'ont rien pu mammifère. C'est le quatrième accident mortel sur les routes de Creuse depuis le début de l'année. Plus tard dans la nuit, vers minuit et demi, une voiture a fait une sortie de route à Saint-Léger-le-Guérétois, route des Carrières. Deux hommes de 47 et 49 ans ont été légèrement blessés et transportés à l'hôpital de Guéry. Plus de peur que de mal à Saint-Chabré, la dame de 75 ans qui avait disparu hier après-midi a été retrouvée dans la soirée, saine et sauve, à environ 1 km de chez elle. Elle souffre de la maladie d'Alzheimer.
0: Le préfet de la Creuse décide de prendre le temps de la réflexion.
10: Et la nuit porte conseil, alors il décide de s'accorder 60 nuits en plus avant de se prononcer sur le projet de porcherie à Royères-de-Vassilière, alors qu'il devait normalement trancher d'ici 10 jours. La date butoir est repoussée donc de 2 mois. Dans ce contexte, les opposants appellent à la manifestation demain matin au stade de Royères-de-Vassilière. Ils craignent une pollution du lac en raison de l'épandage du lisier et dénoncent le modèle industriel avec 1200 porcs qui seraient élevés en bâtiments fermés. Autre projet particulièrement contesté à Guéret, le projet Biocil. Hier, un opposant a été jugé devant le tribunal de Guéret, soupçonné d'avoir insulté l'ancien président de l'agglo du Grand Guéret, Éric Correa. Fasciste, facho, nazi, franc-maçon, voilà ce qu'il aurait dit en juin 2024 après un conseil d'agglo marqué par un vote. Les élus s'étaient alors prononcés pour la vente des terrains à l'entreprise Biocil et plusieurs dizaines d'opposants avaient manifesté. À la barrière, l'opposant a contesté les faits, Nina Sobetsky.
12: L'homme de 40 ans reconnaît qu'il était présent lors du conseil comme une dizaine de manifestants avec des pancartes. Ils ont ensuite attendu dehors devant la communauté d'agglomération. C'est à ce moment qu'Éric Correa dit qu'avoir été traité de fasciste, facho, nazi, franc-maçon et capitaliste par un manifestant. La présidente du tribunal demande aux militants: est-ce que vous reconnaissez avoir proféré ces insultes ? Absolument pas, répond le militant. Ce qu'il reconnaît, c'est d'être allé à sa rencontre pour se présenter, car il lui avait envoyé des mails. Des mails chargés politiquement, reconnaît son avocat. Mais sans insultes, il décrit un homme de bon sens et un militant très actif. Je pose des questions, je reste cordial, explique l'homme de 40 ans. On a du respect pour les élus qui essaient de faire des choses, mais ceux qui ont le pouvoir essaient de nous intimider pour faire passer leur projet écocidaire. Et son militantisme le suit jusqu'à la barre où il martèle la liberté d'expression. La présidente du tribunal répond qu'il y a des limites à cette liberté. Les insultes et les outrages en font partie.
10: La procureure a requis 105 heures de travaux d'intérêt général. Le tribunal rendra sa décision dans un mois. Le tribunal qui a condamné un jeune au Buissonnet à 2 mois de prison avec sursis hier, coupable d'avoir essayé de voler une voiture à Néou à côté de Moutier-Roseille il y a un an et demi. Avec deux de ses amis mineurs, il avait finalement pris la fuite quand le propriétaire de la voiture était sorti de chez lui. Les jeunes étaient ensuite repassés devant la maison en tirant au pistolet. Ça va pétarer la semaine prochaine. Les militaires vont tirer à blanc dans les rues creusoises, de la Courtine à la Souterraine. La Légion étrangère vient chez nous pour un grand exercice qui va durer 10 jours. Près de 700 légionnaires et 150 véhicules blindés sont attendus.
0: Un bruit de craquement et d'effondrement aujourd'hui à Mourioux-Vieilleville.
10: Après avoir soutenu des trains pendant des décennies, le pont SNCF de Mourioux va être détruit cet après-midi. Construit lors de la mise en service de la ligne Guéret-Limoges, il est arrivé en fin de vie. La départementale 5 est donc entièrement coupée à la circulation jusqu'au mois d'août. Une déviation est en place. Les ponts du mois de mai, c'est une période plus creuse sur la ligne Polt qui passe par la Souterraine. La SNCF profite donc de ce week-end prolongé pour faire des travaux. À partir de 11h20 ce matin, plus aucun train ne circulera jusqu'à dimanche après-midi.
0: Ici Creuse 7h05, avec le retour des beaux jours, la saison des brocantes a recommencé en Creuse.
10: De la vaisselle ancienne, des moulins à café ou encore des vieilles affiches, les brocanteurs ressortent les trésors de leur grenier ou de leur garage. Aujourd'hui, il y a une brocante à Chénérailles, demain à Bétette et dimanche à Fresselines, Saint-Sébastien et Saint-Sulpice-le-Guérétois. Des stands tenus par des particuliers ou des professionnels comme Pascal Ange, brocanteur depuis 20 ans. Il est installé à la Souterraine, mais il sillonne la Creuse et les départements limitrophes. Au printemps, c'est le gros de la saison qui commence.
13: Moi, je considère comme ça que la brocante, c'est l'échange. Moi, j'aime pas vendre sur le net, donc ça m'intéresse pas. Donc, je préfère, voilà, même si c'est des petits prix, vous avez tout, il y a le contact avec les gens. C'est ça qui est important. Si on vend, tant mieux. Si on vend pas, ben tant pis pour nous. Hein. Donc, voilà, mais c'est la sympathie. On dit bonjour. On dit, par exemple, le monsieur, bon, il a pas beaucoup de cheveux sur le caillou. Et puis je dis, tiens, j'ai ramené quelque chose pour vous spécialement. Et je lui amène des bigoudis. C'est ça la brocante. Qu'est-ce qui intéresse les gens ? Ils achètent plus maintenant utile. la vaisselle, enfin, ce qu'ils ont besoin. Voilà, si ça sert pas, si c'est pour mettre dans un placard, voilà, c'est la conjoncture qui fait ça en fait. Hein. Des fois, ils disent c'est 1 euro, ils disent 50 centimes, ils divisent par deux.
10: Et rendez-vous donc aujourd'hui pour la brocante, pour ce qui est de la brocante de Chénérailles. Si vous avez un peu de temps et que vous aimez le vélo, Boussac cherche des signaleurs bénévoles, des personnes pour sécuriser le passage des coureurs du Tour de la Vallée et de Montluçon qui va traverser Boussac le 24 mai. Si vous êtes intéressé, il faut contacter l'organisation.
0: Et on a les contacts évidemment à l'accueil d'ici Creuse.
10: Évidemment.
0: 7h07. Bon ben ça y est, il s'est levé. Voilà une bonne nouvelle. Du soleil aujourd'hui pour ce 8 mai. On aura quelques nuages présents cet après-midi, nous dit Météo France Creuse, mais qui ne devrait pas gâcher l'impression de beau temps. C'est quand même l'essentiel. On a 8 degrés 9 à Saint-Vaury, nous a signalé Brigitte ce matin. 9 degrés pour Nadine à Lorloir Saint-Laurent. Merci pour la photo sur le Facebook. Et le WhatsApp, alors, ben n'hésitez pas à l'utiliser. Ce WhatsApp, vous, si vous n'avez pas l'application qui est gratuite, d'ailleurs, vous la téléchargez. Vous enregistrez le numéro de votre radio 05 55 52 37 38. Vous faites un petit vocal, voilà, quelques secondes pour nous donner la météo par chez vous aujourd'hui. Peut-être même aussi, tiens, nous dire ce que vous avez prévu ce week-end. Alors cet après-midi, 18 à 22 degrés, ça remonte un petit peu, c'est encore un petit peu juste, mais enfin, bon, on prend 18 à la Courtine, 21 à Guéret et Volébain également, ainsi qu'à Bourganeuf, 22 à Aubusson et à la Souterraine. Ça va être pas mal ce week-end, hein, 21 à 23 degrés.
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0: J'espère que tout va bien ce matin, que vous ayez la chance d'être en week-end de 3 jours. Peut-être profitez-en bien. En plus, le beau temps est là, donc on a commandé le soleil, voyez-vous. Donc top pour le jardinage, pour sortir. Il y a tout plein de brocantes, on en a parlé. Et bon courage à vous qui bossez. On vous accompagne, c'est ici Creuse, Actu Local Musique et bonne humeur. On se 8 mai, 7h08.

0: ici creuse, elle revient. Enfin, du moins, c'est annoncé. Mylène Farmer, qui, sur les réseaux, a simplement publié En tournage à suivre. Voilà, il y a un album en préparation avec notamment DJ Snake. On aura bien sûr l'occasion d'en reparler. Là, c'est l'un de ses grands tubes, 88, pourvu qu'elle soit douce sur votre radio locale ici creuse.
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0: Avec Julien Doré avant 7h30. On va aussi retrouver mon œil dans un instant, c'est le regard de David Ossio sur l'actu. La 7e compagnie. Hier soir, la 7e compagnie a été rediffusée la veille d'un 8 mai. On en parle dans une minute.
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0: Bon réveil, ici creuse, 7h13, c'est l'heure de mon œil, Thibaut Pointeau. Vous avez peut-être la chance de profiter d'un long week-end.
7: Et oui, aujourd'hui 8 mai, c'est férié pour commémorer la capitulation nazie et la victoire des alliés. Mais David aussi, le 8 mai n'a pas toujours été férié.
8: Non, justement. Tiens, hier soir à la télé, il y avait l'énième rediffusion de « On a retrouvé la 7e compagnie », comédie de 1975. Ce n'est pas un détail la date, parce que 1975, c'est l'année où la France décide de ne plus commémorer le 8 mai 45. Dans ce film, la guerre, elle est drôle, on voit pratiquement jamais un seul mort, on rit des soldats perdus et des ponts qui sautent.
9: Le fil vert sur le bouton vert, le fil rouge sur le bouton rouge.
10: Si je connaissais le con qui a fait sauter le pont.
8: Eh bien moi je connais celui qui a fait sauter le 8 mai en France. D'abord il a fallu attendre 1953 pour que ce soit un jour férié. Et encore tout le monde n'était pas d'accord. Tellement pas d'accord qu'en 1959, on le supprime. Par qui ? Par Charles de Gaulle. On ne peut pas soupçonner cet homme d'avoir ignoré la guerre, lui qui a été le premier à résister. Pourtant, il signe noir sur blanc, il dit « commémorer le 8 mai » aboutit à multiplier le nombre de jours fériés au préjudice de l'activité nationale. Traduction, bah ça coûte trop cher de se souvenir. En 1975, donc, Valéry Giscard d'Estaing va plus loin, il supprime carrément la commémoration. Il disait « on ne va pas ressasser ». La même année où au cinéma, donc la guerre devient une comédie très populaire. Une façon de regarder ailleurs, vers l'avenir. Il faudra attendre 1981 avec François Mitterrand pour que le 8 mai redevienne définitivement un jour férié. 36 ans après la fin de la guerre. Et puis l'an dernier, l'idée elle est revenue. Moins de jours fériés, plus de travail, plus de croissance. Idée portée par François Bayrou, devenu Premier ministre. Ça n'a pas été bien loin, mais hier soir, veille de cette journée de souvenirs, on a retrouvé la 7e compagnie.
7: Merci David Ossiou, mon œil s'est à réécouter sur ici.fr.
0: Il est 7h15, dans un instant on sort, grâce à vous d'ailleurs et vos idées de sortie, avec cette boîte vocale Ici ça marche qui vous accueille 24 heures sur 24 au 05 55 81 13 82. Bon 8 mai, bon week-end peut-être, il est 7h16.

0: assez creux, je dois dire. Ouais, au bord des trois lacs, là, ça peut être pas mal. Lac d'Anzun, par exemple, lac de Jouillan, serait plutôt pas mal. Le lac Julien Doré, en ce vendredi 8 mai. Un Julien peut en cacher un autre, Julien Clair. Et il chante aussi, il est en tournée, il passera le 27 septembre au Centre Athanor de Montluçon. Et vous savez quoi? Événement aujourd'hui, Julien Clair, invité d'Ici Creuse. Mais oui, on va refaire le parcours, on va parler de son actualité, de son dernier album, de cette chanson, notamment aussi les parvis hein, dans le dernier album de Julien, Une Vie. Rendez-vous ce soir, 17h10, en compagnie de Nora Bedroni. C'est exceptionnel, Julien Clair, invité d'Ici Creuse. Ça, c'est vraiment cadeau pour ce 8 mai. 7h20, à propos de cadeaux, ben, on n'a pas vraiment de cadeaux en ce qui concerne le prix, les prix à la pompe. On peut quand même vous dire que d'après la carte interactive que vous retrouvez sur l'application ici, eh bien en Creuse, le litre de gazole est à 2,090 € par sac. Le samplon 95, vous pouvez le retrouver à Guéret, par exemple, à 2,099 €. Il est moins cher à la souterraine, 1,990 €. Vous rappelez aussi, c'est très important, qu'à Mourioux, vieille ville, ce matin, aujourd'hui, le pont SNCF va être détruit. Conséquence, la départementale 5 est entièrement coupée à circulation jusqu'au mois d'août. Il y a une déviation mise en place via vieille ville, Bénévent-l'Abbaye, Marsac ou Mourioux, vieille ville. Si vous devez prendre le train aujourd'hui, si vous avez l'idée de partir peut-être en week-end, faut pas espérer profiter de ce week-end sur la ligne Polt qui passe par la souterraine, qui va être quasiment à l'arrêt. Hein. On en a parlé ce matin dans nos journaux. À partir de 11h20 ce matin, plus aucun train ne circulera jusqu'à dimanche après-midi. La SNCF profite de ce pont pour faire des travaux. Renseignez-vous auprès du site internet de la SNCF.
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0: Quelques bonnes idées de sortie pour ce week-end.
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0: Et c'est vous-même qui nous les annoncez au 05 55 81 13 82.
4: Oui, bonjour. Le comité des fêtes de la souterraine organise le 8 mai dès 14h à l'ancien loft son concours de vélo fleuri. Il y aura le maquillage enfant, le troc de plantes, le stand tenu par Lola et Florian de Popcorn, de l'amour et dans le pré. Il y aura un sandwich et buvette. L'inscription se fait via la page Facebook. Cet après-midi se terminera par une soirée musicale avec DJ.
5: Bonjour à tous. Nous vous attendons.

0: et se répondent. Un concert joyeux et chaleureux, dimanche 10 mai à 17h, église de Saint-Priest-la-Feuille.
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3: Et demain à 9h, ça se passe en Creuse avec Sylvie Fouquet. Ça sera en direct que vous pourrez annoncer l'événement que vous organisez peut-être en ce long week-end du 8 mai au 05 55 52 37 38.
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3: 7h23, on joue avec l'actu creusoise tous les matins. Un court extrait sonore, trois solutions de réponse, vous trouvez la bonne, on vous offre une carte cadeau de 20 euros. Voilà, pour vous faire plaisir dans plus de 170 enseignes. Il y a aussi le mug Ici Creuse qui est en jeu hier dans Ici Creuse Sport à 6h40 et 8h50, ainsi qu'à 18h15. Il était question de randonnée pédestre à l'occasion aujourd'hui de la Valérienne.
7: Les circuits sont essentiellement sur la commune de Saint-Vaury, avec une petite partie sur la commune de Saint-Sulpice-le-Guérétois.
3: Patrick Blancoulen, c'est le président du club du Puy des Trois Cornes qui organise cette Valérienne. Parmi les sites visités lors de cette rando, quel nom porte la statue du Puy des Trois Cornes? Il y a une statue, vous la connaissez sans doute. Est-ce qu'il s'agit de la statue de Saint-Valéry, de Saint-Valériane ou de Saint-Valou?
7: Les circuits sont essentiellement sur la commune de Saint-Vaury, avec une petite partie sur la commune de Saint-Sulpice-le-Guérétois.
3: Et cette statue du Puy des Trois Cornes visitée par la Valérienne, je vous redonne les propositions. Saint-Valéry, Saint-Valériane, Saint-Valou.
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1: au 05 55 52 37 38.
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3: Bon, ce qui est sûr, c'est qu'il y a de la valoche dans l'air, quoi. Hein. Allez, 05 55 52 37 38, vous nous appelez vite. Avec la bonne réponse, j'espère. 20 euros en carte cadeau et le mug Ici Creuse à gagner.

0: Cécile Creuse, c'est une reprise et ils ont bien fait de la reprendre, les Softail en 81. Tended Love, ça fait partie de ces titres à retrouver tous les soirs entre 19h et 20h, c'est 100% des 80 avec Laurent Petit-Guillaume sur votre radio locale ici Creuse.
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5: Début juillet, vous allez en stage à Magny-Cours.
4: Mais c'est quoi cette info?
6: Tout cela est mesuré au cours de tests qui, pour la première fois, se dérouleront à Lyon.
4: C'est quoi cette info?
7: 7h28, c'est vrai qu'on joue avec l'actu creusoise, info traitée dans nos journaux, dans nos émissions. Il y a une carte cadeau de 20 euros à gagner, plus le mug Ici Creuse, court extrait sonore, trois solutions de réponse. Vous trouvez la bonne à vous, les cadeaux. Nous sommes à Saint-Vaury. Joël, bonjour!
8: Bonjour Gaëtan.
7: Dites-moi Joël, hier dans Ici Creuse Sport, 6h40 et 8h50, on parlait justement de Saint-Vaury. Il était question de randonnée pédestre à l'occasion aujourd'hui de la Valérienne.
9: Les circuits sont essentiellement sur la commune de Saint-Vaury, avec une petite partie sur la commune de Saint-Sulpice-le-Guérétois.
7: Et du côté de Roche également d'ailleurs, Patrick Plancoulen, vous venez de l'entendre, c'est le président du club du Puy des Trois Cornes qui organise l'événement. Alors du coup, Joël, parmi les sites visités, il y a justement à Saint-Vaury une statue du Puy des Trois Cornes. Quel est le nom de cette statue? Saint-Valéry, Saint-Valériane ou Saint-Valou?
8: Saint-Valéry.
9: Bien sûr, les Trois Cornes à Saint-Vaury avec la statue de Saint-Valéry.
7: Bon, avouons que c'était facile, on vous félicite, c'est gagné. Une carte cadeau de 20 euros pour faire plaisir et le mug Ici Creuse. Rando pédestre et quatre circuits, vraiment un bel événement. Joël, on vous félicite. Quelle radio vous réveille même un jour férié?
8: Eh bien, merci beaucoup. Et puis, c'est Ici Creuse.
7: Eh bien, merci à vous et bon 8 mai.
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7: Et on prendra des nouvelles de l'entente sportive guéretoise football tout à l'heure, 8h50 dans Ici Creuse Sport. L'info d'ici arrive dans 2 minutes, Thibaut Pointeau.
10: Oui, c'est férié. Peut-être oui. Que vous avez profité de ce jour pour aller faire une brocante. Il y a une brocante à Chénérailles aujourd'hui. Et nous, on a relevé un défi, ne pas dépenser plus de 5 euros en une journée de brocante.
7: Ça, c'est compliqué pour moi. 7h30, toute l'actualité en France et dans le monde. 90 secondes, Valentine Lottès.
11: Tout va bien pour nous. Message d'un couple de Français à bord du MV Ondius, un bateau de croisière sur lequel un foyer d'antivirus s'est déclaré. 3 passagers sont morts depuis la mi-avril. Depuis, la vie est quasi normale sur les Français. Leur témoignage est à lire sur ici.fr. Riposte et contre-attaque au Moyen-Orient où le cessez-le-feu tient toujours, assure Donald Trump. Malgré des échanges de frappes entre les États-Unis et l'Iran depuis hier, 3 bateaux américains ont notamment été attaqués. Une broutille, selon le président des États-Unis. La réponse à la flambée des prix du carburant avec la guerre, c'est le télétravail pour le gouvernement. Les agents publics sont encouragés à travailler de chez eux et à limiter leurs déplacements professionnels pour réduire les coûts. Préparez-vous à vivre une année 2027 brûlante. Selon les prévisions de Copernicus, l'Observatoire européen du climat, les températures risquent de battre des records l'année prochaine et de dépasser celle de 2024, année la plus chaude jamais enregistrée à ce jour. En ce 8 mai, la France commémore la fin de la Seconde Guerre mondiale avec ses traditionnels hommages dans nos villes et nos villages et à Paris, une cérémonie à partir de 11h sous l'Arc de Triomphe présidée par Emmanuel Macron. La fin du rêve pour Strasbourg, éliminé en demi-finale de Ligue Europa Conférence de football sur une défaite 1-0 hier soir contre les Espagnols du Rayo Vallecano. Les Alsaciens ne joueront donc pas la première finale européenne de leur histoire.
7: Valentine Lottès, 7h31, l'info d'ici, Thibaut Pointeau. On se promène ce matin, on farfouille et on négocie.
10: Et c'est un peu les trois commandements du parfait brocanteur avec les beaux jours qui reviennent et les ponts du mois de mai. C'est la saison des brocantes en Creuse. Aujourd'hui, il y en a une à Chénérailles par exemple, demain à Béthel, dimanche à Fresselines, Saint-Sébastien, Saint-Sulpice-le-Guérétois. Et notre reporter de choc, Marie-Jeanne Delopol, a relevé un défi, ne pas dépenser plus de 5 euros pendant une journée de brocante.
12: Bonjour.
13: Bonjour.
12: Je cherche des choses à moins de 5 euros.
13: Ah bah moi, c'est tout à moins 5 euros.
12: Ah ouais?
13: Parce que c'est pour se débarrasser, c'est pas tellement pour se faire de l'argent.
12: Donc Brigitte, vous vendez quoi là par exemple?
13: Alors, j'ai un peu de vaisselle, des cadres, des petits bibelots.
12: Qu'est-ce qui vous plaît dans les brocantes?
13: Oh, on fait plein de rencontres, et c'est très sympa.
12: Il y a cette jolie boîte en fer, là, une boîte à café qui me plaît bien. Vous la faites à combien?
13: 50 centimes.
12: Allez, vendue.
13: Bien vendue. Merci.
12: Super. Monsieur, vous avez trouvé votre bonheur?
14: Oui.
12: Un vieux pied de photo?
14: D'appareil photo qui va me servir à autre chose, pour mettre un niveau laser.
12: Et alors, vous l'avez payé cher?
14: 5 euros.
12: Ah bah ça tombe bien, moi j'ai un défi, je dois trouver des choses à moins de 5 euros. Vous me le vendez ou pas?
14: Vous le voulez?
12: Non, j'avoue que ça ne me sera pas très utile. Non,
14: mais on a d'autres choses qu'on a achetées à moins de 5 euros si vous voulez.
12: Ah, vous êtes venu avec qui?
15: Le fils. Le fils, il a trouvé des petits pins.
16: J'ai trouvé quelques vinyles aussi.
12: Mais pas à moins de 5 euros aussi?
16: Ah bah si.
12: Ah, il y a du ABBA là.
16: Et Pink Floyd derrière. Franchement, il est beau. Et un Jacques Brel à 1 euro.
12: Vous, madame, vous regardez là les étals à 1 euro?
17: Ouais. Bon, moi, je viens surtout pour me promener, pas pour acheter.
12: Bonjour. Vous, vous êtes des brocanteurs professionnels?
17: Ouais, donc sur Guéret, ouais. Dur. Parce que les gens négocient de plus en plus depuis le Covid, quoi. 1 euro, c'est trop cher, donc 50 centimes. Mais ils ne voient pas le boulot que c'est. Hein.
12: Alors sur le stand, là, il y a pas mal de vaisselle.
17: Et j'ai vraiment du très très très vieux, parce que j'ai des poêles pour faire cuire les châtaignes et les crêpes qui étaient à mon arrière-grand-mère. Donc là, c'est carrément 1900.
18: Ça, c'était pour faire briser les cheveux.
12: Oh là là, on dirait un instrument de torture. Alors, je viens de trouver un livre et un jeu de tarot. Là, il me reste tout juste 50 centimes.
18: D'accord.
12: Est-ce qu'il y a des choses à la buvette à 50 centimes?
18: Il faut faire un effort avec un demi-café à la rigueur.
12: Allez, un demi-café alors.
19: Vous avez été sympa, vous m'avez fait un vrai café.
18: Bah oui.
12: Merci et bonne brocante.
18: Merci.
10: Et merci Marie-Jeanne Delopole qui a bien profité. Rendez-vous pour faire comme Marie-Jeanne Delopole aujourd'hui à la brocante de Chénérail. Dans l'actualité également en Creuse, ce drame hier soir, un jeune motard de 18 ans est mort dans le sud Creuse. Il a percuté une voiture peu après 19h sur la commune de Saint-Pardoux-Morterolles près de Bourganeuf. Aujourd'hui, 8 mai marque l'anniversaire de la victoire des Alliés sur l'Allemagne nazie, mais à la Ville-Dieu, on commémore aussi un autre 8 mai, le 8 mai 1956, quand des soldats français ont refusé d'aller faire la guerre en Algérie et qu'ils ont fait arrêter leur car dans la petite commune creusoise. Le maire de la Ville-Dieu sera notre invité à 7h45.
7: Bon bah écoutez, on a parlé brocante il y a un instant, il y a Saint-Sébastien aussi dimanche, il y en a pas mal,
10: oui,
7: effectivement en Creuse.
10: Saint-Sulpice, hein. Le Guéret-Toi et Fréseline dimanche.
7: Oui absolument, bah, en plus il devrait faire beau ce week-end, franchement, hein, temps à aller brocanter, à aller chiner, du soleil déjà ce 8 mai si vous allez vous recueillir pour le 8 mai, bah voilà. Quelques nuages quand même présents, mais ce sera vraiment toute fin de journée hein, sur les Combrailles. Encore, c'est du conditionnel. Quelques températures relevées, 7 degrés ce matin, nous dit Karen à Clunia. Ciel bleu et soleil, voilà une excellente nouvelle. Merci pour la photo. Le WhatsApp, il est toujours là. On aimerait bien vous entendre, même un 8 mai. N'hésitez pas, prenez votre téléphone. Vous avez l'appli WhatsApp. Si vous ne l'avez pas, vous la téléchargez, elle est gratuite. Vous enregistrez le numéro de votre radio, 05 55 52 37 38. Et puis, vous nous donnez la couleur du ciel pour aujourd'hui. 18 à 22 prévus cet après-midi par Météo France Creuse. C'est un petit peu juste, c'est un petit peu juste. Oui, c'est vrai. 20 degrés aux Anses, par exemple. On aura Guéret 21, tout comme à Royères 22 sur Aubusson, sur la Souterraine et Boussac. Des nuages, un peu plus de nuages ce week-end, mais de la douceur. 21, 23 degrés prévus.
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7: Et même 50 euros de carburant à tout moment. Enfin, à tout moment, dès que vous entendez le petit message, la petite alerte qui vous demande d'appeler, je fais bien l'alerte, hein, vous avez remarqué aussi, oui. Thibaut, qui vous suggère fortement d'appeler le 05 55 52 37 38, parce qu'à la clé, il y a 50 euros de carburant. Attendez, je vois que ça sonne. Non, ce n'est pas l'alerte, c'est juste moi qui ai imité l'alerte. Donc, calmons-nous.
10: C'est-à-dire que vous faites vraiment bien l'alerte.
7: Vous avez vu, c'est impressionnant. Ça peut tomber à n'importe quel moment. Peut-être même avant 8 heures. Qui sait, qui sait. Tendez bien l'oreille, c'est ici Creuse, on vous réveille, 7h36.

0: ici creuse et ce classique hein, de 1985, Johnny, Jeanne Masse sur votre radio locale ici creuse. Elle était venue d'ailleurs, tiens, parler il y a quelques jours de cela à Wendy Bouchard dans Ma France, des 40 ans de son album culte Femme d'aujourd'hui. Tiens, on parlera de littérature avec Wendy tout à l'heure à 13h. Les Amants du Loto, paru aux presses de la Cité, un livre de Catherine Siguret. Rendez-vous tout à l'heure, 13h. Il est 7h40.
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0: La bande de Marc Neufleur avant 8h. Voilà un titre qui donne envie de faire Walk of Life, Dire Straits, c'est promis. On veut aussi voyager au temps où la sécurité routière n'était qu'un concept. Stéphane Bern arrive avant 8h. Pour le moment, on prend la route d'Aubusson.
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0: Balade historique depuis lundi à Aubusson avec Ingrid Herbs, bien accompagnée. Faustine Rimaré à vos côtés, guide à l'office de tourisme d'Aubusson, Feltin. On lève les yeux vers l'hôtel de ville.
3: Après les vestiges médiévaux d'Aubusson et le 19e siècle avec la façade rocaille, on fait un bond dans le temps au début du 20e siècle avec l'hôtel de ville qui est un bâtiment dans le pur style art déco. Alors ce qui frappe quand on arrive devant ce bâtiment, c'est sa blancheur, sa taille imposante et ses formes géométriques simples.
4: L'hôtel de ville a été construit dans les années 1930, donc dans le style art déco. Et c'est vrai que, comme vous venez de le dire, ce qui frappe, c'est vraiment sa grandeur, ses dimensions qui sont assez monumentales et le style architectural. Et ce qu'il faut savoir justement, c'est que l'hôtel de ville a été bâti sur l'emplacement d'une ancienne mairie qui avait été construite en 1826, qui était totalement différente puisque la façade de l'ancienne mairie était alignée à la rue. Quand le maire de l'époque a entrepris la reconstruction de l'hôtel de ville dans les années 1930, il a choisi le parti inverse, c'est-à-dire qu'il a choisi de créer ce parvis, donc ce retrait de quelques mètres, pour mettre en valeur l'édifice.
3: Qu'on puisse avoir un peu de recul sur l'édifice, parce que c'est vrai que les rues sont quand même assez étroites à Aubusson, et là, le fait d'avoir ce recul avec ce parvis, ça permet d'admirer un petit peu ce bâtiment qui est quand même assez massif, assez imposant.
4: Oui, c'est exactement. Donc il y avait cette volonté aussi de créer une respiration dans la grande rue qui est très, très fréquentée. Le but, c'était que le bâtiment soit un peu le reflet finalement de la ville d'Aubusson, qui est la sous-préfecture du département de la Creuse.
3: Le style art déco, à l'époque, c'était le symbole de modernité aussi.
4: Oui, c'est vraiment le style architectural caractéristique de l'entre-deux-guerres. Donc vraiment le symbole de la modernité.
3: Et sur cette façade de cet hôtel de ville, au-dessus de la porte, on a les armoiries et la devise de la ville d'Aubusson.
4: Inter spinas floret.
3: Ce qui veut dire
4: elle fleurit entre les épines. Cette devise, c'est l'image finalement d'une ville, donc Aubusson, qui fleurit, donc qui s'épanouit, qui a réussi à se développer malgré les épines qui symbolisent les difficultés du relief, par exemple, les guerres, les religions et les crises.
3: Et cet hôtel de ville, il a eu dans sa petite histoire quelques rebondissements, et non pas des moindres.
4: Donc en effet, les services administratifs de la mairie ont déménagé en 2018, donc depuis cette date, le bâtiment...
3: Il est là, il attend qu'on s'occupe de lui.
4: Oui, et à ce sujet, la commune, en 2025, a lancé une réflexion pour réfléchir au devenir de l'hôtel de ville. Donc il y a une première phase qui a été menée donc avec une enquête urbaine et architecturale en concertation avec les habitants et les acteurs locaux. Et la deuxième phase, qui sera plus concrète, permettra de définir le projet et les futurs usages de ce bâtiment emblématique.
0: Et belle balade historique à Aubusson avec Ingrid et Faustine Rimaré, guide à l'office de tourisme d'Aubusson Feltin. Tiens, un mot sur ce qui nous attend la semaine prochaine. Nous serons à Saint-Marien la semaine prochaine sur la route de Saint-Marien avec une maître artisan lunetier, Annelise Bertrand, création de sa profession de lunetier. On va en parler, on va découvrir tout ça à partir de lundi 7h40. Et puis ce dimanche, n'oubliez pas, l'intégrale de Sur la route à Aubusson à retrouver entre 11h et midi.
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0: C'est 8 mai aujourd'hui, un jour qui marque l'anniversaire de la victoire des Alliés sur l'Allemagne nazie. Mais à La Villiers, on commémore un autre 8 mai, celui de 1956, quand des soldats français ont refusé d'aller faire la guerre en Algérie. On va en parler. Ils ont refusé de faire la guerre car ils ont fait arrêter leur car dans la petite commune creusoise. On va en parler avec le maire de La Villiers, notre invité juste après, Elena.
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0: Ici Creuset, Elena, tout a changé. Elle sera en concert à la fin de l'année, sachez-le, samedi 5 décembre, 20h au Zénith de Limoges.
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0: 7h48, aujourd'hui 8 mai, marque l'anniversaire de la victoire des Alliés sur l'Allemagne nazie. Mais à la Villedieu, dans le sud Creuse, on commémore aussi un autre 8 mai, le 8 mai 1956.
3: Et Thierry Letellier, bonjour.
4: Bonjour.
3: Vous êtes le maire de la commune de la Villedieu. Alors dites-nous tout, racontez-nous tout, que s'est-il passé dans votre commune le 8 mai 1956 ?
4: Eh bien, ce jour-là, il y a un convoi de rappelés, donc pas des jeunes hommes, mais des gens qui avaient déjà effectué leur service militaire ou une partie de leur service militaire, et qui allaient de Limoges à la Courtine pour ensuite partir vers l'Algérie. Ils avaient déjà commencé à manifester en partant de Limoges. Ils étaient partis par le train. Et à Panazol, on les a sortis du train parce qu'ils commençaient à saccager le train. Et on les a mis dans des camions. Et il y a un camion qui s'est arrêté à la Villedieu sur le parcours. Et les jeunes rappelés ont commencé à manifester, à crier dans la rue. Et la population s'est ralliée à eux.
3: Parce qu'ils voulaient pas aller partir faire la guerre en Algérie,
4: Non, c'était des gens qui considéraient que c'était pas une bonne chose d'aller faire la guerre en Algérie, voilà, qui considéraient déjà qu'il y avait une idée sur cette guerre, qui était une guerre coloniale en fait, voilà, et ils avaient pas envie d'y participer.
3: Alors il y a une mobilisation, c'est ça, dans la commune.
4: Oui. Il y a une mobilisation. Le lendemain, évidemment, l'État réagit. Les gendarmes sont arrivés avec des CRS. Il y a eu des arrestations, dont le maire, René Romanet, l'instituteur, Gaston Fanton, et un habitant de la Villedieu à qui il manquait un bras. C'était un blessé de la guerre de 14-18 qui avait été amputé. Donc, il avait été repéré dans l'Assemblée. Et voilà, ces trois personnes ont été condamnées. Elles ont été jugées... L'année d'après, il y a eu des grèves, une grève dans les écoles de la Villedieu et de Faux-la-Montagne, il y a eu des manifestations, mais rien n'y a fait. Ils ont été jugés à Bordeaux et René Romanet est resté plusieurs mois en prison à Bordeaux. Et finalement, ils ont été condamnés, ils ont été déchus de leurs droits civiques. Évidemment, le maire a été cassé. Mmh. Voilà, Gaston Fanton, l'instituteur, a été interdit d'enseignement pendant plusieurs années.
3: Mais quand vous parlez de la mobilisation à la Villedieu, c'était, pour se rendre compte, vous parlez de la grève, mais c'était de quelle ampleur, à quel point c'était suivi très concrètement par les habitants, du coup, pour soutenir ces arrestations et soutenir les... Allez-y.
4: Il y a eu une grosse mobilisation. Il y a eu déjà la presse locale, on a des archives. La presse locale, on avait beaucoup parlé. Hein, ça, même au niveau national, c'était des gens qui étaient au Parti communiste. Donc évidemment, la presse communiste avait fait l'écho de ces événements. Et il y avait eu une forte mobilisation à l'époque. Alors évidemment, ça a divisé aussi. C'était pas tous les gens qui étaient contre la guerre d'Algérie. Hein, c'était surtout les gens de gauche et notamment du Parti communiste, et le Parti communiste était très implanté dans la montagne Limousine avant et après la Deuxième Guerre mondiale.
3: Et aujourd'hui, 70 ans plus tard, est-ce qu'on s'en souvient? Comment se transmet du coup la mémoire de cette histoire?
4: Alors cette histoire, elle a été très longtemps enfouie. Parce que moi, je suis arrivé à la Villedieu qu'il y a un peu plus de 40 ans maintenant. Et au début, il y a très peu de gens qui m'en ont parlé. Il y a une seule personne qui m'en a vraiment parlé, c'était ma voisine, qui était une vieille dame, et qui, elle m'en parlait un peu, mais en disant que voilà, c'était un petit peu tabou, quoi. C'était quelque chose qui, après, avait quand même divisé la population, parce que le fait que le maire soit déchu, il y a eu de nombreuses élections. Et en fait... Les premières élections qu'il y a eu, à chaque fois qu'il y avait un conseil municipal et un maire qui était élu, il démissionnait dans la foulée pour protester justement contre la condamnation. D'accord. De ces trois personnes.
3: Et aujourd'hui, aujourd'hui la Villedieu, oui, c'est une cinquantaine d'habitants. Comment vous faites, vous, pour transmettre cette mémoire? Il y a des petits moyens comme ça?
4: Bah, en fait, pendant une dizaine d'années, il y a eu une association qui s'appelait Mémoire à Vif qui a fait vivre la mémoire de cet événement en faisant en présentant du théâtre, du cinéma autour de la guerre d'Algérie. Il y a eu une place donc qui a été inaugurée en 2001 du nom de l'ancien maire René Romanet. Et puis voilà, et de temps en temps, on commémore souvent par décennie, quoi. Là, c'est le 70e anniversaire. Donc
3: comme
4: voilà,
3: c'est le cas,
4: on fait
3: du coup, aujourd'hui et demain.
4: Voilà. Pendant deux jours, là, on va faire tout. Il y aura le petit film qui a été fait à l'époque par des élèves du lycée Marcel Pagnol de Limoges.
3: Oui, il y a des films, il y a des expositions. On va mettre le programme comme ça sur ici.fr pour que tous ceux qui nous écoutent puissent retrouver le programme. Merci en tout cas. Ça commence à 11h à la Ville-Dieu. Merci Thierry Hôtelier d'avoir été avec nous, maire de la Ville-Dieu. Très bonne journée à vous.
4: Merci, bonne journée. Au revoir.
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0: 7h54, le prix du gazole à la pompe en Creuse ce matin, 2,090 € à Parsac. Notez qu'à Parsac, pour ce qui est du samplon 95-98, nous dit Bison Futé, il n'y en a plus, à l'ère de service de Parsac aux dernières nouvelles. Pour ce qui est du samplon 95, vous le trouvez par exemple à Guéret à 2,099 €, 1,990 € à la Souterraine. Oui, c'est précis, mais il faut être précis parce que c'est pas pareil si on se trompe de chiffres. Évidemment, vous retrouvez ces chiffres justement sur l'application ici, sur notre carte interactive. Allez-y, vous avez tous les prix à la pompe, évidemment. Sinon, vous dire, si vous aviez prévu de prendre le train pour un petit week-end, par exemple, sachez qu'il faut pas vraiment espérer d'ici dimanche prendre le train sur la ligne Paul, celle qui passe sur la Souterraine.
3: Il faut se dépêcher
0: très vite, parce qu'à partir de 11h20, en effet, tout à l'heure, plus aucun train ne circulera jusqu'à dimanche après-midi. La SNCF profite du pont pour faire des travaux. Voilà qui est dit à tout moment. N'hésitez pas à nous appeler 05 55 52 37 38. Dites-nous comment ça roule.
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0: 8h05, dites donc, j'ai cru entendre un signal retentir.
3: Je crois aussi.
0: Mais oui, vous invitons à nous appeler parce qu'à 50 euros de carburant, nous sommes à Saint-Sylvain, Bellegarde. Alexia l'a entendu aussi. Bonjour Alexia.
6: Bonjour.
0: Bon bah écoutez, vous avez sauté sur le téléphone.
6: Oui, c'est ça.
0: Vous avez dit, oh là, pap, 50 euros de carburant, c'est pour moi. Et eh ben, c'est pour vous. Absolument. Vous avez eu bon réflexe. On vous fait.
6: Je vous remercie.
0: On va vous souhaiter un bon week-end. Qu'est-ce qu'il y a de prévu, en ce week-end?
6: Je sais pas encore.
0: Bon, écoutez, on vous laisse le temps de réfléchir. En tout cas, peu importe ce que vous allez faire, il va faire beau. Ça, c'est une bonne nouvelle. Quelle radio, Alexia, vous facilite la vie et augmente votre pouvoir d'achat?
6: Eh ben, c'est ici Creuse.
0: Eh ben, c'est une bonne réponse. Bon week-end, profitez bien de ce pont du 8 mai. À bientôt.
6: À bientôt,
0: l'alerte pour le carburant, c'est à tout moment, 50 euros de carburant, tendez bien l'oreille.

0: C'est cadeau ce matin. Alors, petit cadeau, certes, parce que l'info n'attend pas, elle arrive à 8h. Dire Straits et Walk of Life. Stéphane Bernin, 30 secondes.
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0: Chaque jour avec Ici Creuse, un peu d'histoire avant l'actu avec Stéphane Bern. Bonjour Stéphane.
8: Bonjour Gaëtan, bonjour la Creuse.
0: Ce matin, on voyage au temps où la sécurité routière n'était qu'un concept.
8: 1973, l'État français décide d'imposer un geste simple dans les voitures. Attacher sa ceinture. Contrôle rétro, on embraye, c'est parti. France, été 1973. Sur les routes des vacances, les voitures filent à toute allure. Les autoroutes sont neuves, les moteurs puissants, mais la sécurité est encore très approximative. On roule vite, on réfléchira après. Dans beaucoup de voitures, une ceinture existe déjà. Elle pend sur le côté du siège, coincée dans la portière ou glissée sous le dossier. Presque personne ne l'utilise. Ou alors, de temps en temps, pour caler le sac des courses. Pourquoi ? Parce qu'on s'en méfie. Certains automobilistes jurent qu'en cas d'accident, la ceinture empêche de sortir de la voiture. D'autres se rêvent pilotes de Formule 1 et affirment qu'ils conduisent mieux que les statistiques. À les écouter, ils pourraient même remplacer Fangio le dimanche. Pourtant, les chiffres sont implacables. Au début des années 70, la route tue plus de 16 000 personnes par an en France. Alors, l'État décide d'agir et enclenche la première.
9: Vous feriez bien d'attacher votre ceinture.
10: Non, ça ira.
8: Les campagnes de prévention se multiplient. Les études montrent que la ceinture réduit fortement les risques de mort lors d'un choc. Peu à peu, le geste s'impose. Dans les années suivantes, l'obligation s'étend. En ville, puis à l'arrière de la voiture. Un petit geste pour les conducteurs, un grand geste pour les urgences. Car il va sauver des centaines de milliers de vies. Aujourd'hui, on attache sa ceinture sans même y penser. Comme quoi parfois, pour sauver des vies, il suffit d'une loi et d'un petit clic. Pour éviter la grosse claque.
0: Stéphane Bern a retrouvé à tout moment sur l'application Ici.
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0: La télé, ça sera lundi, un 8 mai sous le soleil. Voilà une bonne nouvelle. Bon réveil la Creuse, il est 8h. Ici Creuse premier sur l'actu creusoise, Thibaut Pointeau, un militant contre le projet Biosil jugé à Guéret pour avoir copieusement insulté l'ancien président de l'agglo du Grand Guéret.
11: Et il n'aurait pas mâché ses mots envers Éric Coréa, nazi, fasciste, facho, entre autres. On est alors en juin 2024, le torchon commence à brûler autour de ce projet d'usine à Pelé et les élus du Grand Guéret s'apprêtent à voter la vente des terrains à l'entreprise Biosil. C'est là que la torche s'enflamme en plein conseil d'agglo. Plusieurs dizaines d'opposants manifestent pendant le vote. Les élus se prononcent pour la vente et quand ils sortent, la joute verbale commence. Hier, devant le tribunal de Guéret, l'opposant à Biosil a contesté les faits qui lui sont reprochés, Nina Sobetsky.
12: L'homme de 40 ans est venu habillé tout en noir avec un t-shirt maudite soit la guerre et des feuilles blanches sur lesquelles il a écrit à la main son intervention devant le tribunal. On utilise des méthodes d'intimidation et le système judiciaire pour réduire les personnes au silence, selon le militant. Il cite même l'ouvrage d'une juriste et des chiffres pour appuyer son propos, avant d'ajouter qu'énormément de personnes subissent les mêmes choses. À la barre, il reconnaît qu'il était présent lors du conseil, comme une dizaine de manifestants avec des pancartes. Ils ont ensuite attendu dehors devant la communauté d'agglomération. C'est à ce moment qu'Éric Coréa indique avoir été traité de fasciste, nazi ou encore capitaliste par un manifestant. La présidente du tribunal demande aux militants « Est-ce que vous reconnaissez avoir proféré ces insultes ?»« Absolument pas, ce ne sont même pas des insultes, ce sont des termes politiques, factuels. Quelqu'un de nazi est nazi, quelqu'un de fasciste est fasciste », répond le militant. Mais la procureure n'est pas de cet avis, ces insultes portent atteinte à la dignité. C'est signifié de manière particulièrement virulente et dégradante qu'on n'est pas d'accord.
11: Et la procureure a requis 105 heures de travaux d'intérêt général. Le tribunal rendra sa décision dans un mois. Le tribunal qui a condamné un jeune Aubussonné à 2 mois de prison avec sursis hier, coupable d'avoir essayé de voler une voiture à Néou, à côté de Moutier-Roseille, il y a 1 an et demi.
0: Un jeune motard de 18 ans est mort hier soir dans le Sud Creuse.
11: Il a percuté une voiture peu après 19h sur la commune de Saint-Pardoux-Morterolles, près de Bourganeuf. Les pompiers n'ont rien pu faire. C'est le quatrième accident accidents mortels sur les routes creusoises depuis le début de l'année. Cette nuit, à minuit et demi, une voiture a aussi fait une sortie de route à Saint-Léger-le-Guérétois, route des Carrières. Deux hommes de 47 et 49 ans ont été légèrement blessés et transportés à l'hôpital de Guéry.
0: Un soulagement après une grosse journée de panique.
11: Une dame de 75 ans, atteinte d'Alzheimer, avait disparu hier à Saint-Chabré, près de Chénérailles. Elle a été retrouvée dans la soirée, saine et sauve, à environ 1 km de chez elle. Le préfet de la Creuse prend le temps de la réflexion. Il se laisse 2 mois de plus pour se prononcer sur le projet de porcherie arroyère de Vassivière, alors qu'il devait normalement trancher d'ici 10 jours. La date butoir est donc repoussée. Les opposants, quant à eux, campent sur leur position et maintiennent la pression, bien décidés à se faire entendre. Ils se rassemblent demain au stade de Royère de Vassivière avant de marcher jusqu'au lac. Selon eux, ce projet de 1200 ports est une aberration pour l'économie et l'environnement.
0: Ici Creuse 8h03, le plateau de Millevaches a fait de la résistance, même après la fin de la Seconde Guerre mondiale.
11: Aujourd'hui, 8 mai, marque l'anniversaire de la victoire des Alliés sur l'Allemagne nazie. Dépôt de gerbes, minutes de silence et fanfares sont prévues dans les communes creusoises. Mais à la Ville-Dieu, on commémore aussi un autre 8 mai, le 8 mai 1956, quand des soldats français ont refusé d'aller faire la guerre en Algérie et qu'ils ont fait arrêter leur car dans la petite commune du Sud-Creuse. S'en est suivie une mobilisation des habitants pour les soutenir. Daniel Restoin est une ancienne professeure d'histoire.
9: Les réservistes sont sortis du car. À ce moment-là, donc, les gens revenaient un petit peu de leurs travaux. C'était en fin d'après-midi. Et puis, très, très vite, l'information a circulé un petit peu partout autour de la Ville-Dieu, de Faux-la-Montagne. Et un grand nombre de personnes qui se sont réunies et qui sont venues soutenir donc ces soldats qui ne voulaient pas partir en Algérie. Bon, et ça a duré toute la nuit jusqu'au matin, au matin du 8 mai. Les gendarmes et les CRS sont venus envahir le bourg et ont interpellé 3 personnes, à savoir René Romanet, qui était le maire de la Ville-Dieu, Gaston Fanton, qui lui était instituteur à Faux-la-Montagne, et Antoine Meunier, un mutilé de la guerre, qui était là pour une raison familiale, qui était dans ce coin. Bon, il a été arrêté lui aussi.
11: Et le maire de l'époque et l'instituteur de Faux-la-Montagne, tous deux anciens résistants communistes, ont ensuite été condamnés à 3 ans de prison avec sursis, à 5 ans de privation de leurs droits civiques. 2 jours de commémoration commencent donc aujourd'hui à la Ville-Dieu avec des projections de films, conférences, expositions. Et la cérémonie officielle est prévue à 11h ce matin. Vous risquez de voir des chars d'assaut, des militaires dans les rues la semaine prochaine. La Légion étrangère vient en Creuse pour un grand exercice militaire qui commence lundi et qui va durer 10 jours. Près de 700 légionnaires et 150 véhicules blindés sont attendus. Des tirs à blanc vont être entendus de la courtine jusqu'à la souterraine. Un autre exercice toute la semaine prochaine dans les rues de Gouzon. Cette fois, les pompiers devraient simuler des accidents de la route.
0: Ici Creuse, 8h05, boum, le pont SNCF de Mourioux-Vieilleville va être détruit aujourd'hui.
11: Tout va s'écrouler, construit dans l'ordre de la mise en service de la ligne Guéret-Feltin, il est arrivé en fin de vie. La départementale 5 est donc entièrement coupée à la circulation jusqu'au mois d'août. Une déviation est en place, Vieilleville, Bénévent, Blaby, Marsac et Mourioux-Vieilleville. N'espérez pas profiter de ce week-end de 3 jours pour prendre le train. La ligne Polt qui passe par la souterraine va être quasiment à l'arrêt. À partir de 11h20 ce matin, plus aucun train ne circulera jusqu'à dimanche après-midi. La SNCF profite de ces ponts pour faire des travaux. Vous allez par contre peut-être profiter de ce long week-end pour chiner. La saison des brocantes a recommencé en Creuse. Il y en a une aujourd'hui à Chénérailles, demain à Béthette et dimanche à Fresselines, Saint-Sébastien, Saint-Sulpice-le-Guérétois. Et entre deux stands, vous croiserez peut-être Alain. À 76 ans, ce Guérétois est un mordu de brocante depuis toujours. Une sorte de négociateur fou.
10: Il m'est arrivé d'en faire 5 le même dimanche matin. Ma stratégie, je traîne et je vois quelque chose qui m'intéresse, le prix est correct, j'achète. Les appareils photo ou les objets divers. Les prix ont augmenté énormément grâce à Internet, on va dire, ou malheureusement à cause d'Internet, à cause de certaines émissions de brocante à la télévision, où les prix sont absolument délirants. Les brocantes, ça fait pour négocier. Ça fait partie du jeu habituel de la brocante. Et c'est pas le fait d'acheter, c'est le fait de rencontrer des tas de gens qu'on connaît, des brocanteurs qu'on connaît depuis des années, de discuter, de... J'encourage les gens à les faire un petit tour du côté des brocantes, ne serait-ce que pour rencontrer des gens sympathiques. Et ça, ça vaut largement les objets qu'on trouve.
11: Et rendez-vous donc aujourd'hui pour la brocante de Chénérailles. Un moyen aussi de faire des économies, produire son électricité. Ce sont les derniers jours pour vous inscrire à la commande groupée de kits photovoltaïques organisée par le Parc Naturel Régional de Millevaches. Il reste exactement 10 jours.
0: 8h07. Vous avez ouvert les volets ce matin, vous l'avez vu ce beau soleil?
11: Ah oui,
0: incroyable. Mais oui, est-ce qu'il est bleu aussi, tiens, à Saint-Priest-la-Plaine? Dédé, bonjour.
13: Bonjour, bonjour. Le soleil brille, oui. Le ciel est bleu, la girouette est tournée vers l'est et il fait 10°3. Oui. Bonne journée, bientôt.
0: À bientôt, bonne journée Dédé. Et oui, belle journée qui s'annonce. Merci Dédé sur le WhatsApp, hein, ce petit message vocal, vous faites comme Dédé à tout moment. Bien sûr, on a envie de vous entendre. N'hésitez pas à faire comme Dédé, 05 55 52 37 38. Donc du soleil, quelques nuages, mais uniquement toute fin de journée. Sur les Combrailles, nous dit météo France Creuse, mais ça ne devrait pas gâcher l'impression de beau temps. On va falloir en profiter. Température de 10 degrés, grand soleil à la souterraine pour Ginette. 18 à 22, ça c'est pour cet après-midi. Ça remonte un tout petit chouïa. Hein. 18 à la Courtine, 21 à Guéret. Vous aurez à Bourganeuf 21 degrés également. Jusqu'à 22 sur Aubusson ou encore Boussac et la souterraine. Toujours de la douceur, un peu plus de douceur même ce week-end. 21 à 23 degrés. Un peu plus de nuages aussi.
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0: Et peut-être bon week-end à vous, il est 8h08.

0: chanson d'Alain Souchon, Le Baiser. Ça fait déjà plus de 50 ans qu'il nous accompagne, hein, Alain Souchon. Julien Clerc, lui, ça fait quasiment 60 ans. Hein. Il est arrivé en 68 avec La Cavalerie. Quel chemin parcouru depuis ! Continue Julien Clerc, il est en tournée avec Une Vie, titre de son dernier album. Vous entendez Les Parvis, ça fait partie d'une de ses dernières chansons. 27 septembre, Athanor, Montluçon. 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
0: Avec Madonna qui arrive avant 8h30. On va aussi vous inviter, tiens, au dernier spectacle d'Audrey Vernon. 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Vous invite à gagner à 8h20.
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0: Un réveil sous le soleil, ça fait du bien, ce 8 mai. 8h14, c'est l'heure de C'est pas vrai, notre rendez-vous en Tiernac, Thibaut Pointeau. Et on reparle ce matin des cyberattaques.
8: Oui, parce qu'il y a beaucoup d'inquiétudes. Des auditeurs vous posent beaucoup de questions, Drazo.
5: Oui, ça reste un peu flou pour pas mal d'entre vous, je le vois bien. Vous me dites souvent, je suis un peu paniqué, mes données personnelles ont été volées lors d'une cyberattaque quelconque, hein, il y en a eu beaucoup, plateforme ANTS, Free, Bouygues Télécom, etc. Je ne comprends pas ce que je risque exactement. Ce que je vais faire, je vais vous raconter les déboires qu'ont vécu certains. Comme ça, ce sera plus clair pour tout le monde. Premier exemple, ce couple de personnes âgées qui a remis pour 30 000 euros de lingots d'or à des inconnus, à des voleurs. Comment c'est possible? Eh bien, une enseigne de vente et d'achat d'or s'est fait pirater. Piratage informatique. Tout un tas d'infos sur les clients se sont retrouvés dans la nature, nom, prénom, téléphone. Et ni une ni deux, les escrocs, pas bêtes, se sont mis à appeler les clients.
8: Et ils leur ont dit quoi, Aude ?
5: Eh bien, ça nous donne une petite conversation du style « Bonjour, c'est les gendarmes. Il y a eu une cyberattaque, vous risquez d'être victime d'un cambriolage. » Et donc, question, est-ce que vous n'auriez pas chez vous des objets de valeur ? Est-ce qu'il y a des caméras ? Et puis, carrément, on va envoyer des gens pour mettre en sécurité vos bijoux, vos lingots. Aïe, voilà. Voilà comment ces voleurs sont repartis. Mais alors, tranquillement, avec des lingots d'or sous le bras, c'est ça dont je parle quand je vous dis qu'une cyberattaque, quel que soit le site, vous expose à des arnaques ultra crédible. Autre exemple, on a aussi la série de cambriolages après le piratage en octobre de la Fédération Française de Tir. Là, des armes ont été volées. Les voleurs savaient très bien où les trouver puisqu'ils avaient récupéré les adresses des adhérents de la Fédération.
8: Ah oui, tout s'explique. Merci Audrazo, c'est pas vrai, c'est à réécouter sur ici.fr.
0: Vous faites super bien l'inspecteur de police, je vous verrai bien sur l'enquête.
9: Tout s'explique. Ah bon sang, mais oui, mais tout s'explique.
0: 8h16, c'est Issy Creuse. On se réveille ensemble et sous le soleil. Ça fait bien plaisir. Dans un sentier, va remonter le temps, la playlist d'une vie, celle d'Alice de Hureau, la directrice de Creuse Tourisme. Elle arrive après Madonna à 8h16.

0: Girls et ce tube de Madonna 1986, La Isla Bonita, à retrouver régulièrement hein, avec Laurent Petit-Guillaume. C'est 100% des 80 tous les soirs, 19h-20h sur votre radio locale ici Creuse. Et tous les jours, on vous donne les prix à la pompe pour vous faciliter la vie avec notre carte interactive disponible sur l'application ici. Alors je peux vous dire qu'actuellement, eh bien le prix du le litre de gazole est en Creuse à 2,090 € à Parsac, où d'ailleurs il y a plus de samplon 95 dit 98, hein. C'est ce que nous dit Bison Futé. Pour ce qui est du samplon 95, tiens justement, 2,099 € à Guéret, 1,990 € à La Souterraine. Si vous aviez envie de prendre le train, je vous rappelle qu'il y a des perturbations sur la ligne Polt, celle qui passe par La Souterraine, parce qu'elle va être quasiment à l'arrêt. À partir de 11h20 exactement, dans pile 3h maintenant, plus aucun train ne circulera jusqu'à dimanche après-midi. Il y a des travaux prévus par la SNCF. Pour ce qui est actuellement du trafic ferroviaire à La Souterraine, bah, pas de souci hein, pour l'intercité de Toulouse. Il partira bien à 9h25, ça va bien en gare de Guéret. Prochain départ, le TER de 8h55 pour Montluçon comme prévu.
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5: J'ai choisi Sia, Courage to Change.

Alors cette chanson qui est sortie en 2020, bon, bah, 2020 on a tous vécu le Covid. Et en fait chez moi ça a vraiment marqué un point de rupture en fait, cette période du Covid. Bah, comme tout, enfin, je vais vous énoncer des choses que vous avez sûrement déjà tous entendues. On s'est retrouvés à la maison à devoir gérer le travail, devoir gérer son équipe à distance, devoir gérer des enfants. C'était une période qui n'était pas simple, mais c'est une période en fait où moi je me suis beaucoup remise en question. Je manageais une équipe de 6 personnes à l'époque et j'ai un peu dézoomé en fait. C'est-à-dire que j'étais plutôt quelqu'un qui était pas dirigiste, mais qui était quand même dans le travail. On travaille en fait, qui cloisonnait beaucoup. Il y a le temps à la maison, il y a le temps au travail. Et quand je suis au travail, je suis pas dispo, faut pas me déranger, faut pas m'embêter entre guillemets. Ouais, il y a vraiment une bascule même dans ma façon de travailler, dans la façon de manager mes équipes, parce qu'on a à peu près tous le même âge, on s'est tous retrouvés à la maison avec des enfants en bas âge, et j'ai complètement changé ma façon d'aborder.

au dialogue. Mais vraiment aussi, c'est une période de beaucoup de partage. Ce parcours que j'ai fait pendant un an, j'ai rencontré vraiment des gens extraordinaires qui aujourd'hui sont devenus des amis, que je continue à côtoyer. C'est vraiment une période qui m'a ouvert les chakras et qui a vraiment induit un changement, en tout cas dans ma perception du travail et du management.

hyper active, mais qui suis un peu speed et qui aime beaucoup travailler. Mais en tout cas, sur la façon d'aborder les choses, la conciliation, de l'équilibre vie personnelle et vie professionnelle, ça a vraiment

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1: 8h24, elle s'appelle Audrey Vernon, elle a beaucoup de talent. Elle sera le vendredi 22 mai en spectacle Centre Yves Furet de la Souterraine. Un spectacle où elle démystifie les ultra-riches. Avec humour, lucidité, elle avait déjà fait un spectacle dans le genre il y a 15 ans. Comment épouser un milliardaire? En fait, ce sont les noces de cristal qu'elle nous propose. On a deux places pour vous. On joue avec nos souvenirs. 70, 80, 90, 2000. Dès que vous entendez, par exemple, l'oiseau, l'enfant de Marie-Myriam. Qui a 69 ans aujourd'hui. Ça vous ramène à quelle époque?
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1: Ça va peut-être vous aider, hein. C'est la dernière victoire française au concours Eurovision. Mais c'était pendant quelle décennie, l'oiseau et l'enfant de Marie-Myriam? 70, 80, 90, 2000. Donnez-nous la bonne réponse. Et on vous offre deux places pour aller applaudir Audrey Vernon le vendredi 22 mai 20h30, Centre culturel Yves Furet de la Souterraine.

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7: Audrey Verdon, l'humoriste en spectacle le vendredi 22 mai, 20h30, Centre culturel Ifuré de la Souterraine. Pas bien loin de la Soute Saint-Maurice, la Souterraine. Bonjour Sylviane.
8: Bonjour.
7: Bonjour, bonjour. 70, 80, 90, 2000, on joue avec Marie-Myriam aujourd'hui. Parce que la dernière gagnante à l'Eurovision a 69 ans. Mais dites-moi, l'oiseau et l'enfant, ça remonte à quelle décennie selon vous?
8: D'années 70.
7: Mais oui.
9: Bravo, c'est qui le patron?
7: Je t'aime. Super. 1977, on croise les doigts pour le prochain concours. Je vous félicite, les invitations sont à vous. Dites-moi, quelle radio vous réveille chaque matin, Sylviane?
8: Ah bah, ici Creuse. Hein.
7: Mais quel très bon choix, bonne journée.
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7: D'ailleurs, on vous prépare une belle série autour des 70 ans de l'Eurovision la semaine prochaine. L'info d'ici, Thibaut Pointeau, dans 2 minutes.
10: Commémoration à la ville Dieu, on va en parler.
7: Les détails après le 90 secondes à 8h30. Valentine Lottès.
11: Une gerbe de fleurs au pied du général de Gaulle avant une cérémonie sous l'arc de triomphe à partir de 11h. En ce 8 mai, la France célèbre la victoire des alliés sur l'Allemagne nazie. La fin de la Seconde Guerre mondiale il y a 81 ans. La trêve tient encore, assure Donald Trump, mais plus à grand-chose. Les États-Unis et l'Iran se frappent depuis hier soir. 3 navires américains ont notamment été attaqués dans le détroit d'Ormuz. En guise de réponse, les États-Unis ont bombardé des installations militaires en Iran. Pas de panique à bord. 2 Français confinés sur le MV Ondius nous rassurent dans une lettre. Sur ce bateau de croisière, 3 passagers sont morts depuis la mi-avril et la découverte d'un antivirus. Mais tout va bien pour nous, écrit le couple, comme pour les 3 autres Français à bord. Des sourires sacrifiés par appât du gain. Un dentiste de Lozère est condamné à 6 ans de prison ferme pour avoir mutilé des dizaines de patients avec des opérations non justifiées dans le but d'escroquer la sécurité sociale. Pas de train jusqu'à dimanche après-midi sur la POLT, la ligne entre Paris, Orléans, Limoges et Toulouse. 3 week-ends complets de travaux sont prévus en ce mois de mai sur la ligne de train. C'est le premier. Des cartes de substitution sont proposées par la SNCF. Et la fin de l'aventure européenne pour Strasbourg, battue comme au match aller, 1-0 par le Rayo Vallecano hier soir. Les Alsaciens sont donc éliminés aux portes de la finale de Ligue Conférence de football.
7: Valentine Lottès, et pour ce qui concerne la ligne POLT, plus de train à la Souterraine à partir de 11h20 ce matin. 6h31, l'info d'ici, Thibaut Pointeau, dépôt de gerbes, minutes de silence et fanfare aujourd'hui.
10: Aujourd'hui 8 mai, on commémore la victoire des alliés sur l'Allemagne nazie. Alors des cérémonies sont organisées dans la majeure partie des communes creusoises. Mais à la ville d'Yeu, dans le sud Creuse, un autre 8 mai est célébré, le 8 mai 1956. On est alors en pleine guerre d'Algérie et des soldats français vont stopper leur car en Creuse pour ne pas retourner au front. S'en est suivi une mobilisation des Creusois, Célestin Navarro, pour les soutenir.
12: Pour se remettre dans le contexte de l'époque, en 1956, des hommes sont rappelés pour partir en Algérie pour ce qu'on appelait à ce moment-là une mission de pacification. Et donc, le 7 mai 1956, un bus de soldats s'arrête à la ville d'Yeu.
13: Il y avait 24 réservistes donc, qui vraiment continuaient à manifester leur opposition à la guerre coloniale et à partir en Algérie de nouveau.
12: Daniel Restoin est une ancienne professeure d'histoire au lycée Marcel Pagnol de Limoges. C'est grâce à son travail avec ses élèves que cet épisode est connu.
13: La population du village est venue les soutenir, mais si le car s'est arrêté à la ville d'Yeu, c'est parce que le conducteur du car a été obligé de s'arrêter parce que les 24 l'ont obligé à s'arrêter. C'est tombé à cet endroit, à la ville d'Yeu.
12: L'information se propage très vite dans les communes alentours. Les habitants de la ville d'Yeu et de Faux-la-Montagne notamment manifestent leur soutien jusqu'au lendemain matin où la gendarmerie et des CRS envahissent le bourg.
13: Et ont interpellé 3 personnes qui étaient de la ville d'Yeu ou des environs, à savoir René Romanet qui était le maire de la ville d'Yeu, Gaston Fonton qui lui était instituteur à Faux-la-Montagne, et Antoine Meunier, c'était un mutilé de la guerre. C'est le maire d'ailleurs, René Romanet, qui lui s'est dit responsable. Mais en fait, bon, il n'était pas plus responsable que les autres.
12: Et comme pour les soldats, ces trois interpellés vont avoir le soutien des habitants.
13: Il y a aussitôt un comité de soutien qui se crée. Dès le 11 mai, donc trois jours après, les parents d'élèves de Faux-la-Montagne refusent d'envoyer leurs enfants à l'école et demandent le retour immédiat de Gaston Fanton, qui était leur instituteur. Il y a vraiment une solidarité qui s'étend sur toute la région. Voilà. Et des quarts d'ailleurs vont être affrétés pour assister au procès qui va se dérouler à Bordeaux.
12: Le maire et l'instituteur recevront de lourdes peines, un démis de leurs fonctions, 3 ans de prison avec sursis, 5 ans de perte de leurs droits civiques pour ces deux anciens résistants de la Seconde Guerre mondiale, militants au Parti communiste.
10: Et à la Ville-Dieu, une cérémonie officielle pour commémorer ce 8 mai 1956 est organisée à 11h ce matin. Des projections de films, conférences, expositions sont également organisées aujourd'hui et demain sur la commune. Dans l'actualité, ce drame hier soir, un jeune motard de 18 ans est mort dans le sud Creuse. Il a percuté une voiture peu après 19h sur la commune de Saint-Pardoux-Morterolles, près de Bourganeuf. Un opposant au projet Biociel jugé devant le tribunal de Guéret hier. Il est soupçonné d'avoir traité l'ancien président de l'agglo du Grand Guéret, Rick Correa, de fasciste, facho et nazi, entre autres. Détail dans le journal de 9h.
3: 8h34, ben c'est du soleil. Si vous n'avez pas encore ouvert les volets, parce que peut-être que vous faites la grasse mat, si vous êtes en week-end, vous avez bien raison. Oui, avec la radio des Creusois ici Creuse. Oui, le soleil commence à briller à travers les volets, c'est normal. Le soleil est là et il va rester avec nous toute la journée. Peut-être quelques petits nuages possible cet après-midi, nous dit Météo France Creuse, mais vraiment le beau temps est là. Profitez-en peut-être pour jardiner, pour sortir. Il y a des vides greniers, des brocantes, il y a tout ce qu'il faut. Et une température actuellement de 7 degrés, 7 petits degrés, hein, à Soumont, nous a dit Philippe sur le Facebook d'ici Creuse. Tiens, n'hésitez pas à nous dire le temps qu'il fait par chez vous grâce à notre WhatsApp. On a envie de vous entendre ce matin comme chaque jour. Un petit message vocal 05 55 52 37 38. Petite hausse du mercure cet après-midi, mais c'est encore un peu juste, hein, 18 à 22 degrés. Vous aurez aux Anses 20 degrés, 21 à Guéret, tout comme à Bourganeuf, 22 au Buisson et la Souterraine. Un peu plus de nuages, mais toujours de la douceur ce week-end, 21-23.
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3: On se réveille ensemble, même un jour férié, bien sûr, sur la radio des Creusois. Bon réveil en ce vendredi, il est 8h36.
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0: 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Johnny, avec l'un de ses plus grands succès, il y a 50 ans déjà, c'était en 76, Gabriel, 8h38. 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
0: 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Ce soir, ça va vous faire une phrase complète. Cette phrase, vous allez l'indiquer sur notre site ici.fr. Et si dimanche, vous êtes appelé entre midi et 13h par Willy Rovelli, que vous donnez la phrase exacte, et bien à vous, 10 000 euros de vacances partout en France avec Bellambra. Je vous le dis comme ça, le dernier indice, le dernier mot rayé, vous l'entendrez tout à l'heure avant 9h.
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0: Vous venez de l'entendre juste une demi-seconde, Taylor Swift, c'est elle. C'est son nouveau titre, Hoplite, Hoplite plus exactement. On va le découvrir si vous ne connaissez pas encore, ça sera avant 9h. Mais pour le moment, à 8h39, c'est l'heure de parler d'emploi. Oui, même un 8 mai, on parle d'emploi. Creuse emploi avec vous, Ingrid Herbst, bonjour.
4: Bonjour, bonjour à tous et à toutes. Une nouvelle offre d'emploi aujourd'hui avec Isabelle de l'agence Randstad. Bonjour Isabelle.
5: Bonjour Ingrid.
4: Vous recherchez un opérateur de production ou une opératrice de production pour une mission d'intérim à Boussac. Alors, quelles sont les missions?
5: Donc, la personne sera sous la direction du chef d'atelier. Donc, les missions seront d'assurer l'usinage de séries de profilés d'acier sur des machines à commande numérique en lançant les programmes préétablis. Vous aurez également la manutention lourde des pièces à l'aide d'un pont roulant. Donc, le CACES R484 pont roulant est exigé. Donc, sinon, pour inclure aussi d'autres tâches, il y aura la lecture de plans, le contrôle qualité des pièces usinées et le rangement logistique rigoureux.
4: Vous recherchez donc un profil un petit peu particulier.
5: Tout à fait. Donc, être titulaire d'un BEP, CAP, agent d'usinage ou équivalence, ou justifié d'une première expérience sur un poste similaire.
4: Type de contrat et horaires de travail, comment ça se passe?
5: Donc, les horaires de travail seront des horaires qui peuvent être en journée, ou alors des horaires donc en 3-8, donc 5-13, 13-21 ou 21h, 5h.
4: Et côté rémunération et avantages pour cette mission d'intérim?
5: Donc, la rémunération, c'est sur la base du SMIC, 12,02. Donc, il y aura des primes sur les horaires décalés et des tickets restaurants si la personne est en journée normale.
4: Et on rappelle qu'à compétence égale,
5: ce poste est ouvert à personne en situation d'handicap.
4: Pour résumer, vous recherchez un opérateur ou une opératrice de production pour une mission d'intérim à la semaine et c'est renouvelable. Le poste est basé à Boussac. BEP, agent d'usinage ou équivalent et expérience significative serait très apprécié. Vous pouvez retrouver tous les détails de l'offre et le contact sur le site ici.fr. Page Creuse Emploi. Merci Isabelle.
5: Merci à vous.
4: À bientôt.
5: À bientôt.
0: Creuse Emploi de retour évidemment lundi même heure. Dans un instant, par ici des économies pour un nouveau bon plan pour notre pouvoir d'achat grâce à Valère Correa. Arnaque en ligne. Conseil pour les éviter avec Valère. Il arrive dans 30 secondes.
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0: Vous écoutez Ici Creuse, 8h42. Valère Correa, grâce à vous, chaque jour, un bon plan pour notre pouvoir d'achat. Alors aujourd'hui, vous vouliez nous donner quelques conseils pour éviter de se faire arnaquer en ligne.
7: Et ce n'est pas du luxe de savoir comment faire, parce que côté arnaqueur, les techniques sont de plus en plus efficaces pour nous berner. Alors d'abord, quelles sont les grosses arnaques du moment? Encore et toujours les billets de concert, par exemple. Céline Dion, vu l'engouement pour le retour de la star sur la scène parisienne cet automne, il y a aussi les arnaques aux colis et puis les faux conseillers bancaires. Alors on va commencer avec Céline, qui d'ailleurs n'y est absolument pour rien, il faut quand même le rappeler, et le marché de la revente des billets en ligne. Un conseil, allez uniquement sur un site de revente officiel. Je pense notamment à Ticketmaster qui organise des bourses aux billets. La Défense Arena où jouera Céline Dion mettra aussi prochainement une bourse en place.
0: Valère, vous parliez aussi des arnaques aux colis. On a tous reçu un message nous indiquant que notre colis ne rentrait pas dans notre boîte aux lettres.
7: Et quand on attend justement un colis, on peut tomber dans le panneau. En plus, bien souvent, on reçoit maintenant une photo avec un colis à notre nom, c'est hyper crédible, ou alors un appel qui semble être donné depuis une rue. Donc je le disais, c'est crédible, mais c'est faux. Le conseil à suivre dans ce cas, ne payez rien. Allez sur le site du transport transporteur qui est censé vous apporter votre colis et vérifier où il en est, tout simplement. Même chose, si vous recevez un coup de fil de votre soi-disant conseiller bancaire, dites-lui que vous le rappelez à votre agence habituelle et vous passez le coup de fil, vous serez vite fixé. Voilà, pour tout savoir sur les arnaques, vous avez bien sûr l'excellente chronique d'Aude Razo, chaque jour, et cette émission qu'on a consacrée au sujet dans la version magazine de cette chronique Par ici les économies, c'était le 18 avril et c'est sur ici.fr.
0: L'application ici pour trouver tous ces précieux conseils. En football, Régional 2, l'entente sportive guérétoise joue face à Gouzon demain. On appelle Martin Douillard, c'est le coach de l'entente dans Ici Creusport avec Thibaut Alphonse d'ici 3 minutes.

0: Light sur votre radio locale ici Creuse, le nouveau Taylor Swift, sympa comme tout, très agréable, par exemple en prenant le petit-déj sur la terrasse ou sur le balcon, profitez-en bien de ce beau soleil en tous les cas, et si vous êtes actuellement sur la route, là aussi c'est bien agréable. Tiens, un coup d'œil à propos de la route sur le prix du litre de gazole actuellement en Creuse, vous le trouvez par exemple à Parsac à 2,090 €. À propos de Parsac, Bison Futé nous dit qu'il n'y a plus de samplon 95 ni 98 sur l'aire de service de Parsac. Pour ce qui est du samplon 95, justement, à Guéret, il est affiché à 2,099 €, 1,990 € à Souterraine. Il est un poil moins cher. Vous retrouvez ces prix à la pompe sur notre carte interactive disponible sur l'application ICI, tout en bas de l'appli, dans l'onglet service, et puis sur ICI.fr. L'autre info concerne le train, info très importante. Vous avez peut-être prévu de prendre le train pour votre week-end. C'est compliqué, Lignopolt,
1: Ouais, vaut mieux éviter, parce qu'à partir de 11h20, il n'y a plus de train. Donc, faut partir maintenant. Par contre, vous pourrez pas rentrer avant dimanche après-midi, puisqu'il n'y a aucun train qui circulera d'ici dimanche après-midi.
0: Par contre, si vous devez vous rendre à Toulouse ce matin, votre intercité à 9h25, il sera bien à l'heure. Voilà une bonne nouvelle, 8h49.
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0: Je vous rappelle qu'on n'a toujours pas entendu le disque rayé pour gagner 10 000 euros de vacances dimanche si vous êtes appelé par Willy Rovelli. Donc ça doit tomber avant 9h, c'est ce que je vous ai dit. Donc tendez bien l'oreille, notez bien surtout le mot rayé. Pour le moment, on parle de sport sur la radio des Creusois. Ici Creuse Sport, la radio du sport creusois. On parle de football en l'occurrence avec le club guérétois qui a une double actualité. L'entente sportive guérétoise accueille en effet demain en régional de Gouzon pour un derby. Et le club Thibault Alphonse vient de battre Bourganeuf lors des huitièmes de finale de la Coupe de la Creuse. Vous êtes en ligne avec Martin Douillard, c'est l'entraîneur de l'entente.
4: Bonjour Martin.
5: Bonjour.
4: Déjà bravo pour les huitièmes de finale de la Coupe de la Creuse. Ça y est, c'est fait. Vous battez Bourganeuf sur leur terre 3-1. Comment ça s'est passé ce match ?
5: Merci. Ça s'est plutôt bien déroulé pour nous dans un match contexte un petit peu difficile avec un terrain pas évident à jouer. Mais les joueurs ont su mettre les bons ingrédients pour passer ce tour. Très bon état d'esprit. Tout simplement, il faut continuer dans ce sens. Pour aller au bout, il faut battre un certain nombre d'équipes. Je pense que voilà, tout le monde voudra essayer de la jouer au maximum. Donc voilà, c'est la coupe, c'est une aventure humaine. Chaque match sera difficile. On va essayer tout simplement de faire au mieux.
4: Bon, en tout cas, on vous souhaite le meilleur donc pour cette Coupe de la Creuse. Maintenant, on revient au championnat de R2 avec la réception de Gouzon demain. Lorsque le deuxième rencontre le troisième, ça va être serré, ça va être un match pugnace.
5: Ça risque d'être un match plutôt serré. Il faut, encore une fois, rester dans ce qu'on fait là depuis un petit moment. Et les joueurs, je pense, seront motivés à l'idée de poursuivre la dynamique. Et puis d'essayer de pouvoir éventuellement mettre la pression à Jujal qui a récupéré son match en retard, qui nous est passé devant. C'est qu'on n'a plus notre destin forcément entre nos mains, ouais. Mais il faut essayer d'y croire jusqu'au bout.
4: Jujal, ça va être compliqué.
5: De toute façon, Jujal, voilà, il reste 2 matchs de championnat. On a besoin d'une défaite de leur part pour pouvoir essayer d'y croire sur les 2 derniers matchs. Mais nous, dans le même temps, il faut qu'on gagne nos 2 matchs. Donc voilà, il faut rester concentré sur nous, pas forcément sur eux, pas avoir de regrets. Il faut essayer de prendre les 6 points sur les 2 derniers matchs. On va essayer de travailler pour avoir un maximum de fraîcheur.
4: Bon, en tout cas, il faut encourager l'entente sportive guérétoise. Rendez-vous donc demain samedi à 19h pour ce derby, pour ce match de Régional 2. Merci beaucoup Martin, bonne continuation, bon courage, bon match.
5: Merci à vous.
0: L'application ici pour retrouver toute l'actu sportive creusoise dans un instant. Tiens, vous êtes peut-être en train de savourer un jus d'orange, la meilleure façon de manger des fruits. On va en parler avec le docteur Kirzek.

0: Monde, dites donc, j'ai bien entendu un mot rayé là, j'espère que vous l'avez noté, hein. J'espère que vous avez bien noté ce mot. Si tel n'est pas le cas, rendez-vous tout à l'heure 17h20 avec Nora Bedrouni, et ce soir vous pourrez, vous devrez bien noter cette phrase complète sur ici.fr pour tenter d'être appelé en direct par Willy Rovelli dimanche entre midi et 13h. 10 000 euros de vacances avec Bel en bras en jeu. 9h05, c'est l'heure de parler santé avec le docteur Kirzek. Bonjour à vous docteur, on s'intéresse aux fruits ce matin et la meilleure façon de les manger pour notre santé bien sûr.
1: Bonjour à toutes et à tous, grand week-end en perspective et peut-être le temps et l'envie de manger quelques fruits en smoothie, en jus ou en fruits entiers. Alors petite mise au point quand même, un jus de fruits, même 100% pur jus, c'est une boisson avec du sucre. Après, il y a sucre et surtout manière plus ou moins bonne pour la santé de prendre ces fruits-là. Il y a une récente étude intéressante qui a étudié plus de 400 personnes, 4 groupes. Ceux qui mangent peu de fruits, ceux qui boivent des jus, ceux qui boivent des smoothies et ceux qui mangent des fruits entiers. Ben, résultat, les buveurs de jus ont les taux les plus élevés de cholestérol et de diabète. Et puis, ils ont un indice de masse corporelle plus élevé que ceux qui mangent des fruits en entier. Et cerise sur le gâteau, ils ont aussi la moins bonne santé mentale, moins d'énergie, un sommeil de moins bonne qualité et plus de difficultés psychologiques. Alors pourquoi ? Ben, parce que quand on presse un fruit, on va éliminer ce qui est bon, c'est-à-dire les fibres. Et sans les fibres, le sucre, le fructose, va passer directement dans le sang et ça provoque des pics de glycémie. Donc c'est exactement ce qui se passe avec un soda. Un verre de jus d'orange, ben c'est l'équivalent de 2 ou 3 oranges d'un coup, sans mastication, sans fibres et sans une digestion qui est plus lente. Donc c'est votre foie qui voit arriver non pas une orange, mais qui voit arriver 3 oranges et la quantité de sucre avec.
0: C'est frappant, dites donc, hein, comme le jus c'est à, donc le jus c'est à éviter. Mais alors docteur, les smoothies, est-ce que c'est mieux parce qu'on garde la pulpe, donc les fibres?
1: Les smoothies sont meilleurs que les jus, mais je parle des smoothies maison, hein, pas des appellations commerciales. Le smoothie, ça signifie onctueux, lisse. En fait, ce sont des mélanges de fruits ou légumes d'ailleurs, frais, mixés ensemble au blender dans lequel on peut rajouter un liquide, de l'eau de coco, du lait végétal, du lait par exemple. Puis vous pouvez même ajouter un peu des graines. Et en mixant le fruit entier, on conserve les fibres, les vitamines, les minéraux. Il y a une étude qui a même montré que le mixage améliore la biodisponibilité de certains nutriments. Il y a plus de vitamines et il y a plus d'acide folique. Mais attention, je dis meilleur et pas parfait, parce que le problème du smoothie, c'est la quantité. Quand vous mangez une pomme, vous en mangez une. Quand vous buvez un smoothie, vous mettez facilement 2 pommes, 2 kiwis, 1 banane dans le blender. Oui. Bref, vous allez ingurgiter l'équivalent de 4 ou 5 fruits. Résultat, c'est moins rassasiant et ça passe plus vite dans le sang. Donc la règle d'or, c'est le fruit entier. C'est mieux que le smoothie, mais le smoothie est mieux que le jus. Et pour les smoothies, on va se limiter à 1 verre par jour, par exemple. Et la recommandation de l'Organisation Mondiale de la Santé, c'est 400 grammes de fruits et légumes par jour. D'ailleurs, vous pouvez mélanger les fruits avec des légumes. Ça fait un petit jus vert, c'est pas mal. Allez, à vos paniers, bon appétit. Et d'ici là, portez-vous bien.
0: On va tester le jus vert. Donc, merci docteur. L'application ici pour trouver tous les conseils du docteur Kirzek. Moi, je vous conseille, avant de vous quitter, de bien rester branché à Ici Creuse. Ce soir, 17h10, Julien Clerc, invité exceptionnel. Il sera en concert le 27 septembre à Tanor à Montluçon, invité d'Ici Creuse en compagnie de Nora Bedrouni. On va refaire le parcours. Et oui, 60 ans de carrière, son actualité. Rendez-vous à ne pas manquer, 17h10 ce soir. Passez un bon week-end, profitez bien du soleil. Nous, on se retrouve lundi 6h.
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6: Un bel matin, 9,7 degrés ce matin et le temps est couvert avec de la pluie.
7: Le ciel est un peu gris, un peu mitigé.
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0: Thibaut Pointeau pour l'actu creusoise en 30 secondes, juste après les meilleurs moments, comme chaque vendredi, de Bienvenue chez vous. Bonjour Thierry Bolaton.
8: Bonjour Gaëtan, bonjour Thibaut.
9: Bonjour Thierry.
0: On refait la semaine.
8: Oui, vous savez, c'est un petit best-of. Le vendredi, on revit des moments précieux. On a vécu pas mal de choses. On a parlé d'écomobilité, on a parlé retraite avec la réforme qui ne se fera pas en septembre 2026, mais il y aura quand même de quoi dire. Également, des vieilles mécaniques avec Don Palestel le 17 mai prochain. Également, l'UFC Que Choisir, qui a changé de nom, qui est avec nous. Mais je vous en dis plus dans quelques minutes.
0: Eh ben, restez avec nous, c'est après les infos.
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8: Sous le soleil, il fait beau, vous écoutez Ici Creuse, il est 9h. Thibaut Pointeau, l'info. Aujourd'hui en Creuse, on va commémorer une paix retrouvée, mais aussi la volonté de la préserver.
9: Le 8 mai marque l'anniversaire de la victoire des Alliés sur l'Allemagne nazie. Ça, c'est le 8 mai 1945. Mais entendez-vous, dans nos campagnes, ces soldats qui ont refusé la guerre, un 8 mai 1956. On est alors en pleine guerre d'Algérie et des soldats français doivent rejoindre le camp de la Courtine avant de partir au front. Inconcevable pour eux, alors les 24 réservistes vont faire arrêter leur car dans la petite commune creusoise de la Ville-Dieu. S'en est suivie une mobilisation des habitants pour les soutenir et cette mobilisation s'est poursuivie après avec l'arrestation du maire et de l'instituteur de Faux-la-Montagne, Daniel Restoin, ancienne professeure d'histoire.
10: Dès qu'on a su qu'ils étaient arrêtés, il y a aussitôt un comité de soutien qui se crée. Dès le 11 mai, donc 3 jours après, les parents de Faux-la-Montagne refusent d'envoyer leurs enfants à l'école et demande le retour immédiat de Gaston Fanton, qui était leur instituteur. Il y a de nombreuses pétitions qui circulent, il y a des réunions, il y a vraiment une solidarité qui s'étend sur toute la région. Des cars, d'ailleurs, vont être affrétés pour assister au procès qui va se dérouler à Bordeaux. C'est la justice militaire, hein, bien sûr, qui va décider des condamnations, qui sont quand même disproportionnées, hein, vraiment, par rapport à ce qui s'est passé. Parce qu'en fait, il n'y a pas eu de violence, il n'y a pas eu de dégradation. C'est simplement une population qui s'est solidarisée avec des soldats qui refusaient de partir en Algérie.
9: Et le maire de l'époque et l'instituteur de Faux-la-Montagne, tous deux anciens résistants communistes, ont été condamnés à 3 ans de prison avec sursis et 5 ans de privation de leurs droits civiques. 2 jours de commémoration commencent donc aujourd'hui à la Ville-Dieu.
8: Un jeune creusois à moto est mort après avoir percuté une voiture hier soir.
9: Il est peu après 19h quand le jeune motard rentre dans une voiture à hauteur de Saint-Pardeau-Mort. Près de Bourganeuf. Les pompiers n'ont rien pu faire. C'est le 4e accident mortel sur les routes de Creuse depuis le début de l'année. Plus tard, dans la nuit, vers minuit et demi, une voiture a fait une sortie de route à Saint-Léger-le-Guérétois, route des Carrières. 2 hommes de 47 et 49 ans ont été légèrement blessés et transportés à l'hôpital de Guéré. Plus de peur que de mal à Saint-Chabré. La dame de 75 ans qui avait disparu hier après-midi a été retrouvée dans la soirée, saine et sauve, à environ 1 km de chez elle. Elle souffre de la maladie d'Alzheimer.
8: Le préfet de la Creuse décide de prendre le temps de la réflexion.
9: Et la nuit porte conseil, alors il décide de s'accorder 60 nuits en plus avant de se prononcer sur le projet de porcherie à Royer de Vassivière, alors qu'il devait normalement trancher d'ici 10 jours. Dans ce contexte, les opposants appellent à la manifestation demain matin au stade de Royer de Vassivière. Autre projet particulièrement contesté à Guéret, le projet Biocil. Hier, un opposant était jugé devant le tribunal de Guéret, soupçonné d'avoir insulté l'ancien président de l'agglo du Grand Guéret, Éric Correa. Fasciste, facho, nazi, franc-maçon, voilà ce qui lui aurait dit en juin 2024, après un conseil d'agglo. À la barre, hier, l'opposant a contesté les faits, Nina Sobetsky.
11: L'homme de 40 ans reconnaît qu'il était présent lors du conseil comme une dizaine de manifestants avec des pancartes. Ils ont ensuite attendu dehors devant la communauté d'agglomération. C'est à ce moment qu'Éric Correa dit qu'avoir été traité de fasciste, facho, nazi, franc-maçon et capitaliste par un manifestant. La présidente du tribunal demande aux militants « Est-ce que vous reconnaissez avoir proféré ces insultes ?»« Absolument pas », répond le militant. Ce qu'il reconnaît, c'est d'être allé à sa rencontre pour se présenter car il lui avait envoyé des mails chargés politiquement, reconnaît son avocat, mais sans insulte. Il décrit un homme de bon sens et un militant très actif. Je pose des questions, je reste cordial, explique l'homme de 40 ans. On a du respect pour les élus qui essaient de faire des choses, mais ceux qui ont le pouvoir essaient de nous intimider pour faire passer leur projet écocidaire. Et son militantisme le suit jusqu'à la barre où il martèle la liberté d'expression. La présidente du tribunal répond qu'il y a des limites à cette liberté. Les insultes et les outrages en font partie.
9: La procureure a requis 105 heures de travaux d'intérêt général. Le tribunal rendra sa décision dans un mois.
8: Un bruit de craquement et d'effondrement aujourd'hui à Morieux-Vielleville.
9: Après avoir soutenu des trains pendant des décennies, le pont SNCF de Morieux-Vielleville va être détruit cet après-midi. Construit lors de la mise en service de la ligne Guéret-Limoges, il est arrivé en fin de vie. La départementale 5 est donc entièrement coupée à la circulation jusqu'au mois d'août. Avec le retour des beaux jours, la saison des brocantes a recommencé en Creuse. De la vaisselle ancienne, des moulins à café ou encore des vieilles affiches, les brocanteurs ressortent les trésors de leur grenier ou de leur garage. Des stands tenus par des particuliers ou des professionnels comme Pascal Ange, brocanteur depuis 20 ans. Il est installé à la souterraine. Au printemps, c'est le gros de la saison qui commence pour lui.
12: Moi, je considère comme ça que la brocante, c'est l'échange. Moi, j'aime pas vendre sur le net, donc ça m'intéresse pas. Donc, je préfère, voilà, même si c'est des petits prix, vous êtes, il y a le contact avec les gens. C'est ça qui est important. Si on vend, tant mieux. Si on vend pas, ben tant pis pour nous. Hein, donc, voilà. Mais c'est la sympathie. On dit bonjour. On dit, par exemple, le monsieur, bon, il a pas beaucoup de cheveux sur le caillou. Et puis je dis, tiens, j'ai ramené quelque chose pour vous, spécialement. Et je lui amène des bigoudis. C'est ça la brocante. Qu'est-ce qui intéresse les gens ? Ils achètent plus maintenant utile, la vaisselle, ce qu'ils ont besoin. Voilà, si ça sert pas, si c'est pour mettre dans un placard, voilà, c'est la conjoncture qui fait ça en fait. Hein. Des fois ils disent c'est 1 euro, ils disent 50 centimes, ils divisent par deux.
9: Rendez-vous donc aujourd'hui pour la brocante de Chénérailles. La météo, Thierry, pour aller à la brocante Chénérailles, c'est parfait. Hein.
8: Effectivement, il va faire beau et ça va durer tout ce week-end. Une belle journée aujourd'hui avec un soleil largement dominant malgré quelques nuages cet après-midi. Ce vent d'est à sud-est qui va rester modéré sur le plateau de Millevaches. Des maximales qui vont dépasser les 23 degrés cet après-midi, ça sera du côté de la souterraine. Pour demain, encore un bon ensoleillement le matin avec davantage de nuages l'après-midi, mais pas de pluie normalement. S'il y a des averses, ça sera possible en fin de journée sur l'ouest du département et le plateau de Millevaches. Pour dimanche, vous l'avez compris, ça va se dégrader un tout petit peu, mais on va garder quand même des températures plutôt agréables. 23 degrés ce week-end en maximal.
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8: Frédéric Goldman, c'est John pour la musique. Et ensuite, c'est-à-dire juste après, il y aura Bienvenue chez vous.
9: Ça, c'est juste après, du coup.
8: Juste après.
9: Juste après.
8: Alors, il faut écouter d'abord Frédéric Goldman, c'est John. Et juste après, il y aura l'émission, quoi. Vous voyez,
9: Thibaut.
8: Comment s'appelle cette chanson, Thibaut ?
9: Bah, juste après.
8: Non, mais d'accord, mais avant.
9: Ah, avant ?
8: Oui. Bah, la chanson, alors, Frédéric Goldman, c'est John.

0: Carole, Frédéric, c'est Jones. Après ça, j'espère que vous allez bien. En ce vendredi 8 mai, vous êtes peut-être en week-end déjà et vous nous écoutez, ça fait plaisir avec ce beau soleil. 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
0: Et ce matin, dans Bienvenue chez vous, on va revivre un peu cette semaine avec notamment plein de choses. Hein. Déjà l'UFC Que Choisir qui a changé de nom, ça s'appelle Que Choisir Ensemble maintenant. Bernard Fouguier est venu nous voir. On réécoutera tout à l'heure Bernard pour nous expliquer un petit peu en quoi ça consiste. Et on répondra également à des questions et des conseils pour peut-être mieux consommer. On a fait du vélo. Et alors ça, c'était lundi dernier dans Bienvenue chez vous. On va attaquer avec ça d'ailleurs, avec l'écomobilité. Pourquoi ? Parce qu'il y avait une journée ce mercredi, c'était du côté devant la mairie de Guéret, également en place Varillas. Vous avez pu tester peut-être des vélos. On avait des invités lundi pour parler écomobilité. Et vous allez voir, ça donne envie.
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0: On va accueillir avec nous Solange. Solange, bonjour.
3: Oui, bonjour.
0: Et vous, Solange, vous roulez à vélo ?
3: Non, pas beaucoup.
0: Bon, vous vouliez témoigner ce matin. Qu'est-ce que vous vouliez nous dire, Solange ?
3: Ce que je voulais savoir, c'était pourquoi pas effectivement rouler à vélo électrique. Et je voudrais savoir l'autonomie des vélos.
0: Alors, on va se tourner vers qui là ? Peut-être le spécialiste du vélo à Guéret alors ?
4: Moi ou Cédric, mais l'autonomie à vélo, elle varie en fait suivant votre utilisation du vélo. Si vous mettez l'assistance au maximum, l'autonomie va être un peu plus faible. Mais aujourd'hui, on compte entre 40 et 80 km en vélo. Voilà.
0: C'est pas mal.
3: Ah oui, c'est intéressant, oui, effectivement, parce que moi, par exemple, au prix où effectivement le carburant monte de plus en plus. Moi, j'habite un petit peu plus loin que Mortrou, à peu près 35 km de Guéret. Je travaille sur Guéret. Donc, pour une utilisation journalière, je voulais savoir quel en était le bénéfice ou pas, quoi.
4: Voilà, ça commence à être un tout petit peu loin, 35 km. Il faut avoir un vélo un peu spécifique pour pouvoir faire ça. C'est mieux d'être protégé parce que ça vous prendrait à peu près une heure et demie pour faire le trajet. Donc ça commence à être un peu long. Par contre, c'est clair que si vous souhaitez juste venir sur Guéret pour profiter du cinéma ou ce genre de choses, ça peut être tout à fait envisageable.
3: Oui, voilà, juste pour, on va dire, les loisirs. Après, pour tout ce qui est professionnel, ça reste pas intéressant, donc.
4: Pour cette distance-là, non, ça commence à être un peu compliqué. Ah.
0: Ben, c'est le temps, surtout, là, pour le coup, parce que ça sera moins cher quand même que le gasoil. Hein.
4: Oui, ça, c'est sûr. Mais,
3: le gasoil, c'est ça, on cherche des solutions.
0: Eh ben oui.
3: Mais bon, voilà, c'est le souci, quoi, voilà. C'est quand on habite loin, mais malgré tout, je travaille quand même sur Guéret, quoi.
0: Alors, il y a peut-être une solution, maintenant, peut-être non.
5: Oui, après il existe d'autres solutions. Il y a aujourd'hui des véhicules qu'on dit intermédiaires, donc qui sont entre la voiture et le vélo, donc qui peuvent s'utiliser en pédalant, où là en fait la vitesse peut aller jusqu'à 45 km/h. Donc sur un trajet de 35 km, c'est tout de suite plus facile.
3: Oui, c'est vrai. C'est des pistes que j'essaye de chercher petit à petit, puisque bon. Moi, je roule en voiture thermique diesel et bon, à 2,20 le litre, je commence à...
0: Eh oui, je comprends, ça commence à tiquer. Solange, quel est le nombre de kilomètres qui sera acceptable pour vous en vélo ?
3: Moi, je dirais, avec une assistance, bien sûr, moi, je dirais à peu près 15 kilomètres, parce que c'est pareil, j'ai aussi mes petits à emmener, quoi. Hein. J'ai deux petits à charge, 6 ans et 9 ans, quoi.
0: Ah oui, donc bon, maintenant il y a des vélos qui sont équipés, on peut les amener. Merci beaucoup pour votre témoignage, Solange. Bonne route à vous et puis peut-être qu'un véhicule intermédiaire serait une solution. À bientôt.
3: Voilà.
0: Ces véhicules intermédiaires, c'est quoi exactement ?
5: Ils existent de différentes formes et de différentes façons. Donc on va dire que c'est des souvent donc il y a des choses plutôt homologuées qui existent depuis quelques temps. Donc comme il y a un véhicule qui s'appelle la bagnole. Du coup, c'est un petit utilitaire électrique, mais très léger, donc qui consomme pas beaucoup. Et après, il y a d'autres véhicules comme le Vélio aussi. Donc, c'est avec un brevet ouvert, donc chaque personne peut se le construire lui-même. Les plans sont accessibles par Internet. Et donc, c'est un véhicule à pédales donc, qui peut aller au-delà de 25 km/h et qui est alimenté aussi avec des panneaux solaires.
0: On va remercier Manon Soula qui était avec nous en début de semaine. MEF 23, Guéry-Ancel et Recyclabule étaient dans nos studios. On revient dans un instant avec la suite du Best of de Bienvenue chez vous.

0: Les épines du cœur, Vanessa Paradis à l'instant, elle nous fait des petits trésors avec ses morceaux à 9h19. On continue notre tour d'horizon de ce qui s'est passé dans Bienvenue chez vous cette semaine. Et on recevait la Carset. Pourquoi ? Puisque vous savez, en 2023, il y a eu une réforme qui a été gelée ensuite. Ce qui fait que ça change des choses pour septembre 2026.
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0: Ce matin, nous sommes avec la Carset, Émilie Touyeras, avec cette fameuse suspension de réforme des retraites. Mais du coup, vu qu'il y a une date, de mise en place de cette réforme, on a encore des choses qui vont changer en septembre, quoi.
3: Voilà, ça se met en place, ça rentre en vigueur à compter du 1er septembre 2026. Et c'est donc la suspension de la réforme des retraites qui avait été actée en 2023. Donc comme on l'indiquait, ça va avoir une incidence sur l'âge de départ, c'est-à-dire que ça va permettre à des personnes de partir plus tôt. Et ça ne concerne pas que les départs à l'âge légal, ça concerne aussi les départs en carrière longue. Donc pour les personnes qui avaient commencé à travailler un petit peu plus tôt que les autres, c'est-à-dire avant l'âge de 21 ans, mais elles vont continuer à pouvoir partir aussi dans le cadre des carrières longues et bénéficier aussi en fait de cette suspension de la réforme des retraites, et donc elles auront un petit peu moins de trimestres à justifier, et puis l'âge de départ sera aussi décalé de la même façon que l'âge légal. Donc rassurez-vous, ça fait beaucoup d'informations. On voit que par rapport aux générations, aux années de naissance, eh bien, les règles peuvent être un petit peu différentes. Et c'est pour ça qu'on a développé sur notre site internet des outils qui vont vous permettre d'avoir de l'information concernant votre situation. Donc, tous les simulateurs d'âge de départ, les simulations pour faire les estimations de retraite, eh bien, tous ces outils sont à jour et intègrent la suspension de la réforme des retraites qui aura lieu en 1er septembre. Donc, rassurez-vous, vous pouvez consulter, bien entendu, sur votre espace personnel et avoir de l'information sur votre situation personnelle.
0: Pour ces carrières longues, c'est pour ceux qui ont commencé à travailler avant 20 ans.
3: Exactement. Il faut avoir commencé à travailler un petit peu plus tôt, avant l'âge de 20 ans. Alors, ça peut être avant l'âge de 16 ans, de 18 ans, de 20 ans. Et puis, en fonction donc de votre âge de départ où vous avez commencé à travailler, eh bien, vous pourrez partir plus tôt, c'est-à-dire avant l'âge légal. Mais pour ça, il faut avoir commencé à travailler tôt. Et puis, surtout, il faut avoir toujours exercé une activité professionnelle. Parce que si on a eu beaucoup de périodes de chômage, de maladie, ben, ça peut venir pénaliser pour la date de départ.
0: Là, on parle entre 4 et 5 trimestres quand même. C'est-à-dire que c'est après 18 ans, on va dire entre 18 et 20 ans, 18 et 19 ans.
3: Oui, on a des fois des apprentis également qui ont cotisé un petit peu avant, qui ont pu commencer un apprentissage à 16, 17 ans. On peut avoir des jobs étudiants, tout ça peut compter. Donc, on regardera effectivement au niveau du début d'activité combien vous avez de trimestres à la fin de l'année civile de vos 18 ans ou de vos 20 ans en fonction de votre situation.
0: Alors, ça peut paraître un peu abstrait. Pour situer, c'est ceux qui sont nés entre les années 60 et 70, quoi.
3: Oui, voilà, toute personne qui a commencé à travailler un petit peu plus tôt, normalement, pourra partir plus tôt à la retraite. Et là, au niveau de la suspension de la réforme des retraites, ça concerne les mêmes générations. Donc, les personnes qui sont nées, par exemple, en 66, là, qui vont avoir 60 ans cette année, eh bien, elles peuvent partir, par exemple, si elles ont 4 ou 5 trimestres avant la fin de l'année civile de leurs 20 ans, eh bien, vont pouvoir partir à 60 ans et 9 mois au lieu de 61 ans. Donc, elles gagnent quelques trimestres et il leur en faudra 172, par exemple, si elles sont nées en 1966. Et l'autre évolution concernant les départs pour carrière longue, c'est une révolution pour les femmes, puisque jusque-là, les trimestres pour les enfants ne comptaient pas, ils n'étaient pas du tout comptabilisés pour les départs en retraite anticipée. Et la suspension de la réforme des retraites qui se met en place là au 1er septembre va permettre maintenant de prendre deux trimestres pour les enfants, les majorations de durée d'assurance qui sont données aux mères pour leurs enfants. Eh bien, on pourra prendre deux trimestres comme s'ils étaient cotisés, et ça permettra aux mères de partir un petit peu plus tôt à la retraite. Mais ça, ce n'est qu'à compter du 1er septembre.
0: C'est important ce que vous nous dites, c'est-à-dire quelqu'un qui va partir en mars 2027, 6 mois avant, la dame peut prendre sa retraite si elle rentre dans les clous.
3: Eh bien, elle pourrait éventuellement anticiper effectivement son départ à la retraite. Ça peut être de 6 mois, effectivement, s'il y a 2 enfants. Donc, jusque-là, ça n'était pas du tout pris en compte. Donc, c'est vrai qu'il y a peut-être des mamans qui s'étaient renseignées il y a 1 ou 2 ans sur leur date future de départ à la retraite. Et il se peut maintenant, avec la prise en compte de ces 2 trimestres par enfant, et bien qu'elles pourront partir effectivement plus tôt. Et là encore, le simulateur, il est à jour. Donc par contre, il faut

0: Du côté de l'accueil Hugo, la réalisation ce matin, vous pouvez nous appeler si vous avez besoin d'infos. Hein.
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0: Wonder avec Part-Time Lover à 9h passé de 29 minutes. On parlait retraite cette semaine dans Bienvenue chez vous avec Émilie Touilleras de la CARSAT et je vous donne tout de suite le numéro. Si vous avez besoin d'infos, hein, sachez que l'assurance retraite, c'est au 39 60. On continue à explorer ce qui change à partir de septembre 2026.
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0: Ce matin, nous sommes avec Émilie Touilleras de la CARSAT. Merci d'être avec nous encore ce matin. Vous faites le déplacement pour nous donner des infos, hein, puisqu'il y a de l'actualité avec la CARSAT. C'est ça qui est bien tout le temps avec ce gel de cette réforme en 2023 qui, du coup, s'applique, hein, maintenant au fur et à mesure du temps. Parce qu'il y a des choses qui devaient se passer en 2026 qui ne se passeront pas. Du coup, ça rebat les cartes, on recalcule tout et on arrive avec des nouvelles infos avec, on va dire, le scoop un peu de ce matin. C'est l'histoire quand même des deux trimestres pour les dames qui nous écoutent, quoi.
3: Oui, tout à fait. Les deux trimestres pour les enfants et puis aussi un calcul plus favorable pour les femmes. Ça, c'est vraiment les informations importantes pour les femmes qui ont eu des enfants, effectivement, ce matin. C'est les changements dont on voulait parler et qui sont normalement visibles sur l'espace personnel.
0: Alors, puisqu'on parle de dames, on va accueillir Fabienne. Bonjour Fabienne.
4: Bonjour.
0: Alors Fabienne, vous avez un souci, vous êtes du côté de Chénier, expliquez-nous.
4: Oui, alors moi, je suis sur mon espace personnel de retraite. Et j'ai bien l'âge de la retraite, 62 ans, 9 mois, c'est-à-dire que je dois partir au 1er mars 2027. Mais le montant estimé de la retraite est à zéro. Alors, il y a un point supplémentaire, c'est que je suis actuellement en retraite progressive. Alors, est-ce que c'est à cause de ça ?
3: Bonjour Fabienne. Donc, effectivement, donc là, vous êtes en retraite progressive depuis combien de temps, Fabienne ?
4: Depuis le mois de juin, 1er juin 2026.
0: 2025.
4: Oh là là.
0: C'est pas grave, Fabienne.
3: Oui, et donc du coup, vous êtes connectée sur quel site, Fabienne ? Vous êtes sur l'assurance retraite ou sur Info Retraite ?
4: Info Retraite,
3: d'accord. Et est-ce que vous avez essayé, donc j'imagine, de aller sur l'espace, puis de cliquer sur estimer le futur montant de ma retraite ?
4: Oui. C'est ça.
3: D'accord. Oui. Donc là, il se peut qu'avec la retraite progressive, pour le moment, il y ait peut-être des mises à jour qui ne soient pas encore accessibles du fait que vous êtes déjà considéré comme retraité puisque vous percevez votre retraite progressive. Par contre, ce que je peux vous inviter à faire, Fabienne, il faudrait aller sur le site de l'assurance retraite, sur notre site internet de l'assurance-retraite.fr. Vous pourriez éventuellement prendre un rendez-vous avec un conseiller pour qu'on puisse vous accompagner pour cette estimation de retraite.
4: Oui, bien sûr.
3: Voilà, donc vous allez sur le site de l'assurance retraite, vous cliquez sur prendre ou gérer mon rendez-vous, et donc là vous aurez l'agenda disponible. Je pense que là, vu que vous avez juste besoin d'une estimation, parce que vous connaissez déjà la date de départ, un rendez-vous téléphonique est amplement suffisant.
4: Oui, tout à fait.
3: Hein, comme d'accord. ça vous permettra d'avoir cette information, Fabienne.
4: Très bien. D'accord.
0: Oui, parce que dès qu'on touche à l'informatique, c'est compliqué quand on voit pas l'écran, en fait. Hein.
3: Oui, exactement. Après, je pense qu'effectivement, Fabienne est déjà retraitée en quelque sorte, puisqu'elle bénéficie de sa retraite progressive. Donc, il se peut qu'avec les mises à jour actuelles, en fait, au niveau du site concernant la suspension de la réforme des retraites, qu'elle ait peut-être pas l'information tout de suite de ce montant. Mais avec un rendez-vous, ça peut tout à fait être solutionné avec un conseiller. On le rappelle, on a des rendez-vous téléphoniques, des rendez-vous en visioconférence, et vous pouvez aussi venir en rendez-vous à l'agence de Guéret, notamment. Donc, il ne faut pas hésiter, depuis l'espace personnel, à prendre un rendez-vous avec un conseiller également.
0: Fabienne, pour avoir un retour d'expérience, c'est bien la pré-retraite ?
4: Ah oui, tout à fait. Oui, je le conseille à tout le monde.
0: Ah, et la retraite, ça sera encore mieux.
4: Ah oui.
0: Je vois que vous êtes dynamique. Vous avez des projets peut-être, vous savez déjà ce que vous allez faire.
4: Déjà, je vais déménager, partir de la Creuse.
0: Ah, bah alors, vous allez
4: en Haute-Vienne, hein, pas très loin.
0: Pas très loin, oui. D'accord.
4: Non.
0: Vous allez changer de pays.
4: Adhérer à des associations, pouvoir aider les autres, voilà.
0: Bon, très bien, dans le partage, Fabienne.
4: Et voyager.
0: Bah, vous savez, alors, faut écouter la radio. 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Hein.
4: Je sais pas si vous avez vu.
0: Faut écouter les disques rayés bien attentivement et noter les mots. Et un numéro à retenir, c'est le 3960 si vous avez des questions pour l'assurance maladie. Dans quelques minutes, la musique revient avec Michel Jonas, joueur de blues. 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Ici Express, c'est tout de suite.
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5: Le dispositif d'appui à la coordination de la Creuse, le DAC 23, rappelle qu'il accompagne les parcours de santé complexes. 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Le numéro se trouve à l'accueil d'Ici Creuse, 05 55 52 37 38. 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Alors si vous n'avez pas encore fait le passage à la fibre, eh bien c'est le moment. 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

0: Joueur de blues, Michel Jonas. Et si vous aimez les vieilles mécaniques, eh ben, on a une date à vous donner. Ça sera le 17 mai prochain. La fête mécanique des mécaniques anciennes. Aldon Palestel, on avait reçu d'ailleurs les organisateurs cette semaine pour nous parler de ces belles voitures.
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0: Autour de la table du beau monde, hein. Allez, monsieur le président, je commence par vous. Raymond Reynaud, bonjour.
3: Bonjour.
0: Le trésorier, c'est important, l'argent aussi. Daniel Laroche, bonjour. Bonjour. Il faut quelqu'un pour animer tout ça, c'est Julien Berthoud, vous êtes vous animateur et commissaire aux comptes aussi. Julien, bonjour.
4: Oui, bonjour.
0: Une journée qui s'annonce plutôt sympa ce dimanche 17 mai dans le Palais. Alors, monsieur le président, c'est la première édition. Pourquoi avoir fait une fête des mécaniques anciennes?
3: Eh ben, on veut essayer de faire un rassemblement de voitures anciennes, en tant que ça nous turlupinait. Et cette année, on s'est lancé avec toute mon équipe qui est derrière, parce que c'est faut des bénévoles, hein.
0: Faut du monde.
3: Faut du monde, hein.
0: C'est un peu le nerf de la guerre aussi. Il y a
3: mais
0: pas
3: ça va,
0: l'argent.
3: Ça va bien se passer.
0: Ah ben, écoutez, voilà.
3: On est passionné de voitures anciennes, alors.
0: Vous êtes venu en voiture ancienne,
3: c'est pas vrai? Ah non, pas vrai. On l'a laissé au garage.
0: Vous l'avez laissé au garage. Parce que je sais que vous êtes propriétaire de voitures aussi, hein, autour de la table, là. Vous, c'est la 404, c'est ça?
3: J'ai une 404 diesel et une 2 chevaux, de 82.
0: Elle est de 72, la 404.
3: 404 diesel, première main.
0: On faisait du diesel en 72.
3: Oui, 72.
0: Vous avez un souvenir de ces voitures à l'époque déjà?
3: Ah oui.
0: Comment ça s'est passé cette
3: quand j'ai épousé madame, j'ai acheté la 404.
0: Ah, parce que vous ne l'avez pas rachetée entre temps?
3: Non, c'est une première main.
0: Vous l'avez depuis 1972. Voilà. Ah, mais alors là, c'est impressionnant, là, dites donc. Mais alors, vous avez dû bricoler dessus, je suppose.
3: Ah, non, j'ai fait repeindre, c'est tout, tout d'origine.
0: Elle a combien de kilomètres cette 404?
3: 230 000.
0: Une 404 de 230 000 kilomètres. Alors, moi j'ai une question très naïve, mais il faut la faire évoluer ou pas avec les lois? Comment ça marche sur une 404
3: 72? Pour moi, c'est une voiture normale. Hein.
0: Il y avait une histoire
3: on
0: de peinture, des choses comme ça?
3: Tous les deux ans, on contrôle, c'est tout. On les entretient, bien sûr. Hein.
0: D'accord. On est toujours avec nos invités ce matin pour parler d'une manifestation. Alors, monsieur le président, je vous laisse la présenter. Tiens, qu'est-ce qui va se passer?
3: Alors, il y aura une exposition de voitures anciennes sur la place du marché, dans le Pincel, tout le tour.
0: Le 17 mai.
3: Le 17 mai, toute la journée.
0: C'est un dimanche.
3: C'est
0: la fête
3: évidemment.
0: Des mécaniques anciennes. Alors, voilà. Il y aura la parade des voitures.
3: Oui, dans la matinée. Et il y aura quelques tracteurs, apparemment.
0: Oui.
3: Et quelques vieilles motos.
0: Ah ben, écoutez, il va y avoir voilà. Ce qu'il faut, du coup.
3: C'est ce qu'il faut, la vieille mécanique. Hein.
0: Et on mange à midi.
3: Et on mange surtout à midi. Ben oui. Les anciens, faut qu'ils mangent.
0: Hein. Bah, pas que les anciens, d'ailleurs.
3: Oh ouais.
0: Des animations. On a l'animateur qui est avec nous, d'ailleurs, ce matin. C'est gentil d'être venu nous voir, Julien. Donc, vous avez l'habitude d'animer ce genre de manifestation?
4: Alors, j'ai pas encore animé ces mécaniques.
0: Ah, c'est une première pour vous?
4: Ce sera une première, oui.
0: Parce qu'on vous voit sur d'autres manifestations
4: voilà,
0: connues, en Creuse. Hein.
4: C'est ça, oui, on me voit sur d'autres manifestations connues. Bon, on va pas citer les noms, mais... je pense que tout le monde me connaît, même ici à la radio d'ailleurs.
0: Et du coup, vous aimez les voitures anciennes?
4: Alors bien sûr, j'aime les voitures anciennes, sinon je serais pas adhérent du club. Même si j'en ai pas, je suis adhérent. Et d'ailleurs, pour tout vous dire, la première voiture de ma femme, c'était une AX, donc elle en fait partie maintenant.
0: Ah oui, c'est que maintenant les AX sont rentrées dans les... Eh oui. Dans les dates qui comptent?
4: Ah oui, c'est dans les dates qui comptent, oui.
0: Et vous, Julien Berthoud, si vous deviez avoir une voiture ancienne, ça serait laquelle qui vous ferait rêver, vous?
4: Eh ben, je pense que je reviendrai sur l'AX.
0: Ah, sur l'AX?
4: Oui, parce qu'il y a plein d'histoires. On peut pas rentrer dans le détail, mais il y a plein d'histoires avec cette AX et ma femme.
0: D'accord, donc c'est souvent nostalgique. D'ailleurs, je pense que ce soit Daniel et Raymond qui est avec nous ce matin, il y a des histoires accrochées à ces voitures. Vous avez des souvenirs particuliers de départ, par exemple, avec votre deux chevaux, vous?
5: Oui, je me rappelle très bien, j'avais une 2 chevaux de 58, je partais en vacances avec la dame qui allait être ma femme, que je connaissais déjà depuis 4 ans, et puis qu'elle est... Et en fait, on est parti de Clichy-la-Garenne, donc du nord de la région parisienne, pour aller à un mariage de notre ami qui était à Grenoble. Oui. Et ensuite, on est parti de la nuit de Grenoble pour aller en Espagne, jusqu'à Gibraltar.
0: Ah oui.
5: Avec une 2 chevaux en 6 volts, qui dépassait pas le 70, c'était impressionnant.
0: En 6 volts, tu vois que c'était des batteries 6 volts à l'époque.
5: Des batteries 6 volts,
0: c'est 12 volts pour ceux qui
5: à 10 mètres. Oui. Il n'y avait pas l'autoroute, bien sûr, mais bon, c'est pas un problème.
0: Michel Jonas, joueur de blues pour la musique, c'était tout à l'heure. Et Yves Simon, dans un instant, Diabolo monte. On vous gâte ce matin, on vous parle de bêtes manifestations, vous voyez, comme par exemple là, cette fête des belles mécaniques anciennes. Ça sera à Dol Palestel le 17 mai, de la belle musique et des cadeaux. 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
1: Yves Simon, Diabolo Mante. Bienvenue chez vous, le vendredi, on rediffuse des passages de la semaine. On avait reçu Bernard Foguet de l'UFC Que Choisir. D'ailleurs, ce nom-là, ça ne s'appelle plus UFC Que Choisir. Vous allez voir, ça a changé de nom.
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1: On essaye de parler économie ce matin, pouvoir d'achat, on est avec Que Choisir Ensemble, c'est le nouveau nom, hein. Vous n'entendrez plus parler de l'UFC Que Choisir, ça s'appelle désormais Que Choisir Ensemble, alors c'est le même service, c'est le même fonctionnement, rien ne change, hein. C'est juste le nom Bernard Foguet.
4: Juste le nom, tout le reste ne change pas, en effet.
1: Et je sais qu'à Que Choisir Ensemble, vous vous bougez même à titre personnel, vous voyagez, vous étiez à Paris il y a quelques jours pour aller voir ce fameux concours Lépine, alors ça a lieu tous les ans pour ceux qui connaissent pas, hein. C'est un peu le concours des inventeurs, c'est jusqu'au 11 mai à Paris Expo, porte de Versailles. Alors, vu de la Creuse, ça paraît loin, mais pas tant que ça. Pourquoi ? Parce que on peut découvrir des produits qui peuvent faire des économies, notamment dans la consommation courante.
4: Oui, tout à fait. Il y a tout un tas de petites inventions, ou grandes inventions même, qui sont un petit peu géniales et qui méritent d'être vues. Et j'ai vu sur sur un stand un petit adaptateur qui se branche sous le robinet d'eau et qui permet de réduire votre consommation d'eau en agissant sur le débit. Il y a toujours ce qu'on appelle un petit peu un coup de bilier, je crois, en plomberie. Quand on ouvre le robinet, il y a toujours une pression très forte au départ qui s'atténue après. Et cet appareil permettait de réduire cette pression initiale et donc de réduire la consommation. D'après l'inventeur, ça permettait de réduire la consommation d'eau de 10-12%. Bon, ce qui est pas négligeable. J'ai trouvé ça très intéressant. Et je pense que toutes ces petites inventions du quotidien sont très intéressantes, justement, quand on veut faire des économies. De partout.
1: Donc on peut aller chercher des inventions un petit peu partout. Absolument. En France, pourquoi pas. Alors justement, puisqu'on parle de y aller, il faut un voyage, on va parler low cost en termes de voyage. Alors on peut penser à plein de solutions différentes, le train, l'avion, le covoiturage, les cars longue distance, est-ce que ça vaut le coup ?
4: Oui, ça vaut le coup, mais dans certains cas, il faut faire bien attention, sinon ça peut vite devenir une fausse économie. Vous parliez de covoiturage et j'ai vu là depuis quelques temps, depuis 15 jours, je crois, qu'il s'est ouvert sur Facebook un groupe qui s'appelle Blabla Creuse, hein, on peut le citer, et qui met en relation donc les gens, disons moi j'ai besoin demain, voilà j'ai besoin d'aller de Chénérail à Guéret. Ou demain je vais au Buisson, et les gens s'entraident et se proposent du covoiturage. Donc ça, c'est très bon. Ça, je pense que c'est l'avenir, et puis on en parle de plus en plus, vu le prix de l'essence aujourd'hui, c'est très bon. Après, on a les cars, disons, les cars Macron, les Ouigo. C'est un bon plan si on voyage léger, si on n'a pas trop de bagages, si on est flexible au niveau des horaires, si on accepte d'avoir moins de services, mais si on rajoute les options, il y a des options à 19 euros, on se retrouve vite fait au prix d'un billet classique.
1: Donc, et oui, on essaye tous de faire des économies. Merci Bernard Foguet. Alors si vous voulez plus d'infos, bien sûr, il y a le site internet, vous le savez. Alors ça s'appelle Que Choisir Ensemble maintenant. Pink pour la musique.

0: A Lot of Fight, Pink, avec cette chanson. Pink a eu des soucis, hein. C'était pour les fêtes, c'était juste avant le réveillon. Elle a passé son réveillon à l'hôpital. Ça va mieux, et notamment avec cette chanson, A Lot of Fight. Et si on s'intéressait à nos animaux, vous savez qu'on aime bien tous les jours. Il y a les conseils de notre vétérinaire. Aujourd'hui, on va parler de la mise bas chez la chatte.
1: Rappelez-vous tout simplement que la nature est bien faite et que votre chatte a un instinct maternel redoutable. Le meilleur moyen de l'aider, c'est de lui faire confiance et de la laisser tranquille. Dans les jours qui vont précéder, elle va chercher à faire son nid dans un endroit sombre, chaud et calme. Très souvent, votre armoire sur vos pulls propres. Aménagez-lui simplement une caisse en carton avec des alaises à l'abri des regards, sans la forcer. Le signe annonciateur qui ne trompe pas, dans les 12 à 24 heures qui précèdent, elle s'agite, elle miaule différemment, gratte sa caisse et sa température chute d'environ 1 degré.
0: Mais est-ce qu'il faut s'inquiéter, hein ?
1: Alors la mise bas complète peut durer de 2 à 24 heures, parfois même plus. Et c'est là qu'il faut rassurer tout le monde, il peut y avoir des pauses de plusieurs heures entre deux naissances. C'est tout à fait normal. Si la chatte ne pousse pas, qu'elle se repose et qu'elle va bien, on ne s'inquiète absolument pas. Détail important, qu'un chaton sorte par la tête ou par les pattes arrière, c'est habituel. Il sort dans une petite poche de liquide amniotique, la mère va la déchirer avec ses dents, couper le cordon et lécher vigoureusement le chaton pour le faire respirer. Surtout ne le faites pas à sa place, sauf si elle ne s'en occupe pas au bout de plusieurs dizaines de secondes. Vous ne devez appeler le vétérinaire que dans trois cas précis. Si elle pousse intensément dans le vide depuis plus de 30 minutes sans qu'aucun chaton ne sorte, si un petit est coincé depuis plusieurs minutes ou si elle perd du sang rouge vif en grande quantité.
0: Et une fois que la petite famille est réunie, est-ce qu'il y a des précautions particulières à prendre dans les heures qui suivent la naissance ?
1: Alors en théorie, il devrait y avoir un placenta expulsé par chaton, mais en pratique, on ne les voit souvent pas sortir car la mère les mange immédiatement. Du coup, surveillez simplement l'état général de la mère dans les jours qui suivent pour s'assurer qu'il n'y a pas d'infection. Ensuite, vérifiez que chaque chaton trouve le chemin des mamelles pour boire le colostrum. Et la règle absolue pour toute la famille, on touche le moins possible les chatons dans les premiers jours.
0: Merci Doc, Bernard Lavillier et Nico Détat dans un instant. Et les infos.
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0: Bernard Lavillier, Nicoletta et des Noirs.
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0: 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Il est 10h. L'actualité avec vous, Thibaut Pointeau, et un quatrième accident mortel cette année en Creuse.
2: Un jeune motard de 18 ans est mort après avoir percuté une voiture hier soir. Il est peu après 19h quand le jeune creusois originaire de Bourganeuf rentre dans un 4x4 à hauteur de Saint-Pardoux-Morterolles. Les pompiers n'ont rien pu faire. Plus tard dans la nuit, vers minuit et demi, une voiture a fait une sortie de route à Saint-Léger-le-Guérétois, route des Carrières. Deux hommes de 47 et 49 ans ont été légèrement blessés et transportés à l'hôpital de Guéry. Un soulagement après une grosse journée de panique. Une dame de 75 ans atteinte d'Alzheimer avait disparu hier à Saint-Chabré, près de Chénérailles. Elle a été retrouvée dans la soirée, saine et sauve, à environ 1 km de chez elle. Le préfet de la Creuse se laisse 2 mois de plus pour se prononcer sur le projet de porcherie royale de Vassivière. Il devait normalement trancher d'ici 10 jours, mais la date butoir est donc repoussée. Les opposants campent sur leur position et maintiennent la pression. Ils se rassemblent demain au stade de Royère de Vassivière avant de marcher jusqu'au lac. Selon eux, ce projet de 1200 ports est une aberration pour l'économie et l'environnement.
0: Autre projet particulièrement contesté, c'est le projet Biocil à Guéret.
2: Hier, un opposant était jugé devant le tribunal de Guéret, soupçonné d'avoir insulté l'ancien président de l'agglo du Grand Guéret, Éric Correa. Fasciste, facho, nazi, franc-maçon, voilà ce qu'il lui aurait dit en juin 2024 après un conseil d'agglo marqué par un vote. Les élus s'étaient alors prononcés pour la vente des terrains à l'entreprise Biocil. La procureure a requis 105 heures de travaux d'intérêt général. Le tribunal rendra sa décision dans un mois. Le tribunal de Guéret qui a condamné un jeune Aubussonnais à 2 mois de prison avec sursis hier, coupable d'avoir essayé de voler une voiture à Néou, à côté de Moutier-Roseille, il y a un an et demi. Vous risquez de voir des chars d'assaut et des militaires dans les rues la semaine prochaine. La Légion étrangère vient en Creuse pour un grand exercice militaire qui commence lundi et qui va durer 10 jours. Près de 700 légionnaires et 150 véhicules blindés sont attendus. Des tirs à blanc vont être entendus de la courtine jusqu'à la souterraine.
0: Dépôt de gerbes, minute de silence et fanfare aujourd'hui.
2: Et aujourd'hui, 8 mai, on commémore la victoire des Alliés sur l'Allemagne nazie. Alors des cérémonies sont organisées dans la majeure partie des communes creusoises. Mais à la Ville-Dieu, dans le Sud-Creuse, un autre 8 mai est célébré. Le 8 mai 1956, on est alors en pleine guerre d'Algérie et des soldats français vont stopper leur car en Creuse pour ne pas retourner au front. S'en est suivie une mobilisation des Creusois. À la Ville-Dieu, une cérémonie officielle pour commémorer ce 8 mai 1956 est organisée à 11h ce matin. N'espérez pas profiter de ce week-end de 3 jours pour prendre le train. La ligne Polt qui passe par la souterraine va être quasiment à l'arrêt. À partir de 11h20 ce matin, plus aucun train ne circulera jusqu'à dimanche après-midi. La SNCF profite de ces ponts au mois de mai pour faire des travaux. La météo, Thierry, avec un ciel bleu et du soleil.
0: Oui, et ça devrait continuer. Un soleil largement dominant aujourd'hui, malgré quelques nuages cet après-midi. Un vent d'est à sud-est qui restera modéré sur le plateau de Millevaches. Et des températures qui vont grimper jusqu'à 22, voire 23 degrés par endroit. Pour demain, encore un bon ensoleillement le matin avant davantage de nuages l'après-midi. Des averses seront possibles pour ce samedi soir. Ça sera notamment sur le plateau de Millevaches. Pour dimanche, ça va se dégrader un tout petit peu, notamment en fin d'après-midi. Mais on devrait quand même avoir des belles éclaircies, donc on va passer un bon week-end.
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0: 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Il faut bien écouter. À tout moment, ça peut tomber. Une petite alerte. Vous la connaissez, cette alerte, vous?
2: Ah oui, on a l'habitude.
0: Ça fait tout.
2: On peut pas la rater de toute façon.
0: Enfin, voilà. Peut-être que vous aurez assez pour aller à Rome avec Étienne Daou. C'est un week-end à Rome.
2: Le rêve.
0: Ah, le rêve.

0: Étienne Dao, Weekend à Rome à 10h07.
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0: Nous arrivons dans la deuxième partie de Bienvenue chez vous et on revit des moments vécus cette semaine avec trois sujets avant 11h. On va d'abord parler de moto. Et oui, c'est la reprise du guidon qui arrive. Vous savez, c'est une opération qui est régulièrement réalisée avec la préfecture de la Creuse. C'est ce dimanche 10 mai que ça arrive. Hein. C'est à 8h30 au centre de formation OCF Les Chamblans à Sainte-Fer. Et à cette occasion, on avait reçu en studio plusieurs spécialistes hein, de ces motos. Autre actualité, on va parler de la Croix-Rouge à Boussac qui cherche un bénévole et des bénévoles pour aider des gens avec ce moyen de transport social, vous en saurez un petit peu plus. 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Et oui, ça risque peut-être de tomber ce matin, on ne sait pas. Dès que vous avez l'alerte, vous pouvez foncer sur votre téléphone, mais ce n'est pas tout de suite, il faut bien écouter. Vous restez avec nous et on va parler régime également.

0: La jolie voix de Miley Cyrus, Dream as One, à 10h passé de 12 minutes. Un événement ce dimanche 10 mai de 8h30 à 17h. En accueil, le centre formation ECF au Chamblon à Sainte-Fère accueille une opération sécurité routière, action reprise du guidon. Il y a quelques semaines, en studio, on avait invité des gens qui connaissent bien ce monde de la moto. Daniel Salmon, notamment adjoint à la mission d'éducation et sécurité routière pour la préfecture de la Creuse. Et Olivier Châteauneuf, bien connu des passionnés des deux roues dans le département.
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0: Et du monde avec moi ce matin. Daniel Salmon, bonjour.
3: Bonjour.
0: Vous êtes adjoint à la mission éducation et sécurité routière chez nous pour la préfecture de la Creuse.
3: C'est cela.
0: Olivier Châteauneuf, vous êtes bien connu, vous êtes un passionné de moto, vous.
4: Oui, tout à fait, bonjour. Bonjour à tous.
0: Bonjour, un ancien motard dans les deux sens du terme. Motard.
4: Oui, motard, oui, tout à police. Fait, motard, ancien motard professionnel, police nationale, et motard passionné dans le civil, toujours à moto.
0: Et avec nous, Vincent Bailly, major, bonjour.
5: Oui, bonjour.
0: Donc, du coup, vous, c'est la gendarmerie à moto aussi?
5: Motocycliste, oui, aussi.
0: Donc du monde, hein, qui vous connaissez bien le sujet, hein, vous ce matin de la moto. Alors est-ce qu'on observe davantage d'accidents au moment de la reprise de la saison moto? C'est une question qu'on peut se poser, ça.
3: Donc bon, on peut considérer que l'attente des beaux jours, en fait, l'attente des beaux jours, le fait de vouloir sortir plus facilement de chez soi et de l'impatience de rouler en moto peut être un facteur d'accident. En fait, c'est consécutif à un manque de pratique, généralement.
0: Ah oui, c'est ça. C'est que ça fait longtemps qu'on n'est pas monté dessus. Ouais. On a perdu certains réflexes.
3: Il y a très peu de motos et de moteurs qui roulent l'hiver, en fait, en finalité. Donc, pour apprendre à récupérer les réflexes, il faut absolument, il faut rouler et puis faire attention.
0: Alors, combien de temps ça prend pour se remettre un peu en selle pour arriver à dire, allez, c'est bon, là, je me sens en sécurité?
4: Alors, il y a plusieurs façons de se remettre en selle. Il y a déjà le fait de participer aux actions organisées par la préfecture de la Creuse, mais vous pouvez aussi, à titre isolé, donc placer par exemple des cônes de Lubec sur un parking et commencer à faire des petits slaloms, tout simplement, pour se remettre un petit peu en main la moto.
0: Oui. Major, vous qui êtes sur la route souvent, vous voyez les usagers, je suppose que vous avez des trucs peut-être pour repérer des conduites qui vous semblent pas normales, en fait. On arrive à voir quand on suit une moto, s'il est à l'aise ou pas? Il y a des signes?
5: Alors, quand on suit, oui, ça saute assez facilement aux yeux. Et c'est vrai que dans la vie de tous les jours, quand on suit ou quand on croise, notamment sur des petites routes, on peut voir des motards qui arrive en face, qui en sortie de... Donc, la principale difficulté en moto, c'est les virages. Et l'entrée ou la sortie de virage peut être problématique, et c'est là où on peut voir des motards qui dépassent un peu de la voie ou qui sont un peu sur la voie inverse. Et donc là, gros problème.
0: Et quand vous interceptez peut-être des gens qui vous semblent avoir une conduite dangereuse, qu'est-ce qu'on vous dit en général? Ils ont conscience de cette manque de suivi de la trajectoire ou pas?
5: Pas forcément. C'est c'est là où l'appui de la vidéo pourrait être un bel outil. Bon, on l'a pas, mais c'est vrai que quand on intercepte des gens, on les contrôle et on leur dit, puisque bien sûr on peut pas les verbaliser et c'est pas le but, mais quand on leur explique qu'ils sont pas vraiment à leur place, les gens ne le comprennent pas forcément. Et donc le but de la journée reprise de guidon, c'est d'être mêlé avec ces motards. On roule avec eux et sur le moment, on peut leur faire les remarques. Et donc là, par contre, c'est plus flagrant et ils s'en rendent plus facilement compte à ce moment-là.

0: Mon fils, ma bataille, Daniel Balavoine à l'instant, et on continue dans un instant de faire un tour d'horizon de ce qui s'est passé dans Bienvenue chez vous cette semaine. La Croix-Rouge à l'honneur et également le piège des régimes, ça sera avec Elena. Écoutez bien la radio, soyez attentifs, il peut se passer n'importe quoi à n'importe quel moment.
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4: Anne-Lise Bertrand, je suis artisane lunetière. 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
5: Sicamed vous accompagne pour trier les médicaments non utilisés, périmés ou non. Comment faire? Que rapporter en pharmacie? Réponse dans un instant.
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0: Vous avez été réactif au standard ce matin, je n'en dis pas plus, vous aurez des explications dans quelques secondes. Pour ceux qui ont bien écouté la radio, vous avez compris. Supertramp, it's win again à 10h21. Mais non, il y a du soleil. Qu'est-ce qu'il raconte, Supertramp? Bah alors.

0: Supertramp, it's Swim Again à 10h25. Et si on accueillait Marie-Christine à l'antenne? Marie-Christine, bonjour.
1: Oui, bonjour.
0: C'est une journée qui commence bien, Marie-Christine?
1: Bah, on dirait. La radio, le soleil, voilà, tout va bien.
0: Qu'est-ce qui s'est passé, Marie-Christine, pour ceux qui n'ont pas compris ce qui se passe à l'antenne?
1: Bah, écoutez, j'ai écouté la sonnerie bizarre et puis je me suis dit, bah, pourquoi pas tenter? Enfin, j'essayais déjà depuis quelques temps, mais bon, ça ne marchait pas. Et puis aujourd'hui, voilà, la chance.
0: Marie-Christine, bravo, vous repartez avec une carte carburant d'une valeur de 50 euros. Bon, je vous pose la question quand même.
1: C'est super.
0: Ça fait du bien, voilà.
1: Oui.
0: Ça va vous aider à remplir un petit peu votre réservoir. Bravo, en tout cas, vous avez été la plus rapide, Marie-Christine. Bonne journée du côté de la Vavé-les-Mines, il y a déjà le soleil?
1: Oh oui. Bon. Pour qui reste.
0: Je sais pas pourquoi.
1: Et puis merci beaucoup, et si creuse.
0: Je sais pas pourquoi, mais je sais que ça va être un bon week-end pour Marie-Christine.
1: Tout à fait, tout à fait.
0: À bientôt, Marie-Christine.
1: Merci. Bon week-end à vous.
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0: Les pièges du régime, c'est avec Elena. Elena, bonjour.
4: Bonjour Thierry.
0: On s'intéresse aujourd'hui, encore une fois, aux idées reçues sur les régimes. Alors je sais déjà que vous n'aimez pas ce mot-là.
4: Oui, j'aime pas, c'est un gros mot le régime. Les diététiciennes, on n'aime pas. On préfère rééquilibrage alimentaire. Régime, ça a tendance à être connoté restriction alimentaire et ça a tendance à être vraiment les régimes qu'on connaît tous et qui ont tendance à nous faire perdre du poids assez vite et à faire reprendre du poids encore plus vite. Donc les régimes, j'aime pas.
0: Aujourd'hui, on ne va pas s'intéresser à ce qu'on met dans l'assiette, mais plutôt la façon dont on va la consommer, puisque ça peut avoir une grosse incidence sur le résultat de ce fameux rééquilibrage alimentaire, notamment le fait de manger trop vite.
4: Exactement. En fait, il faut imaginer qu'il y a une autoroute entre l'estomac et les intestins même et le cerveau, et que cette autoroute-là, quoi qu'il arrive, votre voiture met 20 minutes à arriver du point A au point B. Des fois, il y a même un peu de bouchon, donc ça peut mettre un peu plus de temps. Donc, si vous mangez en moins de 20 minutes, ça c'est sûr que vous allez manger souvent trop par rapport à ce que en fait vous avez réellement besoin. Le fait d'essayer de prendre son temps de manger et de se poser surtout la question au milieu de repas, mais en fait, est-ce que j'ai encore faim ou est-ce que je mange pour finir l'assiette? Ça souvent, vous verrez que dans la majorité des cas, vous direz, bah, en fait j'ai plus très faim, j'ai pas besoin de finir forcément l'assiette, je me suis un peu trop servi, je vais la remettre dans la boîte, dans le frigo, je le mangerai soir ou demain. Et ça, c'est vrai que c'est une composante majeure en fait de la perte de poids, c'est un peu de conscientiser ce qu'on fait, ce qu'on mange. On a tendance à manger par réflexe, par habitude, et des fois on mange un peu plus que de raison parce qu'on n'est pas concentré sur forcément ce qu'on fait.
0: Combien de temps pour manger?
4: Au moins 20 minutes. 30, votre diète, elle sera contente.
0: Et entre chaque bouchée?
4: Entre chaque bouchée, peu importe, mais il y a des petites astuces. Vous pouvez boire un petit coup, poser la fourchette, essayer de discuter, voilà, faire des choses comme ça. Il y a le fait aussi, des fois, d'être un peu déconcentré, c'est-à-dire de regarder la télé ou lire un livre ou être sur le téléphone ou quoi en même temps. Alors, je sais que des fois, ça peut un petit peu nous aider, surtout quand on est seul, etc. Ça fait quand même une présence à table, mais on a parfois tendance, si on concentre un petit peu notre attention sur autre chose, à ne pas le concentrer sur l'assiette. Et du coup, pareil, avoir tendance un peu à manger trop ou trop vite.
0: Ah oui, c'est important ce que vous nous dites. Donc il faut être seul avec son assiette, quoi.
4: Il ne faut pas être forcément seul avec son assiette. Mais en fait, on se rend compte quand, par exemple, on fait un repas en famille et qu'on prend le temps, etc. On a tendance à prendre beaucoup plus de temps pour mastiquer, pour manger, etc. Alors quand on est tout seul, ou qu'on est à la pause du midi, au travail, ben on fait ça le plus vite possible pour vite repartir et hop, ça c'est fait, voilà. Et c'est vrai que de conscientiser un petit peu, alors ça ne veut pas dire qu'il faut tout éteindre autour de vous, silence radio, on ne regarde rien, on ne regarde que son assiette et on ne parle pas, ça ne veut pas dire ça.

Mais ça veut dire que si vous êtes concentré sur autre chose, il faut essayer de quand même conscientiser un petit peu et de se faire peut-être une pause au milieu du repas et de se dire, mais là, en fait, je lis mon livre. Mais est-ce que j'ai encore faim ou pas? Il y a aussi une autre petite chose qui peut être importante pour la perte de poids, c'est le fait de faire attention à ce qu'on boit. Parce que, en fait, les cafés sucrés, les thés sucrés, les sodas, les eaux gazeuses aromatisées, le sirop, les jus de fruits le matin, les choses comme ça, ça a tendance à être très sucré. Et c'est des calories un petit peu qu'on ne se rend pas forcément compte, qu'on ne compte pas vraiment, entre guillemets, dans notre journée en calories, sauf que c'est des vraies calories. Et ça a tendance à vite passer dans le sang et vite en rappeler un autre. C'est toujours cette histoire du sucre qui appelle un autre sucre. Si on boit quelque chose de très sucré, une heure après, on va re-avoir envie de sucre, en général.

0: Dimitri Roussos, quand je t'aime à 10h34. Isabelle Boulay arrive avec Parle-moi, juste avant Ici Express.
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2: La communauté d'agglomération du Grand Guéret recrute un éducateur ou une éducatrice de jeunes enfants pour le multi-accueil collectif de Guéret. Un poste important au cœur de la petite enfance avec pour mission d'accompagner les tout-petits dans leur développement, leur autonomie, leur éveil, mais aussi de soutenir les familles dans leur quotidien. Le diplôme d'État est indispensable pour postuler. Le poste est à pourvoir au 1er septembre et les candidatures sont ouvertes jusqu'au 31 mai. Si vous travaillez dans ce secteur ou si vous connaissez quelqu'un que ça peut intéresser, eh bien l'info est plutôt bonne à prendre. Et enfin, pour les amateurs de deux roues, la préfecture de la Creuse organise une journée reprise du guidon. Le dimanche 10 mai à Sainte-Fer, une journée de sensibilisation à la sécurité routière pour reprendre la route en toute confiance, avec ateliers pratiques le matin et parcours encadrés l'après-midi. Une initiative gratuite, utile, avant de ressortir la moto pour la belle saison.
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0: Isabelle Boulet, parle-moi à 10h passées de 38 minutes. Vous connaissez la Croix-Rouge, sachez qu'ils font pas mal de choses, et notamment du transport d'utilité sociale. Pour pouvoir bénéficier de tarifs avantageux, il faut des bénévoles. Et justement, la Croix-Rouge, notamment à Boussac, recherche des bénévoles.
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0: Et je suis avec Marie-Claire, bonjour.
3: Bonjour.
0: Marie-Claire, vous êtes responsable mobilité. Alors, c'est un service qu'on ne connaît pas forcément à la Croix-Rouge française. Il y a un service mobilité, qu'est-ce que c'est ?
3: Voilà, donc c'est une solution de mobilité pour aider les gens, des personnes qui rencontrent des difficultés pour se déplacer, à se rendre à leurs rendez-vous médicaux, à faire les courses, voilà, différentes choses. Et ça s'adresse notamment en Creuse à des personnes d'un certain âge qui n'ont plus la possibilité de conduire.
0: Alors, comment on peut en bénéficier ?
3: Donc, il y a un numéro de téléphone dédié à cette activité-là. Les gens donc nous appellent, nous demandent si la voiture est disponible selon l'heure et la date de leur rendez-vous. Et donc, le planning se remplit et ensuite les chauffeurs nous indiquent s'ils sont disponibles ou non.
0: Alors, est-ce que ça a un coût pour la personne qui utilise ce service ?
3: Oui, actuellement, nous sommes à 30 centimes du kilomètre entre le domicile de la personne et le lieu du rendez-vous. Donc la prise en charge depuis Boussac n'est pas prise en compte, n'est pas à la charge de la personne.
0: Est-ce que ça s'adresse aussi peut-être à des personnes qui auraient des problèmes de mobilité, un handicap particulier ?
3: Oui, tout à fait. Toutes les personnes qui se trouvent en difficulté, qui n'arrivent pas à se déplacer seules. Ça peut être aussi des plus jeunes personnes qui recherchent un travail et qui n'ont pas forcément de moyens de transport. C'est ouvert vraiment pour des démarches administratives également, ouvert à beaucoup de personnes.
0: Donc ce service, il est sur Boussac ?
3: Oui.
0: Il y a un rayon de combien de kilomètres autour ?
3: Disons que, de toute façon, nous sommes limités à 100 km. Nous ne pouvons pas aller au-delà, donc pas Limoges, pas Clermont. Par contre, tout le canton de Boussac est plus largement dans un rayon de 20 km à peu près.
0: Donc du coup, pour amener ces personnes-là, vous cherchez des bénévoles qui auraient du temps à consacrer pour aider les autres, c'est ça ?
3: Voilà, c'est ça. Donc, plus ils seront nombreux, mieux ce sera pour eux, puisqu'en fait, ils n'auront moins de temps à consacrer à cette activité-là. Donc, ne serait-ce qu'une demi-journée par semaine, ça peut nous être très utile.
0: Donc, il suffit d'avoir le permis de conduire ?
3: Permis de conduire, oui, bien sûr. Être ouvert, enfin, avoir le contact avec les personnes, hein, puisque c'est aussi un lieu d'échange, hein, dans la voiture, le temps du trajet.
0: Il y a un côté social.
3: Oui.
0: Le véhicule est fourni.
3: Oui, bien sûr.
0: L'essence aussi.
3: Oui, bien sûr. Bien sûr.
0: Du coup, donc, c'est au départ de Boussac
3: ou... Oui, le chauffeur vient chercher le véhicule à Boussac et va chercher les personnes.
0: La Croix-Rouge française, donc, qui est représentée à Boussac avec vous, Marie-Claire, puis vos collègues. Hein. Donc, vous recherchez quelqu'un, des personnes qui pourraient donner de leur temps de façon bénévole pour amener d'autres personnes avec un véhicule fourni par la Croix-Rouge. La Croix-Rouge qui a d'autres activités à Boussac.
3: Oui, il y a l'aide alimentaire. La distribution se fait toutes les semaines, les mardis. Il y a également une vestiboutique, tous les mardis aussi,
4: qui est ouverte
3: à tous, le mardi et le jeudi matin. Et puis donc, cette activité mobilité. Alors bien sûr, la Croix-Rouge au niveau départemental et national, c'est aussi le secourisme, l'urgence.
0: N'hésitez pas, vous pouvez nous contacter si vous voulez les coordonnées de cette Croix-Rouge, cette antenne locale de Boussac. C'est 62 rue de la Gare, hein, à Boussac, si vous passez devant. Si vous êtes intéressé pour être bénévole, vous pouvez contacter Marie-Claire. On vous donnera ses coordonnées au standard de Ici Creuse.
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0: L'emploi arrive et ses tendances. Et le chrono Creuse, hein, ça sera dans un quart d'heure. Hein.
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0: Alex Warren à 10h47.
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0: Une nouvelle offre d'emploi avec vous, Ingrid.
3: Bonjour, bonjour à tous et à toutes. Une nouvelle offre d'emploi aujourd'hui avec Isabelle de l'agence Randstad. Bonjour Isabelle.
4: Bonjour Ingrid.
3: Vous recherchez un opérateur de production ou une opératrice de production pour une mission d'intérim à Boussac. Alors quelles sont les missions ?
4: Donc la personne sera sous la direction du chef d'atelier. Donc les missions seront d'assurer l'usinage de séries de profilés d'acier sur des machines à commande numérique en lançant les programmes préétablis. Vous aurez également la manutention lourde des pièces à l'aide d'un pont roulant. Donc le CACES R484 pont roulant est exigé. Donc sinon, pour inclure aussi d'autres tâches, il y aura la lecture de plans, le contrôle qualité des pièces usinées et le rangement logistique rigoureux.
3: Vous recherchez donc un profil un petit peu particulier.
4: Tout à fait. Donc être titulaire d'un BEP, CAP, agent d'usinage ou équivalence, ou justifié d'une première expérience sur un poste similaire.
3: Type de contrat et horaires de travail, comment ça se passe ?
4: Donc les horaires de travail seront des horaires qui peuvent être en journée ou alors des horaires donc en 3-8, donc 5-13, 13-21 ou 21h-5h.
3: Et côté rémunération et avantages pour cette mission d'intérim ?
4: Donc la rémunération c'est sur la base du SMIC 12-02, donc il y aura des primes sur les horaires décalés et des tickets restaurants si la personne est en journée normale.
3: Et on rappelle qu'à compétence égale,
4: ce poste est ouvert à personne en situation d'handicap.
3: Pour résumer, vous recherchez un opérateur ou une opératrice de production pour une mission d'intérim à la semaine, et c'est renouvelable. Le poste est basé à Boussac. BEP, agent d'usinage ou équivalent et expérience significative serait très apprécié. Vous pouvez retrouver tous les détails de l'offre et le contact sur le site ici.fr, page Creuse Emploi. Merci Isabelle.
4: Merci à vous.
3: À bientôt.
4: À bientôt.
0: Elle arrive, Muriel Jordan. Et aujourd'hui, on va parler mariage avec les beaux jours. C'est le retour des mariages. Et oui, on est au mois de mai.

0: François Feldman, rien que pour toi, quel romantique en étant 1986.
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0: C'est l'heure de votre rendez-vous entre info et humour. Aujourd'hui, une tendance, la saison des mariages.
3: Oui, et c'est carrément tendance de se marier. Le nombre de mariages célébrés en France est à son niveau le plus haut depuis 2010, d'après une étude de l'INED, l'Institut National d'Études Démographiques, étude qui nous apprend aussi qu'on se marie de plus en plus tard. L'âge moyen au premier mariage était de 32,3 ans chez les femmes, contre 33,8 chez les mecs en 2022. Forcément, mieux vaut réfléchir avant de se dire oui, c'est bien sympa la fête et le champagne, mais n'oubliez pas cette phrase, pour le meilleur et pour le pire. Mais on pourrait aussi ajouter, pour le meilleur et pour le pire, et pour la ruine, parce que marier coûte de plus en plus cher, 16 000 euros en moyenne. Ouais, je sais, ça douille.
0: Mais la tendance est aussi à vouloir réduire les coûts, et pour ça, vous avez quelques pistes, Muriel.
3: Oui, il existe un site qui propose aux futurs mariés de faire payer l'entrée à quelques invités pour financer la fiesta. Ça veut dire accepter que des inconnus se pointent à votre mariage. Ils achètent les billets sur le site inviting.fr, moyennant entre 150 et 400 euros. Et en échange, ils peuvent assister à la cérémonie, si bien sûr vous êtes d'accord. Mais surtout, ils participent au banquet. Ça veut donc dire, pour eux, entrée, plat, dessert, participation à la chenille en famille, tout un programme. Pour en savoir plus, je contacte sur WhatsApp Katia Lekarski, fondatrice de Inviting. Elle m'explique que l'idée lui est venue après une conversation avec sa fille en mai 2024. Elle venait de louer son logement dans le Gard à 12 personnes à l'occasion d'un mariage.
4: Et là, elle me demande, mais pourquoi est-ce que nous, on n'est jamais invités à des mariages? C'est quand même un bel événement, c'est positif. Voilà, mes amis sont presque tous mariés, mais je ne peux plus faire partie de ce moment exceptionnel. Donc je me suis dit, en fait, c'est ça. Il faudrait que j'arrive, moi, à me payer une place et de cette façon, contribuer un petit peu au financement des futurs mariés.
3: Et pour les gens qui achètent les billets pour le mariage, c'est l'occasion pour eux de vivre une expérience sympa dans des lieux où ils n'iraient pas forcément. Un château en Provence, un vignoble, une ferme, un domaine privé. Autre piste pour dépenser moins, l'appli Mariez-vous, avec sa rubrique dédiée à la seconde main. Donc tous les gens qui se sont mariés auparavant revendent vachement moins cher nappes, guirlandes, vaisselle, bouteilles de vin. Non, mais la seconde main dans le mariage, c'est très tendance sur les réseaux sociaux.
5: En ressourcerie, une ancienne robe de mariée vintage. On va laisser ensemble.
6: Va coûter seulement 3 euros.
7: Hier, c'était mon mariage civil, je suis crevée. Je vends mes chaussures.
8: Pas longtemps, je surfais sur Internet pour trouver des choses vintage, années 70-80, et je suis tombée sur cette robe de mariée.
3: Bref, se marier en étant malin et en faisant des économies, c'est une tendance à laquelle on peut dire un grand oui, histoire de nous éviter le divorce avec le banquier.
0: Et une chanson qu'on pourrait passer pour un mariage, dis-moi que l'amour. Marc Lavoine et Bambou dans un instant.
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0: Lavoine, dis-moi que l'amour.
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0: Kevin Gazon, bonjour. Ça sent la finale aujourd'hui.
3: Ça sent surtout le week-end qui approche, je veux pas dire.
0: Oui, mais attendez, aujourd'hui, il va falloir sortir la carte de 80 euros et la donner, Kevin. Hein.
3: Ah, bah avec grand plaisir, je vais sortir la carte et les cadeaux de 80 euros à gagner dans les prochaines minutes. Oui, c'est la finale, on a nos trois finalistes. Qui va repartir avec ce cadeau ? À la réponse dans une heure. Merci beaucoup, Thierry Bolaton, bon week-end.
0: Merci, à lundi.
3: Non, je serai pas là. Je serai en vacances.
0: Oui, moi, je serai là.
3: Ah non, pas
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3: moi.
1: Je dors.
0: Il va falloir revenir, Kevin.
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3: Merci d'avoir choisi la première radio de la Creuse. Il est 11h. L'actualité avec vous, Léo Corcos, bonjour.
4: Bonjour Kevin, bonjour tout le monde.
3: Et dans plusieurs communes creusoises, les cérémonies de commémoration du 8 mai commencent.
4: Oui, commémoration de la fin de la Seconde Guerre mondiale et la victoire des troupes alliées. Les cérémonies se tiennent en ce moment même, elles commencent même à l'instant, devant les monuments aux morts. C'est le cas à Guéret, à Aubusson, à La Souterraine ou encore à Lépina. Et puis à la Ville-Dieu, on célèbre un 8 mai un peu particulier. Non pas le 8 mai 1945, mais le 8 mai 1956, quand des soldats français avaient refusé de partir faire la guerre en Algérie. Ça avait fini en manifestation avec le soutien des habitants. Les forces de l'ordre avaient réprimé cette manifestation. Ils avaient arrêté trois personnes, dont le maire de la commune et un instituteur. C'est une histoire qu'on vous raconte sur ici.fr.
3: Et un jeune motard creusois de 18 ans a perdu la vie hier.
4: Il a percuté une voiture au niveau de Saint-Pardoux-Morterolles, c'est près de Bourganeuf. Les pompiers n'ont malheureusement pas réussi à le ranimer. Et puis cette nuit, une voiture a fait une sortie de route à Saint-Léger-le-Guéretois. Il y avait deux hommes à bord. Ils ont été légèrement blessés et emmenés à l'hôpital de Guéret. Soulagement à Saint-Chabret, tout près de Chénérailles. La dame de 75 ans qui avait disparu dans l'après-midi hier a finalement été retrouvée hier soir, pas très loin de chez elle et surtout saine et sauve.
3: Un opposant à l'usine de granulés Biosil était jugé hier au tribunal de Guéret.
4: Accusé d'avoir insulté Éric Correia, l'ancien président de l'aglo du Grand Guéret, à la sortie d'un conseil d'aglo il y a deux ans. Dans le détail, l'homme l'aurait traité de facho, de nazi ou encore de franc-maçon. La procureure a requis 105 heures de travaux d'intérêt général. Le tribunal rendra sa décision le 4 juin. Un pont va être démoli aujourd'hui à Mourieux-Vielleville, dans le nord du département. C'est un pont SNCF et justement, selon la SNCF, ce pont est trop vieux, pas assez solide désormais pour circuler dessus. Il sera remplacé par un pont tout neuf. C'est un chantier qui va durer jusqu'à début août. Et en attendant, la départementale 5 sera interdite à la circulation. Une déviation a été mise en place. Enfin, avis aux amateurs, la ville de Boussac cherche des signaleurs bénévoles pour sécuriser le passage des coureurs lors du Tour de la Vallée et de Montluçon. Une épreuve qui traversera Boussac le 24 mai. Entre 14 et 15 heures précisément. Si vous êtes intéressé, il faut contacter l'organisation de la course. Alors Kevin, on l'a dit aussi ce matin sur Ici Creuse, il n'y a pas de train de toute façon pour partir. Là sur les Léopold, il y a des travaux tout le week-end jusqu'à dimanche. Donc on reste en Creuse, on en profite. En plus, il fait beau et il y a plein d'activités sympas à faire.
3: Exactement, tout plein d'activités sympas à faire. Vous allez sur le site ici.fr, il y a tout plein d'articles avec plein d'idées sorties tout le temps. Bref, et puis vous écoutez aussi le matin avec Gaëtan Spagnol. Comme ça, vous avez également des idées sorties. Vous en aurez également avec Sylvie Fouquet demain. Du soleil, on en aura aujourd'hui. Grand soleil sur notre département. Demain, ça va être la même chose, sauf que ça va se gâter en fin de journée. Donc vous allez pouvoir quand même profiter. On ira jusqu'à 23 degrés dimanche. Bon, bah là, malheureusement, ça sera nuageux cet après-midi. On attend 18 à la Courtine, 20 à Gensoul, Pigerol, Crau et Évolé-Bain, 21 à Bourganeuf et Guéret, 22 à La Souterraine et Boussac pour la maximale.
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3: 11h03, vous écoutez Ici Creuse, c'est la finale du Chrono Creuse.
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0: Et 3 nuits par semaine. Bah oui, vous l'avez reconnu, Indochine à l'instant sur votre radio ici Creuse.
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0: Attendez, on y est là. Vous allez me dire que ça y est, on y est. On y est, c'est enfin la finale du chrono Creuse. Oui, après une semaine intensive de candidats qui ont tenté leur chance pour choper cette carte, il est cadeau d'une valeur de 80 euros. On y est, on va enfin avoir le grand gagnant de la semaine. Mais pour ça, on va jouer surtout avec Christian de Saint-Sulpice-le-Dunois, avec qui a fait 13 points lundi. Michel de Bourganeuf qui a fait 13 points également lundi. Et Annie du Donzay qui a fait 13 points. C'était mardi. Voilà nos trois finalistes. Qui va repartir avec sa carte Illicado d'une valeur de 80 euros à dépenser dans plus d'une centaine d'enseignes. Je vais y arriver. Et bien la réponse à la fin de l'heure.
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0: Vivement le week-end, que je puisse arriver à reparler comme il faut. En attendant, c'est Michael Field, To Friends, à l'instant sur votre radio ici Creuse.

0: Oldfield to France sur votre radio ici Creuse à 11h13.
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0: Ça y est, je vous le dis, on y est. Ah là, on peut pas être plus proche de cette carte cadeau d'une valeur de 80 euros. Nous avons donc notre premier finaliste. Il s'est qualifié lundi avec 13 points. C'est Christian de Saint-Sulpice-le-Dunois. Bonjour Christian.
3: Bonjour Kevin.
0: On va jouer avec vous pour que vous puissiez gagner.
3: Oh, avec le soleil, tout va bien.
0: Ah bah j'espère bien. Et est-ce que ça pourrait aller mieux avec une carte cadeau dans la poche?
3: Bien sûr, mais bon.
0: Bah vous allez tenter votre chance. Les règles sont similaires à ceux de la semaine. Deux étapes. La première, c'est un compte à rebours. 10 secondes pour répondre à une question creusoise. Plus vous répondez vite et plus vous avez de points. La seconde étape, c'est la BC creuse. 20 secondes, une lettre, plusieurs thèmes. À vous de me donner un mot par thème qui commence par la lettre que je vous aurai donnée. Si vous ne trouvez pas, vous pouvez bien sûr passer à l'issue de cette émission. Vous allez soit repartir avec une carte illicado d'une valeur de 80 euros, soit avec rien du tout. Christian, est-ce que vous êtes prêt?
3: Oui, bien sûr.
0: Eh bien, c'est parti.
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0: Il démarre à la fin de ma question. Tiens, on va faire une spéciale restaurant-bar en Creuse aujourd'hui. Et on va démarrer avec vous, Christian. Si je vais boire un verre, manger une pizza ou une planche apéro à l'Artelier Taverne, sur quelle commune je me trouve?
4: 10, 9,
3: voilà, aucune idée.
4: 7, 6, 5, 4, 3...
3: Ah non, aucune idée.
0: Aïe, aïe, aïe, aïe. On va découvrir votre score dans les prochaines secondes, vous ne bougez pas.
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0: Et l'erreur que vous avez fait, Christian, c'est que vous n'avez proposé aucune commune. Alors que des fois, sur un malentendu, ça peut le faire. Essayez de vous rattraper avec cette deuxième étape, l'ABC creuse. On va jouer avec la lettre V comme voiture. Et on démarre avec un animal.
3: Vache.
0: Un fruit.
3: Je passe.
0: Un pays.
3: Je passe.
0: Une commune creusoise.
3: On s'est perdu.
0: Une commune creusoise.
3: Villard.
0: Un monument.
3: Oh non.
0: Oh là là là là, Christian, là, vous avez lâché prise. Là, là, vous avez lâché prise. On va découvrir votre score dans les prochaines secondes. Je ne sais pas où vous étiez, Christian. Peut-être dans la lune. Bah justement, en parlant de lune, Christophe Maé s'invite dans vos oreilles à 11h16.

0: Christophe Maé, son tout nouveau titre, La Lune, sur votre radio ici Creuse à 11h20. On va découvrir le score de Christian de Saint-Sulpice-le-Dunois. Ne bougez pas.
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0: On y est, on va désormais connaître le premier score de la finale avec Christian de Saint-Sulpice-le-Dunois. Christian qui a perdu pied, si je puis dire. Christian qui s'est laissé envahir par ses émotions. Christian qui, malheureusement...
5: Bon, mais c'est toujours la première question qui fait la différence.
0: Ah oui, alors je vous rassure, hein, elles vont être toutes corsées aujourd'hui. Hein. Je n'ai pas voulu faire de cadeau, hein, que ce soit pour vous ou les prochains candidats. Après, encore une fois, c'est qu'une question de chance, parce que ça peut être un lieu que vous avez déjà croisé, et ça, moi, je ne peux pas le savoir. Donc,
5: mais bien sûr.
0: Le hasard pourrait peut-être faire les choses au fil de l'émission. Justement. On va parler de bars, de restaurants, histoire peut-être de profiter de ce soleil aujourd'hui. Si je vais boire un verre, manger une pizza ou une planche apéro à l'Artelier Taverne, sur quelle commune creusoise je me trouve ?
6: 10, 9, 8, 7, 6, 5, 4, 3...
5: Non, aucune idée.
0: Aïe, aïe, aïe, aïe. On n'est pas loin de Gouzon pour la bonne réponse. C'était Péra Lanonnière pour profiter de ce bar, l'Artelier Taverne. Christian, zéro point sur cette question. Rien n'est fini, puisqu'il y a l'ABC Creuse. On jouait avec la lettre V. On commençait avec un animal. Un fruit.
5: Je passe.
0: Un pays.
5: Je passe.
0: Une commune creusoise.
5: On s'est perdu.
0: Une commune creusoise.
5: Villard.
0: Un monument. Aïe, aïe, aïe. Ouais, là, c'est pas foufou, hein. Deux points seulement sur cette question. Christian, un fruit en V. J'aurais accepté. La vanille. Alors vous allez me dire non, ben si, puisque la vanille, ça reste un fruit pour la définition scientifique, puisqu'elle se développe à partir d'une fleur fécondée. Elle contient des graines, ce qui correspond donc à la définition scientifique d'un fruit. Un pays en V, Christian. J'ai perdu. Il y avait le Vietnam, le Venezuela, le Vanuatu, encore le Vatican.
5: Oui, c'est vrai.
0: Ah oui. Bon.
5: Oui.
0: Eh oui, oui. Malheureusement, deux points seulement sur cette question, Christian. Alors attention, rien n'est fait.
5: Vous voilà, pouvez... c'est qu'un jeu.
0: Bah oui, et puis vous pouvez totalement gagner avec deux points, hein, si les candidats suivants ne font pas mieux. Oh. Mais pour ça, il va falloir patienter un peu. En attendant, Christian, je vous dis quand même à tout à l'heure, parce qu'on ne sait pas si vous allez revenir ou non.
5: Oh non, ça m'étonnerait, mais
0: bon. Eh ben, l'espoir fait vivre. Oh, allez, peut-être à tout à l'heure, Christian.
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0: En attendant, le pouvoir des fleurs. C'est Laurent Voulzy à 11h24 sur votre radio ici Creuse. Manu Negra qui arrive juste après. Vos services, ne bougez pas.

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1: Le dispositif d'appui à la coordination de la Creuse, le DAC 23, rappelle qu'il accompagne les parcours de santé complexes. Si vous ou un proche êtes confronté à une situation médicale compliquée, à une perte d'autonomie ou à un maintien à domicile difficile, ce service peut vous aider à trouver les bons professionnels, faciliter les liens entre médecine de ville et hôpital, ou encore orienter vers des solutions adaptées. Le numéro se trouve à l'accueil d'ici Creuse, 05 55 52 37 38. Habitants de Croix, à partir du 31 janvier 2027, le réseau téléphonique cuivre sera définitivement arrêté sur la commune. Concrètement, les lignes fixes utilisant encore cette ancienne technologie ne fonctionneront plus. Alors si vous n'avez pas encore fait le passage à la fibre, eh bien c'est le moment. Il est vivement conseillé d'anticiper dès maintenant pour éviter toute coupure de service. La mairie de Croix se tient bien sûr à votre disposition pour vous accompagner.

0: Ah oui, bah alors si vous voulez pas faire la fête avec ça, je sais plus ce qu'il faut faire. Manon Negra sur votre radio ici Creuse.
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0: La finale, deuxième candidate de la semaine, c'est Michel de Bourganeuf. Bonjour Michel.
3: Et bonjour ici Creuse, bonjour tous les auditeurs.
0: On va jouer avec vous pour que vous puissiez, j'allais dire, vous qualifier pour la finale du chrono Creuse. Non, que nenni, vous êtes déjà qualifié. Mais pour gagner oui. cette carte, il est cadeau d'une valeur de 80 euros. Vous la voyez, elle est juste là devant vous. 3 points minimum à faire pour prendre la place de Christian. 3 points, c'est largement faisable. Mais attention.
3: Oh, attention. On peut tomber dans le piège.
0: Exactement. Pour ça... C'est comme la semaine, deux étapes. Une première étape, compte à rebours, 10 secondes pour répondre à une question creusoise. Plus vous répondez vite, plus vous avez de points. La seconde étape, c'est la BC Creuse. 20 secondes, une lettre, plusieurs thèmes en 20 secondes. Je vous donnerai donc. Vous allez me donner un mot par thème qui commence par la lettre que je vous aurai donnée. Vous passez si vous ne trouvez pas. Les règles n'ont pas changé. Vous pouvez jouer également chez vous en même temps que Michel. Michel, est-ce que vous êtes prête?
3: Eh ben, on va essayer. On y va.
0: Ben, c'est parti!
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0: Il démarre à la fin de ma question que voici. Si je vais manger à l'auberge des 4 gousses d'ail, sur quelle commune creusoise je me trouve?
4: 10, 9, 8.
3: Alors, la Tuterraine, Saint-Agnan-de-Vertillat.
4: 5, 4, 3, 2, 1.
0: Il y avait du hasard dans votre réponse ou pas?
3: Oui, complètement au hasard.
0: Eh bien écoutez, on verra si ça paye ou pas. En attendant, on passe à la deuxième étape.
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0: On va jouer avec la lettre G comme grenouille. Michel, je veux une personnalité connue.
3: Giscard d'Estaing.
0: Un verbe.
3: Grandir.
0: Un vêtement.
3: Une gigoteuse.
0: Une race de chat ou de chien?
3: Un golden retriever.
0: Quelque chose qu'on peut retrouver dans un sac à main. Et le gong qui a retenti. On va découvrir votre score dans les prochaines secondes. Surtout, vous ne bougez pas.
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0: Parapapapadam, carolou. Oui, c'est ce titre. Oh, vous le connaissez, vous l'avez déjà chanté, vous l'avez déjà dansé. Et bien justement, c'est le moment de danser sur votre radio ici Creuse avec Philippe Lafontaine, 11h34. Michel de Bourganeuf va-t-elle avoir cette carte illicado? Réponse dans un

0: Pierre Deloup, Philippe Lafontaine sur votre radio, ici Creuse, bougez pas, 11h38, on va découvrir le score de Michel de Bourganeuf.
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0: Avec Michel de Bourganeuf. Michel, comment on s'est senti ?
5: C'est un jeu, moyennement.
0: Moyennement. Est-ce que vous allez avoir fait plus de 2 points ou pas ? Je rappelle qu'il fallait faire minimum 3 points pour vous qualifier pour la finale du chrono Creuse. Michel, on va revenir sur cette première question que je vous ai posée. Si je vais manger à l'auberge des 4 gousses d'ail, sur quelle commune creusoise je me trouve ? On réécoute.
6: 10, 9, 8.
5: Alors, 7, la Souterraine, Saint-Agnan-de-Vertilla.
6: 5, 4. 3, 2, 1.
0: Eh, malheureusement, ce n'est pas la bonne réponse. La bonne réponse était Rethère. Donc, 0 point pour vous sur cette question. Michel, le suspense est donc à son comble. Est-ce que vous avez fait plus de 2 points ? On va le découvrir. On jouait avec la lettre G comme grenouille. On démarre avec une personnalité connue. Un verbe.
5: Grandir.
0: Un vêtement.
5: Une gigoteuse.
0: Une race de chat ou de chien.
5: Un golden retriever.
0: Quelque chose qu'on peut retrouver dans un sac à main. Et le gong qui a retenti. Un golden retriever. Il est de travers votre chien là, il marche sur le côté comme ça en crabe. Oui, oui, on la valide, vous inquiétez pas à la technique, on prend le point, ce qui fait un total de 4 points grâce au golden de travers. Michel, ah, j'imagine bien le chien marcher en crabe là, ça serait incroyable. 4 points pour l'instant, c'est vous qui êtes donc en tête de cette finale du chrono creuse. C'est pour le moment vous qui avez cette carte, il est cadeau d'une valeur de 80 euros dans la poche. On remercie bien sûr Christian de Saint-Sulpice-le-Dunois qui malheureusement échoue à la finale. Michel, pour le moment je vous dis à tout à l'heure, mais attention, il reste encore une candidate.
5: Eh oui, c'est le jeu.
0: Allez, à tout à l'heure peut-être.
5: À tout à l'heure.
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0: Qui va donc repartir avec cette carte illicado d'une valeur de 80 euros ? La réponse, elle approche. En attendant, c'est Bill Medley, Jennifer Warnes, The Time.

0: Recommence-moi. Bah oui, on va recommencer une nouvelle semaine lundi avec le chrono creuse. Vous allez pouvoir vous qualifier. Mais pour le moment, on va terminer cette finale avec notre troisième candidate, qui est donc Annie du Donzeil dans les prochaines secondes.
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0: On y est. On y est. Qui de Michel de Bourganeuf ou Annie du Donzeil va repartir avec sa carte, il est cadeau d'une valeur de 80 euros après cette longue semaine. 4 points, c'est ce qu'a fait Michel de Bourganeuf. Ce qui veut dire que si Annie a fait 5 points, elle gagne cette carte, il est cadeau. Mais pour faire ces 5 points, il va falloir jouer. Bonjour Annie.
5: Bonjour Kelly.
0: On va jouer avec vous. Allez-y, moquez-vous, je vous enlève 10 points. Bam, allez. Annie, on va jouer avec vous. C'est comme la semaine, deux étapes. La première, question creusoise. Compte à rebours, 10 secondes pour répondre à cette question. Plus vous répondez vite et plus vous avez de points. La seconde étape, la BC creuse, comme le petit bac. 20 secondes, une lettre, plusieurs thèmes. À vous de me donner un mot par thème qui commence par la lettre que je vous aurais donnée. Vous pouvez bien sûr passer si vous ne le trouvez pas. Je rappelle qu'il va falloir faire donc 5 points pour gagner cette carte Tilly cadeau. Est-ce que Annie, vous êtes prête?
5: Ben oui, allons-y.
0: Eh ben c'est parti.
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0: On reste dans ce domaine des restaurants, des bars pour profiter peut-être en terrasse ce soir. Bah tiens, justement, si je prends un verre sur la vallée de la Creuse, sur quelle commune creusoise je me trouve?
6: 10, 9, 8, 7, 6, 5, 4, 3, 2, 1.
0: On va découvrir votre score dans les prochaines secondes. En attendant, on passe à la deuxième étape.
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0: On va jouer avec la lettre S comme Sophie. Et je veux un fruit.
5: Ça, c'est pas.
0: Une commune creusoise.
5: Sardin.
0: Une marque.
5: Samsung.
0: Un plat cuisiné.
5: Ça, c'est pas.
0: Un verbe.
5: Sauter.
0: Une couleur.
5: Oh, une couleur.
0: On va découvrir votre score dans les prochaines secondes. Vous restez avec nous. Statu quo, tiens, en attendant, avec In the Armino. Vous connaissez?
5: Oui.
0: Eh ben voilà, ben c'est parti. Vous allez pouvoir danser avec ce titre sur votre radio Ici Creuse, 11h54. Bienvenue.

0: Statu quo à l'instant sur votre radio ici Creuse. In the Armino, ça y est, on y est. Enfin, la révélation du grand gagnant de cette carte, il est cadeau d'une valeur de 80 euros.
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0: Le replay, on y est. Avec Annie Dudonzeil. Annie, on va revenir sur vos questions.
3: Oui.
0: Première question. Je vous demandais, si je prends un verre sur la vallée de la Creuse, sur quelle commune creusoise je me trouve? On réécoute.
4: 10, 9, 8, 7, 6, 5.
0: Vous nous dites
4: 3,
0: Crozant. Et ce n'est malheureusement pas la bonne réponse. C'était à Anzem. Il y a même d'ailleurs du lancer de hache. Annie Dudonzeil, 0 point sur cette question. Est-ce que vous avez fait mieux ou pas sur l'ABC Creuse? On jouait avec la lettre S comme Sophie. On démarrait avec un fruit. On réécoute.
3: Je ne sais pas.
0: Une commune creusoise.
3: Sardin.
0: Un point. Une marque.
3: Samsung.
0: Deux points. Un plat cuisiné.
3: Aïe. Je sais pas.
0: Un verbe.
3: Sauter.
0: Trois points.
3: Oh, une couleur.
0: Trois points. C'est donc

0: Michel de Bourganeuf, félicitations.
1: Eh bien, je suis tout à fait contente et c'est surtout que mes petits-enfants et mes enfants vont pouvoir en profiter le week-end prochain.
0: Eh bien, ça, c'est super. Merci à vous, Michel. Bravo également à Annie du Donzeil. Bravo à vous, bravo à tous nos finalistes et bien sûr, bravo à tous nos candidats tout au long de la semaine. Michel, profitez bien de votre carte Illicado. Je vous souhaite un bon week-end.
1: Merci à Ici Creuse et tous les partenaires de Ici Creuse.
0: Eh bien, merci beaucoup. Annie, malheureusement, ça n'aura pas été suffisant.
1: Eh ben non.
0: Aïe, aïe, aïe, aïe. Annie, je vous souhaite tout de même un très, très bon week-end. Vous retentez votre chance la semaine prochaine.
1: Oh oui, il n'y a pas de souci.
0: Allez, je vous souhaite un bon week-end.
1: Merci, moi aussi, au revoir.
0: Au revoir.
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0: Merci d'avoir choisi Ici Creuse en ce vendredi 8 mai. Il est midi, l'actualité avec vous Léo Corcos, et vous le savez, en ce 8 mai, on commémore la fin de la Seconde Guerre mondiale en Europe.
3: Il y a eu des cérémonies d'ailleurs ce matin, mais à la ville Dieu, près de Faux-la-Montagne, on commémore un autre 8 mai, le 8 mai 1956. Ce jour-là, des jeunes du village ont refusé de répondre à leur convocation pour partir faire la guerre en Algérie. Ils ont été soutenus par les habitants, la manifestation avait été réprimée par les forces de l'ordre. Le maire de la commune ainsi qu'un instituteur avaient notamment été arrêtés. Un épisode qui a laissé des traces à la ville Dieu. Et pendant longtemps, on n'en parlait pas, raconte le maire Thierry Letellier. Il était notre invité ce matin.
4: Alors cette histoire, elle a été très longtemps enfouie. Parce que moi, je suis arrivé à la ville Dieu qu'il y a un peu plus de 40 ans maintenant. Et au début, il y a très peu de gens qui m'en ont parlé. Il y a une seule personne qui m'en a vraiment parlé, c'était ma voisine, qui était une vieille dame, et qui, elle, m'en parlait un peu, mais en disant que voilà, c'était un petit peu tabou, quoi. C'était quelque chose qui, après, avait quand même divisé la population, parce que le fait que le maire soit déchu, il y a eu de nombreuses élections. Les premières élections qu'il y a eu, à chaque fois qu'il y avait un conseil municipal et un maire qui était élu, il démissionnait dans la foulée pour protester justement contre la condamnation de ces trois personnes.
3: L'interview de Thierry Letellier, le maire de la ville Dieu, est à réécouter sur ici.fr. Ici.fr, où vous trouverez également, bien sûr, un topo complet sur cet épisode creusois, peut-être un petit peu méconnu de l'histoire. Ce n'est pas la guerre, mais ça va y ressembler un petit peu. La Légion étrangère vient s'entraîner en Creuse, entre la Courtine et la Souterraine, entre lundi 11 et jeudi 14. Un exercice grandeur nature où les militaires vont simuler des combats avec des balles à blanc. Il y aura près de 700 légionnaires et 150 blindés. C'est donc là, entre ce lundi 11 mai et jeudi 14 mai.
0: Il aurait insulté l'ancien président de l'agglo du Grand Guéret.
3: C'est en tout cas pour insulte qu'un homme opposant à Biocil a été jugé hier au tribunal de Guéret. Il aurait traité Éric Correia de facho, de nazi ou encore de franc-maçon. Des insultes que l'accusé conteste, Nina Sobetski.
5: L'homme de 40 ans reconnaît qu'il était présent lors du conseil comme une dizaine de manifestants avec des pancartes. Ils ont ensuite attendu dehors devant la communauté d'agglomération. C'est à ce moment qu'Éric Correia dit qu'avoir été traité de fasciste, facho, nazi, franc-maçon et capitaliste par un manifestant. La présidente du tribunal demande aux militants « Est-ce que vous reconnaissez avoir proféré ces insultes ?»« Absolument pas », répond le militant. Ce qu'il reconnaît, c'est d'être allé à sa rencontre pour se présenter car il lui avait envoyé des mails. Des mails chargés politiquement, reconnaît son avocat. Mais sans insulte, il décrit un homme de bon sens et un militant très actif. Je pose des questions, je reste cordial, explique l'homme de 40 ans. On a du respect pour les élus qui essaient de faire des choses, mais ceux qui ont le pouvoir essaient de nous intimider pour faire passer leur projet écocidaire. Et son militantisme le suit jusqu'à la barre où il martèle la liberté d'expression. La présidente du tribunal répond qu'il y a des limites à cette liberté. Les insultes et les outrages en font partie.
3: Les précisions de Nina Sobetski à lire sur ici.fr. La procureure a requis 105 heures de travaux d'intérêt général. Le tribunal rendra sa décision le 4 juin. Le pont SNCF de Mourioux-Vieilleville va être démoli cet après-midi à partir de 16h. Selon la SNCF, ce pont est trop vieux et donc plus assez solide, notamment pour la circulation. Il sera remplacé par un pont tout neuf. Un gros chantier quand même qui va durer jusqu'au mois d'août.
0: Ici Creuse, midi 3, c'est un jour férié, il fait beau et il y a plein d'activités sympas à faire en Creuse.
3: En plus, il n'y a pas un seul train sur la ligne Polt jusqu'à dimanche, alors autant en profiter en Creuse. Par exemple, se promener dans les brocantes à la recherche d'une bonne affaire ou simplement un objet pas forcément utile, mais peut-être de la déco sympa. Il y a une brocante aujourd'hui à Chénérailles, demain à Béthette, mais aussi dimanche à Fresline, Saint-Sébastien ou encore Saint-Sulpice-le-Guéretois. Vous y croiserez peut-être Pascal Ange, ce Sostranien est brocanteur professionnel depuis 20 ans. Mais c'est avant tout, la brocante, une passion pour lui, la passion du contact notamment.
6: La brocante, c'est l'échange. Il y a le contact avec les gens. C'est ça qui est important. C'est la sympathie, on dit bonjour, conduire. Par exemple, le monsieur, bon, il n'a pas beaucoup de cheveux sur le caillou. Et puis je dis, tiens, j'ai ramené quelque chose pour vous spécialement. Et je lui amène des bigoudis. C'est ça la brocante.
3: Il y a donc une brocante aujourd'hui à Chénérailles, demain à Béthette, mais aussi dimanche à Fresline, Saint-Sébastien et Saint-Sulpice-le-Guérétois, notez-le. Enfin, Boussac cherche des bénévoles pour faire signaleur lors du passage de la course cycliste du Tour de la Vallée et de Montluçon. Les signaleurs sont ceux qui sécurisent le passage des coureurs, faire en sorte que la circulation soit fluide tout au long du parcours. La course passe le 24 mai à Boussac. Si vous voulez être signaleur, il faut contacter l'organisation.
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3: On l'a dit, il fait bien beau, Kevin.
0: Eh ben exactement, oui, il fait beau aujourd'hui. Vous allez pouvoir profiter de ce jour férié. Demain, il fera beau également. Hein. Ça va juste se gâter en fin de journée. Pour un dimanche, ben, malheureusement, nuageux. Mais bon, on ne peut pas tout avoir. Mais en attendant, vous allez pouvoir profiter. Jusqu'à 22 degrés cet après-midi, notamment à la souterraine Boussac 21, à Bourganeuf et Guéret. Je vous retrouve tout à l'heure, 13h30, 16h, pour votre après-midi en musique. En attendant, c'est bien sûr la finale. Valérie Damido et Eric Bastien pour le jeu. Au taquet, c'est à vous, midi 5.
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8: Bonjour la France, j'espère que tu vas bien. La France, pour ceux qui sont en week-end, eh ben, profitez bien, il fait beau. Ça va, Eric?
9: Ça va et toi, ma Valérie?
8: Bah écoute, on travaille
9: c'est
8: le
9: 8 mai. Moi, on est là. Hein.
8: Moi j'adore. Alors,
9: non, mais c'est du direct. Permettez-moi de dire qu'il est 12h05, 24,
8: oui,
9: 25,
8: bah, oui,
9: 26. On est
8: oui.
9: bien en direct.
8: Et nous sommes en direct pour la finale. Une finale exceptionnelle que de femmes. Quatre femmes qui ont gagné cette semaine, dont trois candidates de la team Valoche.
9: Ouais.
8: Une rescapée de la team Eric.
9: Imagine.
8: Je vous rappelle les cadeaux. Alors, le premier prix, c'est un séjour pour 4 personnes à Foura. Alors, on connaît tous le Fort Boyard. Et vous savez à quel point on aime le Fort Boyard. Moi, j'y ai participé 6 fois, j'adore cet endroit, c'est sublime.
9: Oui.
8: Et votre radio ici est très attachée au Fort Boyard. Et oui, on fait un cadeau à Foura, pourquoi? Parce qu'aujourd'hui, la mer, le temps ont fragilisé un peu notre fort. Et il faut vraiment qu'avant qu'il s'effondre, on fasse des travaux. Donc du coup, un appel aux dons est lancé sur fondation-patrimoine.org pour préserver notre fort national. 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
9: C'est sympa.
8: Et voilà, donc, si vous gagnez le premier prix, c'est ça. Et si vous ne gagnez pas la visite au Père Foura dans la Vigie, qu'est-ce qu'on gagne?
9: Un jour, une énigme, vous le
8: ah,
9: savez.
8: Ah, l'énigme
9: c'est
8: du
9: la
8: Père
9: dernière,
8: Foura
9: hein, c'est la dernière. Petite mais précieuse. Écoutez, c'est une vraie ligne du Père Foura.
8: Ah.
9: Petite mais précieuse, je renferme un trésor odorant. On me perce sans délicatesse pour offrir aux dormeurs leur breuvage réconfortant. Seul, je ne vaux pas grand-chose, mais avec ma machine, je deviens indispensable.
8: J'ai pas.
9: Qui suis-je?
8: Je ne sais pas, je suis quoi?
9: La dosette.
8: Ah, la dosette.
9: La dosette. On la perce sans délicatesse.
8: Ah oui, d'accord, ok.
9: Les 32 dosettes.
8: Ah, d'accord.
9: Les 6 okay. verres en verre.
8: Très bien, la cafetière, les 32 dosettes,
9: mais
8: les 6
9: oui.
8: verres en verre de notre ami Malongo.
9: Merci.
8: J'embrasse le Père Foura, toute l'équipe du Fort Boyard.
9: Merci Valérie, on vous adore.
8: Oui, passe partout, passe muraille.
9: Les araignées aussi, on vous adore.
8: Oh bah oui, allez, on accueille tout de suite nos 4 candidates vainqueurs de la semaine. Comment ça va, Laura, Marilyn, Agnès et Hélène?
10: Bonjour.
11: Bonjour. Super bien.
8: Ah, voilà, ah, tout le monde est content. Alors, vous êtes les rescapés de la semaine, c'est-à-dire que les femmes, une fois de plus, ont cartonné et vous avez toutes les 4 gagné. Maintenant, il va falloir faire 2 demi-finales. La première demi-finale va opposer Laura contre Marilyn, la rescapée d'Éric.
9: Bravo Marilyn.
8: Ce qui veut dire que Agnès et Hélène, vous pouvez gentiment aller faire un petit café, brûler des bougies, faites ce que vous voulez, mes petites chéries. Alors, Laura, tu as joué avec nous lundi. Comment ça va?
11: Oui, ça va bien, merci. Et vous?
8: Oh bah, écoute, nous, on est contents, on est là, on sait qu'il y a des filles qui vont gagner, c'est magnifique. Alors, tu as 33 ans, je le rappelle. Tu habites à Tartas dans les Landes.
11: Oui, c'est ça.
8: Tu es en concubinage avec Mathieu et tu as 2 chiens et 1 chat.
11: Ah oui, toujours.
8: Ah, super. Qu'est-ce que tu vas faire ce week-end? Tu ne travailles pas aujourd'hui, j'imagine.
11: Non, je travaille pas, je suis en week-end, et ce week-end, du coup, ça va être tranquille à la maison, jardinage. Aujourd'hui, on va profiter du beau temps pour jardiner avant l'arrivée de la pluie.
10: Ah, oh. Ça va se gâter le temps même chez toi, dans les Landes ?
11: Je crois, oui. Mais pour le moment, on profite du soleil. Il y a du soleil, on en profite.
8: Ah, ça c'est bien. Donc lundi, on reprend le travail, c'est ça ?
11: Ouais, c'est ça.
8: Et peut-être qu'on gagne le séjour à Foura, peut-être.
11: Mais peut-être, on y croit.
8: Est-ce que tu as déjà visité la région ? Est-ce que tu as déjà fait la croisière ? Et est-ce que tu connais le Fort Boyard ?
11: Oui, je connais le Fort Boyard. J'ai déjà été dans la région et je suis une grande fan de Fort Boyard. Surtout quand j'étais petite, j'adorais regarder.
8: Et voilà.
3: Et combien de temps, Fort Boyard ?
8: 25, bah moi, j'ai fêté les 30 ans il y a quelques années, donc j'imagine qu'il y a un peu plus de 30 ans. Voilà. Donc tu as dû me voir revêtu de ma combinaison rouge, nylon, j'ai toujours été extrêmement mon avantage dans cette émission. On va tout de suite marquer le premier point. On va parler loto. Alors, écoute bien. Le tout premier numéro à être sorti au loto, donc la première fois qu'il y a eu un tirage du loto, c'est-à-dire il y a moult temps, eh bien, il paraît que c'est le 27. Est-ce que c'est vrai ou faux, top chrono ?
11: Faux.
8: Eh bien, t'as bien raison, le premier numéro tiré au loto, c'était le 31, c'était le 19 mai 1976. Et donc, c'était pas du tout le 27, ça veut dire que tu as un premier point.
3: Bon, Marilyn, moi je suis très très contente de te retrouver parce que t'es la dernière.
12: Bonjour.
3: Ah bonjour Marilyn, t'étais avec nous hier et tu es la seule de mes candidates, t'es la rescapée. Marilyn, tu sais que tous mes espoirs reposent sur toi aujourd'hui.
12: Oh oui, j'aimerais bien, je croise les doigts.
3: Bah moi aussi, avec ici Alsace, t'étais avec nous, je l'ai dit hier jeudi, t'habites toujours à Haguenau, t'as pas déménagé depuis hier, tout roule.
12: C'est bien.
3: Bon, oui. Dis-moi, on t'a parlé de ton passage à la radio hier, t'as eu, je sais pas, des coups de fil, tes enfants t'ont écouté ?
12: Oui, les enfants, les amis, j'ai branché tout le monde.
3: Waouh, super ! Bah, ça fait plaisir, on salue Alexandre et les Benjamin, tes enfants. Et puis le petit Lilian, hier tu nous as raconté que t'achetais les Ninjago, les cartes Pokémon pour lui.
12: Voilà, c'est ça.
3: Ah ouais. Je sais pas, comme t'aimes les brocantes, il y a une brocante du côté d'Haguenau, par exemple, ce week-end ou pas ? Non,
12: non.
3: Qu'est-ce que tu fais ce week-end, week-end du 8 mai, un peu prolongé ? T'as des choses de prévues ou pas, Marilyn ?
12: La semaine dernière, j'ai cassé mon bras, donc je suis clouée.
3: Oh là là, bah, tu peux marcher quand même, t'as les jambes. Voilà,
12: J'ai cassé le radius, justement, mon bras gauche.
3: Aïe. Écoute, du moment que tu as la tête et les jambes, là j'ai besoin de la tête, allons-y tout de suite, midi 11, c'est la finale, et je sens qu'on va à Foura. Ah oui,
8: allez,
3: on est prêt à y aller. Ah, c'est beau, ça tient. Ta-da-da-da. Ta-da-da-da. Ta-da-da-da.
8: Qu'est-ce que c'est pompeux, cet hymne.
3: Ouais, mais c'est la tradition.
8: Oui, bien sûr.
3: Marilyn qui est mariée à Alain, depuis combien de temps d'ailleurs ?
12: 45 ans.
3: Ah oui, c'est bon,
8: voilà, on se l'est dit hier.
3: Selon une croyance antique, se marier au mois de mai porterait malheur. Selon une croyance antique, se marier là, ça porterait malheur. Vrai ou faux ? Top chrono, 5 secondes.
12: C'est vrai.
3: Bah, t'as raison, parce que selon une vieille croyance, mariage en mai ne fleurit jamais. Une idée qui remonte à la Rome antique, parce que c'était associé au rite des morts. Mais ça reste, en tous les cas en France, un mois le plus populaire pour se dire oui.
8: Ah bah, voici le mois de mai. En mai, fais ce qu'il te plaît. Alors, Laura, un point. Marilyn, un point. Et là, tout de suite, on part avec les frérots de la Vega. On va écouter le chant des sirènes. Vous écoutez ici, on vous aime. À tout de suite.
3: Encore une chanson écrite pour vous, ça.
8: Évidemment.

0: Elles font tadadadam, tadadadam,
1: c'est
0: les
1: vrai.
0: Sirènes.
1: Ben ouais. C'est exactement ce qu'elles font, c'était le chant des sirènes, c'était Frérot de la Vega, à 12h15.
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0: Nous sommes au taquet avec Laura qui joue avec Ici Gascogne et Marilyn qui joue avec Ici Alsace. Alors, Dudon, on n'en a pas parlé, il paraît que si t'étais un animal, t'aimerais bien être un chat. Pourquoi un chat ?
3: Parce que ça se prélasse toute la journée. J'aimerais bien être un chat. C'est un esprit libre.
0: Un esprit libre. Bon, c'est vrai en même temps que ça dort, ça se promène, ça chasse les souris, ça fait pas grand chose.
3: C'est ça.
0: Oui, voilà, on est d'accord que c'est quand même
3: tranquille.
0: Assez cool. Alors, je t'ai pas demandé, mais tu t'aimes bien aller au karaoké ? Tu connais bien les chansons françaises ? Tu aimes chanter ?
3: Moi, j'aime chanter. J'aime bien chanter, chantonner dans ma voiture, dans la salle de bain. Moi, j'aime bien.
0: Donc, tu connais bien. Ça t'arrive de faire des petits karaokés, quand même.
3: Oui, ça m'arrive.
0: Très bien, parce que là, tu sais, c'est le quiz musical et il va falloir trouver les mots dans la chanson. Tu vas écouter une chanson de Serge Gainsbourg. Tu vas voir que la chanson démarre, ça va faire pouette-pouette deux fois.
1: Oui.
0: Et les pouette-pouette deux fois, faudra que tu trouves quels sont les mots. Donc c'est Serge Gainsbourg, on écoute, c'est parti.
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0: 11. Alors, j'avoue, j'en ai pas vous, mon amour, avant d'avoir eu poète poète de vous, mon amour. Qu'est-ce que c'est, les deux mots? Top chrono, 10 secondes.
1: Alors, le premier, c'est bavé.
0: Ouais.
1: Et ensuite, d'avoir eu vent.
0: Bavé et vent. Et bah, tu sais quoi? On écoute tout de suite la chanson.
2: J'avoue, j'en ai bavé, pas vous.
0: Premier point.
3: Bravo.
0: Avoir vent de vous. Oui.

0: tu as 2 points de plus, ça te fait 3.
1: Laura, c'est bien. Marilyn, est-ce que tu, si t'étais tombée sur la javanaise, t'aurais identifié les deux mots ou pas?
2: Non.
1: Non.
2: Super
1: chanson, bien ce mot. Oh là là. Ouh, tu m'inquiètes un peu, ça. Marilyn, t'es ma dernière. My everything, my last. My love.
2: Oh, my love, my first.
1: Ah oui, bah, allume des bougies, fais autre chose que les doigts, parce que je suis pas sûr que t'as surprise. Toi aussi, si t'étais un animal, tu serais un petit chat, dis donc.
0: Bah, c'est vrai que les chats, c'est quand même tranquille. Hein. Enfin, ça dépend chez qui t'es. Hein.
1: Attention, Marilyn, c'est du training. Qui chante? Qui chante? Là? Oui, c'est qui chante là? On est vraiment mal. C'est donc pour vous. Je suis mal.
0: Allez.
1: Non, attendez. Elle aimerait déjeuner avec Brad Pitt. Je suis un peu jaloux. Qu'est-ce que c'est que cette histoire de Brad Pitt?
2: Bon, mon acteur préféré.
1: Acteur préféré.
0: En même temps, il est très très beau, Brad Pitt. Moi, j'aime. Ah oui, j'aime pas les blonds, mais c'est Brad Pitt, c'est quelque chose.
1: Mais allez, on va passer au coup. Ça va, 5 minutes, hein, Brad Pitt. Bon. Marilyn, concentration. Voici une chanson de Florent Pagny. On est sur du tube. La chanson, comme tu l'as compris, évidemment, va s'arrêter à 2 reprises. Et quand ça s'arrête, ça fait Valérie...
0: Pouet, pouet.
1: Elle le fait si bien.
0: Pouet.
1: On y va. Bonne chance.

0: tout.
1: Je vous prends que les débuts de chansons, hein. C'est que les débuts de chansons, donc ça peut vous aider. Savoir sourire à une qui passe.
2: Une
1: inconnue, je note. N'en garder aucune autre trace, sinon celle du savoir aimer sans rien attendre en retour. Inconnue et quoi ? Quel est le deuxième mot ? Sinon celle du... Du quoi ?
2: Je suis pas passe.
1: Ouais. Bon, vérifions.
0: Savoir sourire. Alors.
3: Une.
1: Et bah voilà, une inconnue.
3: Un point déjà.
1: Déjà.
0: Garder aucune trace. Sinon, celle du plaisir.
1: Plaisir, Marilyn, le plaisir.
3: Et bah ça fait un point.
1: Oui, ça fait un point.
3: Deux pour Marilyn, trois pour Laura. Et là, tout de suite, on part. Ah là là là, 1978, un groupe que j'adore. Hold the line.
1: Oh, j'étais toujours pas né.
3: Moi j'étais né, j'étais en boom. Mon petit gars. Et on chantait tous sur Toto. Vous écoutez ici, on vous kiffe, à tout de suite les chéris.
1: Elle est tiague ou pas?
3: Bam bam bam bam. Pas à 12 ans.

0: c'est bon ça le week-end. Hein. Toto Mythic on the Line. 12h23, que de la bonne musique.
1: Ah ouais, que de la bonne musique. Allez, jingle.
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1: Nous jouons avec Laura qui a 3 points, qui joue avec ici Gascogne, et Marilyn qui joue avec ici Alsace qui a 2 points. Alors, on n'en a pas parlé quand tu as joué avec nous, ma petite Laura, mais il paraît que tu as rencontré Yannick Noah.
3: Saga Africa, ambiance de la brousse. Saga Africa, attention les secours. Saga.
1: Alors, il paraît qu'il est passé dans festival près de chez toi. Et alors, qu'est-ce qui s'est passé?
4: Eh bien, j'ai fait le pied de grue, je savais où il logeait, dans quel hôtel il logeait. Donc, j'avoue, je suis allée traîner devant l'hôtel. C'était dans un petit village à côté de chez mes parents. Donc, je suis allée traîner innocemment comme ça pour voir si... par hasard, je pouvais le croiser. Et par hasard, j'ai pu le croiser en attendant quelques minutes ou longues minutes.
1: Longues minutes. Et du coup, tu as fait un selfie avec lui, c'est ça?
4: Oui, j'ai fait un selfie avec lui. Ouais, c'est ça. Ça vaut le coup d'attendre.
1: Ben, on l'adore, Yannick Noah.
4: Est-ce
0: que vous voulez prendre une grande claque? Je viens de vérifier. Non, mais c'est énorme. Trouve la date de sortie de Saga Africa.
1: Saga Africa, je dirais 90.
0: Ouais, 91. 35 ans.
1: Bah oui, c'est...
0: Non mais la claque.
1: Bah oui, chérie, oui. Bah
0: coup de pelle.
1: Tous les jours, il...

0: pourquoi? Parce que nous allons parler royauté. Quelle fleur est le symbole de la royauté en France? Quelle fleur est le symbole de la royauté en France? Top chrono, 10 secondes.
1: La fleur de lys.
0: Padam, pam, padam. Et oui, c'est dès le Moyen-Âge, elle est devenue l'emblème de la monarchie française, notamment sous Clovis Ier. On la retrouve partout sur les armoiries des rois, en particulier celle des Capétiens. C'est le symbole du pouvoir. Eh bien, ça veut dire que, as 8, tu es parti pour aller rencontrer le père Fourat, passe-partout et passe-muraille.
2: Marilyn, c'est pas bon ça.
3: Oh là là.
2: Ah oui, non, la Marilyn, t'étais mon espoir, t'étais mon joyau, et là...
0: C'est pas grave.
2: Marilyn, on a passé un bon moment et on va continuer encore pendant quelques minutes, mais tu l'as compris, ça ne suffira pas. Et une fois de plus, nous donnons raison à Valérie Damido, qui aura trois candidats encore en lice, et forcément, ce sera un candidat de Valérie.
0: Mais je vais
2: peut-être reprendre le coaching d'un des candidats, forcément.
0: Ça, on est obligé.
2: Alors, on a parlé de tes rencontres, pour Laura, mais toi, c'est Enrico Macias.
4: Enfant de tout pays, dans les Romains.
2: Alors c'était à Saint-Tropez. Saint-Tropez, avec qui t'étais?
1: Avec ma fille, elle était petite.
2: Ah, il y a une petite anecdote quand même, hein.
1: Ah oui, j'ai insisté pour qu'elle aille le trouver dans la rue et puis qu'elle lui fasse un bisou. Et vraiment, il était en sueur, c'était au mois d'août, donc elle m'en veut encore.
2: C'était du collage, quoi.
0: Oui,
2: il avait chaud. Alors, pareil que tu ressors dès que ta fille t'embête, pareil que tu ressors la photo pour l'embêter. Regarde, quoi, t'étais. Sérieux. Marilyn. Marilyn, je vous rappelle.
0: On va jouer pour le plaisir.
2: Oui. Ça, de toute façon, on n'a pas d'autre choix. Marilyn, voici ta question.
0: On va mettre la musique d'abord, tiens. Écoute.
2: La musique de quoi?
0: De ta question.
2: Ah oui.
4: Les animaux, les petits chats, surtout. J'aime aussi bien les chevaux.
0: Eh oui, les chevaux, évidemment.
2: Ah ouais, c'est les animaux de Renault. Quel métier consiste à redonner aux animaux morts l'aspect qu'ils avaient de leur vivant? Quel métier consiste à redonner aux animaux morts l'aspect qu'ils avaient de leur vivant? Top chrono, 10 secondes. Comment tu dis?
1: Taxidermiste.
2: Tu termines sur une bonne note, parce que oui, c'est bien un taxidermiste qui consiste à préserver la peau de l'animal. Je sais à quel point tu aimes les animaux. Tu pars avec les honneurs, parce que t'as 7, c'est du chouïa.
0: Bien, bravo Marilyn, tu as très bien joué. Laura, à tout à l'heure. Là, tout de suite, c'est l'heure, évidemment, de la réclame, mais surtout de l'actualité dans vos régions, grâce aux 44 locales de votre radio.
2: Ici.
0: À tout de suite.
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8: La communauté d'agglomération du Grand Guéret recrute un éducateur ou une éducatrice de jeunes enfants pour le multi-accueil collectif de Guéret, un poste important au cœur de la petite enfance avec pour mission d'accompagner les tout-petits dans leur développement, leur autonomie, leur éveil, mais aussi de soutenir les familles dans leur quotidien. Le diplôme d'État est indispensable pour postuler. Le poste est à pourvoir au 1er septembre et les candidatures sont ouvertes jusqu'au 31 mai. Si vous travaillez dans ce secteur ou si vous connaissez quelqu'un que ça peut intéresser, eh bien l'info est plutôt bonne à prendre. Et enfin, pour les amateurs de deux roues, la préfecture de la Creuse organise une journée reprise du guidon. Le dimanche 10 mai, à Sainte-Fer, une journée de sensibilisation à la sécurité routière pour reprendre la route en toute confiance, avec ateliers pratiques le matin et parcours encadrés l'après-midi. Une initiative gratuite, utile, avant de ressortir la moto pour la belle saison.
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0: Alors, je vous rappelle qu'on jouait avec Laura et Marilyn. Laura a gagné, donc elle sera en finale. On va jouer avec Agnès et Hélène. Mais d'abord, je vous rappelle que toute la semaine, pour les plus...

0: Plus fidèles d'entre vous, vous avez joué au jeu du disque rayé.
1: Ah oui.
0: Et si vous avez bien noté tous les jours les mots qui se répétaient dans les disques rayés, normalement aujourd'hui, ça devrait commencer à faire une petite phrase. 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On reprend la demi-finale. Oh, ah, ça y est, c'est reparti.
2: Reine des couleurs et des pinceaux.
0: Oh mon Dieu.
2: Je transforme les maisons sans coup de marteau. À la télévision, j'ai redonné vie à bien des salons. Avec énergie, humour et décoration. Qui suis-je? Oh,
0: Valérie Laligo.
2: Oui, il est en forme, le père Foura.
0: Alors, le père Foura, si tu nous écoutes, je t'embrasse très fort. Tu as vu, tu peux compter sur Eric pour te donner des idées devinettes. Alors, Agnès et Hélène étaient mes candidates. Évidemment, il a fallu départager tout le monde.
1: Qui vous trahit?
0: Bah, qui me trahit? C'est le sort en a décidé ainsi. Je vais jouer avec Agnès. Hélène, tu vas jouer avec la petite personne.
1: Hélène, tu es déçue?
3: J'espère que je vais pas perdre, quoi, du coup. Je vais pour
2: oh, la pression qu'elle me met!
0: Aïe, aïe, aïe, aïe, aïe, mon Dieu, mon Dieu! Alors, Agnès qui a joué avec nous mercredi, Agnès qui a un petit chat qui s'appelle Laurette, qu'on appelle Robocop. Comment tu vas, Agnès?
4: Oh, chère Valérie, ben je vais bien, je suis en pleine forme, là.
0: Tu sais que j'ai vu ta vidéo où tu danses pour c'est magnifique. Ah. Mais c'est magnifique. Oui.
1: Oui. Des lunettes là, de fou.
4: Oui. Qu'est-ce que je fais aujourd'hui?
0: Bah, je l'ai vu hier la vidéo. Tu danses comme une petite folle. C'est super. Ah, oui. Dis donc, t'as la patate, hein?
4: Oui, oui. C'est-à-dire que une autre vidéo qui est mieux, une sorte de pub. Où je suis en Michael Jackson féminine.
0: Là, mais tu vas nous envoyer ça tout de suite, tout de suite.
4: Je vais vous l'envoyer sur le WhatsApp.
0: Eh ben, j'espère bien. Alors, ma petite chérie, on va tout de suite marquer le premier point. Je t'emmène en Autriche.

0: spectacle.
1: Ah, ça, c'est Sylvie Vartan dans Émilie Jolie. Ah là là, qu'est-ce que j'ai aimé cette comédie musicale. Et on va parler d'Autriche et d'Autruche. Parce que il paraît que l'Autriche, le pays, tient son nom de l'Autruche, l'animal. Est-ce que c'est vrai ou faux? Top chrono, 5 secondes.
2: Faux pour moi.
1: C'est totalement faux. Le nom de l'Autriche vient de l'ancien allemand Österreichi, qui signifie royaume de l'Est. Rien à voir avec l'autruche. Bravo, premier point pour Agnès.
3: Bon, Hélène, qui me met un bon petit coup de pression. Moi, je suis ravi de t'accueillir, Hélène. Effectivement, ouais. Mardi, t'as joué avec Valérie. Mais là, on va y arriver, là, Hélène.
4: On va sauver l'honneur d'Éric aujourd'hui.
3: Bah, oui, s'il te plaît, parce que j'ai perdu cette pauvre Marilyn.
1: Comme déjà, tu es gentille, Hélène.
3: Tu es généreuse. Ah, mais Hélène, t'as envie d'aller à Fourin? Tu connais un peu la région ou pas, d'ailleurs? Mais...
4: De loin, je connais le fort, mais je suis vraiment jamais allé vraiment.
3: Eh ouais, tu t'es jamais approché, parce que là, avec le bateau, vraiment, tu vas tourner tout autour du fort, et tu vas voir, on n'est pas très loin, hein, on peut pas trop s'approcher, mais on le tutoie du regard, quand même. Hein. Ah oui, oui, oui.
4: Eh oui, ça devrait être bien.
3: Et l'ambiance camping 3 étoiles, ça te dirait bien aussi?
4: Oui, ça serait pas mal avec les enfants et tout.
3: Bah ouais.
1: Il est très beau le camping, hein. Hop, ouais. Hop.
3: Non, regardez, t'as trois enfants, hein. Théo, Jules et Roméo. Ils ont 13, 9 et 3 ans.
1: Mariés, ils vont se régaler hier.
3: Ah oui, mais bien sûr. Ouais. Puis Jérôme aussi, avec qui tu es marié. Bon, dis-moi, on va jouer tout de suite ou on attend un peu?
4: Eh bien, on y va.
3: Je crois que la réalisatrice, elle a donné la réponse. Tu vois, elle a envoyé le truc. Elle a dit, ça suffit, les gars, le week-end, j'ai envie d'y partir. Il y a des frites à la cantine. Qui est fermé aujourd'hui, d'ailleurs, la cantine. Voici la question et une illustration musicale.
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3: Alors ça, moi je reconnais pas, mais il paraît que c'est Serge Lama, ça je connaissais pas du tout.
1: Ah bah je connaissais pas non.
3: Serge Lama sur cette chanson, ok. Voici ta question, Hélène. Un homme boit en moyenne 60 000 litres d'eau tout au long de sa vie. Top chrono, 5 secondes, vrai ou faux? 60 000 litres d'eau toute sa vie.
4: Vrai.
3: Alors écoute, ça correspond à environ 2 litres par jour jusqu'à 80-85 ans. Et donc, oui, ça fait bien 60 000 litres d'eau. Bravo! Oh Hélène! Oh, je sens que j'ai fait le bon choix. On est bien parti.
1: Allez, donc ça fait un point Agnès, un point Hélène. Et là, vous écoutez ici et on part avec Céline Dion. Les derniers seront les premiers. Vous écoutez ici, on vous aime, à tout de suite.

0: C'est un visionnaire, Jean-Jacques Goldman. Il a pensé à Hélène. Les derniers sont les premiers. C'est tout pour moi. C'est tout pour le jeu d'aujourd'hui, ça.
1: Jingle.
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0: Il y avait Céline Dion, j'ai oublié de le dire.
1: Nous sommes au taquet avec Agnès et Hélène qui ont un point chacune. Agnès, qui a chanté avec les chœurs d'opéra pendant 20 ans. Et du coup, tu as chanté Diego au concert de Johnny au Stade de France en 98.
3: Oui, avec les chœurs de Pierre Molina, c'était fabuleux sous la pluie.
1: Bah, je sais, j'étais là, j'étais journaliste. Avec Jean-Claude Camus qui a dit, c'est le chœur gros.
0: Quand il a dû annuler, là.
1: Il pleuvait tellement, mon pauvre chou, si tu savais. J'étais journaliste, j'ai fait le reportage, j'ai pleuré, parce que moi, je suis fan de Johnny. Donc, t'as chanté Diego. Diego, libre dans sa tête. Alors écoute, Diego, libre dans sa tête, t'as chanté, donc tu connais bien les chansons. C'est le quiz musical, on va te faire écouter deux chansons, deux tubes, un après l'autre. Il y a un point par artiste que tu trouves. C'est premier titre, écoute bien, tu me dis qui chante.

0: Alors attention, 10 secondes, qui c'est qui chante?
1: Alors, je ne vois pas. Hélas, je ne vois pas.
2: International.
0: Shape of You, c'était Ed Sheeran. Ed
1: Sheeran. Oh, zut.
0: Ed Sheeran, c'est tellement bien Ed Sheeran. Bon, c'est pas grave, peut-être que tu vas te rattraper avec le deuxième artiste. Écoute bien, c'est une femme, c'est un tube. Et toi, c'est obligé, tu connais, parce que c'est un truc hyper dansant.

0: Oh là là.
1: Qui c'est qui chante?
2: Ah, c'est pas mon fort, ce chanteur-là, justement. C'est ça, là.
1: Aïe, aïe, aïe.
2: Je m'y attendais pas et je vois pas. Bon, ben. C'est ma chance pour ce chanteur-là.
1: Amy Stewart. Onward. Baby. Allez, eh bien, on reste à un point.
0: Elle a donc pas marqué de points sur ce quiz musical, on est
1: non.
0: d'accord. Oh là là ! Qu'est-ce que j'aperçois du haut de ma vigie ? Ça serait pas la victoire ! Ça sent bon la victoire, Hélène !
1: Tout ce qui est peau de l'ours, tout ce qui est peau de l'ours, je répète, tout ce qui est peau de l'ours.
0: Hélène, tête de tigre !
2: Oui.
0: Bon,
2: on
0: Hélène,
2: va gagner.
0: Bah écoute, on est pas mal là. On peut peut-être profiter méchamment du fait qu'elle a pas répondu pour encaisser deux points. Mmh. Ah, alors comme ça, on n'a pas le temps quand vous faites ça, c'est ça, faut y aller.
1: C'est pas ça, ça m'énerve, alors je suis un peu vénère, tu sais, tu me connais, donc voilà, ça veut pas dire ça.
0: Pauvre stylo bic, la marque se plaint de
1: du châtiment. Si tu savais comme la marque même.
0: Bon, eh bien je ne parlerai pas de l'Ouest américain où tu as envie de te rendre pour tes 40 ans. Non, j'en parlerai pas, c'est pas grave, mais je le dis quand même. Oui, bon, ça va. Bien sûr, c'est là où elle a envie d'aller.
1: Bah je sais, je sais.
0: Avant d'aller dans l'Ouest américain, on va aller dans la victoire. On va passer la ligne.
2: Et on va aller à Pourra, ça va.
0: Bien sûr. Mais je t'attends. Alors, déchaîné. Deux chansons, voici la première, à toi de reconnaître qui chante.

0: Hélène, je crois en toi. Quelques secondes de réflexion.
1: Irène Cara, Flashdance.
0: Irène Cara, la comédie musicale Flashdance, et le titre...

0: Bah écoute Hélène, on est bien, on a un point de plus, ce qui nous fait deux. Mais c'était pas fini car on peut en marquer un troisième. C'est tout ce que je te souhaite avec un nouvel artiste à identifier. Tu es concentrée Hélène ?
1: Je suis prête.
0: Allez, on y va.

0: Et c'est qui? Top chrono.
1: Kiss.
0: Comment tu m'as dit?
1: Kiss.
0: Je le note.
2: Et c'est une...
0: C'est une bonne réponse, oui, bien sûr.
2: Was meant for loving you, baby. Oh, oh, la vigie, la vigie.
0: Oh, la vigie est en feu.
2: Ah, la vigie est en feu.
0: Oh, la vigie, le père Fourat n'en peut plus. Oh, Hélène, je vois.
2: Je viens d'avoir un texto du père Fourat qui me dit, faites bien attention,
0: je vois des
2: ça
0: clés.
2: Va péter.
0: Je vois des clés de camping.
2: Allez.
0: Oh, je vois un bateau.
2: Agnès, 1. Hélène, 3. Et là, tout de suite, on va chanter avec Florent Pagny. La dernière chanson du monde, vous écoutez ici. On vous aime. À tout de suite.

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3: ICI, nous sommes avec Agnès qui a un point, Hélène qui a trois points. Alors, Agnès.
4: Oui.
3: Ah là là là là.
1: Qu'est-ce qu'il y a ?
3: Mais rien, je dis qu'Agnès n'a qu'un point, donc elle peut se rattraper. Alors, il paraît qu'une fois, on n'a pas raconté cette anecdote. Dis donc, il paraît que tu as un talent inutile, tu sais jongler avec des balles.
4: J'aime bien jongler, mais chez moi, pour m'amuser, attention. Hein.
3: Eh mais c'est pas un talent inutile, hein, c'est un bon talent. Tu jongles avec combien de balles ?
4: Trois.
3: Bah, c'est beaucoup. Moi, je sais que c'est beaucoup. C'est très dur, moi, je trouve, de jongler. Voilà.
4: Et... Non, c'est pas dur et ça détend beaucoup. Il suffit de s'entraîner.
3: Ah oui, c'est ça. Toujours pareil, il faut faire les choses, quoi. Alors, il paraît qu'une fois, t'as failli quand même te retrouver avec une armoire sur ta tête.
4: Oh !
3: Ah bah oui,
4: vraiment, c'est un sketch à écrire parce que les pompiers se sont pas déplacés, les policiers se sont déplacés, et puis il y a de quoi écrire. C'était surréaliste parce que le chef des policiers qui avait soulevé l'armoire s'est enroulé dans mon store du côté de la chambre, il pouvait plus se dérouler, enfin les ont regardé effarés. Enfin, c'était très drôle.
3: Oui, parce qu'elle a voulu ranger ses valises.
4: J'ai dit, vous êtes déroulé de quel côté ? Vous êtes enroulé, il me dit à droite. Je dis, vous n'avez qu'à vous dérouler du côté gauche. Il s'est déroulé, ce qui est incroyable. Puis à la fin, il a appelé avec son appareil. Là, il dit, ben, ça y est, ça s'est bien déroulé. On a redressé l'armoire.
3: Mmh. Et voilà,
4: c'est dément.
3: Elle s'est pris quand même l'armoire comme ça, qui était coincée. Elle était coincée sous l'armoire entre le lit. Enfin, c'était.
1: Mais faut pas jongler avec les armoires. On l'a
3: Voilà. Elle a jonglé avec les armoires. Alors, écoute bien, c'est ta dernière question. C'est la question à 5 points. Il faut que tu la remportes. Tiens, je te mets une petite tambour.
1: Oula.
4: Oui.
3: Ah oui, Mission Impossible à la flûte, c'est magnifique. Ah bah, ça, on adore. On adore. Alors, écoute bien. Quel mot d'argot désigne à la fois une fausse note et un journal ? Quel mot d'argot désigne à la fois une fausse note et un journal ? Top chrono, 10 secondes.
4: Fausse note et un journal, non, c'est foutu.
3: Et c'est un canard. Un canard.
4: Oh, quel bêta je suis aujourd'hui.
3: Oh, mais non, faut pas dire ça. Bon, bah, écoute, on sait là déjà que, bon, c'est Hélène qui ira à peut-être Foura. On verra.
5: Vous savez, Agnès, c'est comme une clé qui tombe à l'eau. Depuis ma vigie, je la vois aller, là, voguer avec les méduses.
3: Oh, mon
5: pauvre Agnès. Au revoir, Agnès.
4: Au revoir.
3: Ah là là là là là.
1: Oh, Hélène.
4: Oui.
1: Ah, t'as gagné, hein. Enfin, t'as gagné.
3: Attends, on va essayer de voir si elle gagne, ouais, si elle trouve vraiment la dernière question.
1: Oui,
3: allez,
1: bien
3: là,
1: sûr.
3: Là.
1: C'est déjà un bon accessit quand même sur la phase finale, puisque tu es en tête et que là, de toute façon, tu seras avec nous avant 13h. Mais voici cette question qui te permet d'asseoir toute ta suprématie.
3: Oui, mais on va d'abord écouter la musique.
1: Mais elle arrive, regardez.
3: C'est ma chanson préférée.
1: C'est votre chanson préférée ?
3: Ah, j'adore.
1: Ah, vous aimez la littérature française,
3: moi ? Non, moi j'aime la chanson parce que c'est la chanson du film.
1: Ouais, ouais. Non, je dis ça, mais mes enfants, ils n'arrêtent pas de chanter ce truc-là à la maison.
3: Mais c'est surtout la musique du film.
1: Bah oui, le film, on peut même le citer, Valérie, puisque voici la question. À qui doit-on la comédie Un petit truc en plus? C'est donc la comédie dont on parle. Bah, à qui en est le réalisateur, entre autres, hein, voilà. Top chrono, 10 secondes. Petit truc
4: Arthus,
1: en plus.
4: Peut-être.
1: Arthus, mais bien sûr, oui. Je dis entre autres parce qu'il en est le réalisateur, le scénariste, l'acteur principal. Je crois qu'il y a eu plus de 10 millions de spectateurs en salle, hein, sur ce film. Gros carton. Bah, gros carton pour toi, Hélène, aussi. Bravo.
3: Eh bien, c'est parfait. Nous aurons une finale, Laura, Hélène. Mais là, bon, bah écoute, Agnès, je t'embrasse.
1: Désolée, Agnès.
3: Et là, tout de suite, évidemment, bon, c'est l'heure de la réclame.
1: Oui, bah il faut, hein, que ça rentre un petit peu, hein, donc.
3: Oh là là, ça y est, ça faisait longtemps qu'il n'avait pas parlé d'argent, celui-là. Tu peux pas ne pas parler d'argent.
1: C'est vous qui inventez ça.
3: Oui, réclame, réclame.
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3: C'est la finale. À ma gauche, Laura. Elle joue avec ICI Gascogne. Elle a 33 ans, elle habite Tartas. Et croyez-moi, elle va pas s'en laisser compter. C'est pas une Tartas. Elle a deux chiens, Ice et Oreo. Elle fait de la Zumba. Et croyez-moi, la Zumba, ça mène à tout. Surtout à Foura. À ma droite,
1: Hélène, qui, on ne sait pourquoi, a joué avec Valérie D'Amido mardi, mais qui a choisi aujourd'hui vendredi de jouer avec la team des winners. Elle habite à Pau. Oui, elle est mariée à Jérôme. Elle n'aime pas du tout les activités à sensations, mais surtout, elle a un porte-bonheur, un collier qu'elle porte toujours depuis ses 30 ans qu'il ne l'a jamais quitté et qui va vous prouver dans un instant qu'elle va gagner. Oui.
3: Ah là là là là, Laura, Hélène, mes candidates de la semaine, mon Dieu, comme je suis fière de vous.
1: Hélène est avec moi aujourd'hui.
3: Oui, oui, mais enfin bon, allez, qui l'a amenée en finale, c'est, hein, voilà. Alors, mes petites chéries, bon bah là, laquelle des deux va partir à Foura, laquelle des deux va gagner la cafetière? Eh bien, nous allons l'apprendre immédiatement, car nous allons jouer au bingo. Alors, pour encourager ma petite chérie, je vais te faire écouter un petit coup de Calogero.

0: On adore, moi j'adore Calogero. Hein. Tu l'as déjà vu en concert?
1: Oui, plusieurs fois.
0: Oh là là.
1: Avec ma maman.
0: Oh là là,
1: elle j'adore, est fan, donc.
0: J'adore. Bon, allez, on va tout de suite faire ce bingo. Et le bingo, il est simple. À mon top chrono, tu vas avoir 10 secondes pour me donner un maximum de mots étrangers, c'est-à-dire anglais, russe, espagnol, que sais-je. Un maximum de mots étrangers qu'on utilise au quotidien dans la langue française. Un maximum de mots étrangers qu'on utilise dans la langue française. Top chrono, 10 secondes.
1: Bruschetta, to-do list, checklist, check-up.
0: Alors, il y en a, tu m'en as donné 4, il y avait plus simple, il y avait babysitter, bazooka, bunker, boss, bowling, boycott, brunch, casting, interview, hobby, patchwork, hold-up, kidnapping, razzia. Donc tu m'en as donné 4, c'est déjà pas mal.
2: Hélène, ici Béarn Bigorre.
0: Je m'appelle Hélène.
2: Hélène, Valérie t'a amené en finale, mais elle ne t'a pas amené jusqu'à Fourard. Et c'est moi qui vais t'emmener jusqu'au camping de Cadoré.
0: Bien sûr.
1: Oui.
2: On a envie d'y croire. Bah, on a plus qu'envie, on va y aller.
0: Je joue de la musique. Je fais de la musique.
2: Hélène, dis-moi que tu veux partir. Allez.
1: Je veux partir.
2: Oui, voilà. Allez, on y croit. Hélène, pour t'encourager, un petit clo-clo. Hey,
3: Magnolia.
2: La fleur de lys qui est à l'honneur aujourd'hui, 8 mai, c'est les Magnolias de Claude François pour t'encourager. Voici ton bingo. Tout se joue maintenant, les compteurs étant à zéro. Elle a marqué 4 points. Tu as compris qu'il faut marquer 5 points pour l'emporter. Ok, Hélène.
0: Ah, ok.
2: Hélène, je te demande en 10 secondes un maximum de mots français, de la langue française, qu'on a pour habitude d'utiliser ou qu'on entend à l'étranger. C'est donc le défi inverse. Maximum de mots français utilisés à l'étranger. Top chrono, 10 secondes.
1: Bonjour, voilà, merci. Boutique, façade, cuisine, croissant, champagne, omelette. Bon appétit,
2: ben
1: c'est
2: oui.
1: La vie.
0: Ouais, c'est bon.
2: Oui,
0: bon appétit,
2: oui,
0: t'as gagné. Oui, tu as gagné. Oui.
2: Envoyez-moi la musique, c'est gagné.
0: Mais tu te calmes.
2: Oui.
0: Ah là là là là. Alors. Bravo. Il y avait baguette, il y avait crème brûlée, il y avait café croissant, tu l'as dit.
2: Elle en a assez.
0: Il y avait flambé, sauté, enfin
2: ouais,
0: bon, qu'est-ce que vous voulez que je vous dise.
2: Ouais.
0: Alors, ma petite chérie, tu as gagné le séjour pour 4 personnes à Foura. Tu vas, voilà, c'est quand même bien, pour 4 personnes, tu vas dormir 2 nuits au camping le Cadoré. Tu vas surtout aller voir Fort Boyard avec la compagnie Interil.
2: Je vais t'accueillir.
0: Voilà. Tu vas dîner au restaurant le 31 à Foura. Je rappelle à tout le monde qu'en ce moment, il y a un appel aux dons qui est lancé sur fondation-patrimoine.org pour préserver Fort Boyard qui est en train de se fragiliser à cause du temps et de la mer. Donc ça, c'est une cagnotte importante. Mmh. Et fondation-patrimoine.org pour sauver Fort Boyard. Donc ça... C'est le premier cadeau. Le deuxième cadeau, je te laisse le dire parce que t'adores.
2: Je vais le dire, mais est-ce que Hélène est contente?
0: Hélène, elle est contente.
1: Oui, mais je suis super ravie d'avoir gagné avec Eric.
2: Ah, ben ça.
0: Et voilà.
2: Ça fait plaisir. Bon, effectivement, Laura, son souci, il y a toujours des beaux cadeaux. C'est la machine Nespresso Manongo avec ses 32 dosettes et ses 6 verres en verre. C'est une très belle machine à café et on te l'envoie très vite à la maison.
0: On vous embrasse, les filles, on vous remercie. Nous, la semaine prochaine, on n'est pas là. Nous sommes en les meilleurs moment de l'émission.
2: C'est vrai.
0: Voilà, on se retrouve le 18 mai. Merci à Céline à la Réal, à notre Lady Di, à nous à la technique, Maître Coupez au savoir, Laura au standard. Éric Bastien, bonnes vacances.
2: Oh oui.
0: Allez, Père Foura, on t'embrasse, j'embrasse très fort toute l'équipe de Fort Boyard que j'aime infiniment.
2: Et les équipes d'ici La Rochelle.
0: Et les équipes d'ici La Rochelle, bien évidemment. De toute façon, je viens vous voir bientôt parce que j'arrive à l'île de Ré, les gars. Allez.
2: Là,
0: bah, je vais à La Rochelle chez mes potes et ensuite à l'île de Ré.
2: Partez tous.
0: Allez, rendez-vous le 18 mai et la semaine prochaine pour les meilleurs moments de l'émission.
2: En 2 secondes, Marine Eugénie, bonjour.
4: Oui, bonjour Eric, bonjour Valérie, ça va?
0: Et oui, et toi?
4: Mais très bien, super. On va parler du loto en deuxième partie d'émission.
2: Super.
0: Belle émission.
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2: Pardon, vous inquiétez pas, Marine Eugénie arrive. Les best-of la semaine prochaine. Bonnes vacances Valérie, bisous.
0: Bonnes vacances Eric, vous écoutez ici, il est 13h.
2: Marine Eugénie pour ma France.
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4: à toutes et à tous et bienvenue dans Ma France, une France qui commémore aujourd'hui le 81e anniversaire de la victoire du 8 mai 1945, la dernière cérémonie d'Emmanuel Macron sous l'Arc de Triomphe. On vous raconte, face à la flambée des prix du carburant, le gouvernement prône le télétravail, mais c'est souvent impossible, nous disent des agents de la ville de Marseille. Au programme également, le dentiste Boucher condamné en Lozère et des victimes qui vont pouvoir enfin tourner la page. Le journal des régions nous emmène près de Béthune où le préfet interdit les distributeurs de CBD à moins de 500 mètres des écoles, et en Charente-Maritime aussi où en cas de téléphone au volant on peut suspendre votre permis. Enfin, l'invité de 13h15 nous raconte l'histoire des pionniers de la chance, de ce couple qui décroche en 1976 le premier gros lot de l'histoire du loto. Catherine Siguré, journaliste écrivaine, vient nous présenter son dernier livre Les Amants du Loto aux presses de la Cité. Il y a 81 ans, le 8 mai 1945, les forces alliées annonçaient la capitulation de l'Allemagne nazie, mettant fin à la Seconde Guerre mondiale. Emmanuel Macron a présidé tout à l'heure, pour la dernière fois, les commémorations de la victoire à Paris, devant la tombe du soldat inconnu, sous l'Arc de Triomphe. Paul Barcelone, vous êtes sur place, pour ici, sur les Champs-Élysées, et vous avez assisté donc à cette dernière cérémonie du président Macron.
6: Reposez.
7: Effectivement, sous un magnifique ciel bleu, grand soleil, cérémonie très classique pour Emmanuel Macron, seul pour la dernière année. Traditionnel dépôt de gerbes de fleurs au pied de la statue du général de Gaulle, puis le président remonte les Champs-Élysées, escorté par les chevaux et les motos de la garde républicaine. Place de l'Étoile, vous l'entendez, la Marseillaise, passage des troupes en revue, Emmanuel Macron debout à l'arrière d'un commande-car, avant de raviver la flamme du soldat inconnu, un immense drapeau bleu-blanc-rouge flotte au-dessus du président quand retentit enfin le chant des partisans. L'année dernière, exactement au même endroit, Emmanuel Macron avait prononcé un discours fleuve assurant que la France ne cesserait jamais de défendre la paix. Des mots qui ont encore une fois une résonance toute particulière, alors que selon ses détracteurs, il s'agit pour lui du début de sa tournée d'adieu.
4: Merci Paul Barcelone pour ici avec les moyens techniques de Marc Carvenès. Et pour ne jamais oublier ceux qui ont combattu pour la France, pour notre liberté, je vous propose d'écouter ce témoignage rare, celui de Jean Turcot, le doyen des Français, né en 1917 et qui fut aussi pendant la Seconde Guerre mondiale soldat, prisonnier des Allemands pendant 5 ans. Agathe Mahué l'a rencontré.
8: Il vit chez lui, à Paris, marche presque sans aide et se plonge avec précision dans ses souvenirs de centenaire. Jean Turcot, né à Villejuif de parents italiens, naturalisé français à 15 ans parce qu'il accepte de faire ses 2 années de service militaire.
9: Je me suis retrouvé dans l'armée 1 an avant la déclaration de guerre.
8: 1940, la courte bataille de France, lui est blessé à Épinal par un éclat d'obus alors qu'il transporte des munitions.
9: D'ailleurs, j'ai une grosse cicatrice là sous le bras, ici.
8: Face à l'avancée des troupes nazies, avec les gars de son unité comme des centaines de milliers d'autres, il reçoit l'ordre du maréchal Pétain de déposer les armes.
9: Puisque l'arme ici s'était signée, et vous rentrez chez vous. Or, les Allemands nous ont dit, ah non, non, prisonnier.
8: Et puis voilà 1945, retour à la maison, enfin, pour 1 million de soldats faits prisonniers en Allemagne. Après 5 ans d'absence, Jean Turcot se souvient d'un accueil mitigé.
9: On a beaucoup parlé de Gaulle, parfait, des résistants, ce qui est très bien. Seulement, les historiens ont oublié de parler de l'armée française. On était les pestiférés, c'est nous qui avions perdu la guerre.
8: Après-guerre, il sera tour à tour concessionnaire, responsable syndical dans l'automobile et député de Paris dans les années 70. 108 ans aujourd'hui donc, et pas serein pour l'avenir.
9: On a l'impression qu'on cherche une troisième guerre. La guerre, il n'y a rien de pire. On sait quand elle commence, on ne sait pas quand elle finit. Ni comment.
4: Jean Turcot qui continue de s'informer tous les jours sur son ordinateur portable où il lit chaque matin ses mails à 108 ans, portrait signé Agathe Mahué.
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4: prix du gasoil baisse légèrement. Il s'établit à 2,16 € le litre en moyenne aujourd'hui, 2,03 € pour le samplon 95. Des prix qui restent très élevés pour le portefeuille des automobilistes. Alors Bercy appelle à favoriser le télétravail, à limiter les déplacements des agents publics, notamment. C'est le sens d'une circulaire signée hier par le ministre de l'Action et des Comptes Publics, David Amiel. Une circulaire jugée insuffisante pour les agents de la ville de Marseille, Julien Raymond.
10: Le télétravail, c'est impossible pour trois quarts des agents de la ville de Marseille, d'après Jean-Noël Ragueb, délégué syndical FSU.
11: Ce sont les agents des écoles, des crèches, des animateurs, parfois les éducateurs, les agents du nettoiement, toutes ces missions qui ne peuvent pas être télétravaillées. Et or, ce sont ces agents-là qui sont le plus frappés par la précarité.
10: Des agents en catégorie C, 1 600 € net par mois environ. L'augmentation du prix des carburants, l'inflation. Jean-Noël Ragueb évoque des situations compliquées pour certains de ses collègues.
11: Qui ont des problèmes pour se soigner, qui renoncent à des frais dentaires, par exemple, qui renoncent à certains médicaments. On a eu des cas l'année dernière de gens qui dormaient dans la voiture. Il y a une montée de la précarité qui est incontestable.
10: Pour changer ça, plutôt que le télétravail, la FSU réclame plus 60% d'augmentation sur la prime d'été, plus 4 € sur le titre restaurant. Thomas Roller, conseiller municipal en charge des ressources humaines et du dialogue social.
12: Il faudra peut-être penser à d'autres mesures, mais pour ça, on va avoir besoin de l'État. L'État qui nous fait ses préconisations pourrait aussi venir en aide aux collectivités pour aider les agents, plutôt que de venir augmenter les taxes que paient les communes. Et on a besoin, si on veut aller plus loin sur ces sujets-là, que l'État aille plus loin aussi.
10: En attendant le coup de pouce, la mairie de Marseille réfléchit à mettre à disposition des agents les plus précaires, des voitures de la ville pour les trajets du quotidien.
4: Et toujours concernant l'inflation des prix du pétrole, le ministre du Tourisme lui rassure, il n'y aura aucune annulation de vol cet été, y compris des compagnies low cost, après une rencontre entre le gouvernement et le secteur aérien hier, secteur qui craint toutefois un contre-coup à l'automne. Aucun train pendant 3 week-ends au mois de mai sur la ligne Paris-Orléans-Limoges-Toulouse, la fameuse ligne POLT, ce week-end donc, celui de l'Ascension et celui du 30 mai en raison de travaux, alors que de nouvelles rames doivent arriver en 2027. 13h07, vous écoutez Ma France, c'est l'épilogue dans l'affaire du dentiste boucher de Badaroux en Lozère, José Pereira Mendes, 61 ans, reconnu coupable et condamné hier à 6 ans de prison ferme et une interdiction d'exercer à vie pour avoir pratiqué des opérations médicalement injustifiées et mutilé des patients. Saïd Maklouchi, cette condamnation met fin pour les victimes à un procès douloureux.
13: Enfin, c'est fini. Patrick va enfin pouvoir tourner la page.
14: Content, il a pressé 6 ans, ça me va très bien.
13: Même sentiment pour Eric, qui a eu 11 dents arrachées.
15: Globalement, on est plutôt satisfait, oui. On sait que ça va être encore long maintenant pour les réparations, mais déjà, le jugement va dans notre sens, quoi. Donc on est plutôt content.
13: En plus de la prison, José Pereira Mendes ne pourra plus jamais exercer.
16: Parce que le mal, il a l'exercice de sa fonction, qui était d'un chirurgien dentiste. Et en définitive, c'était pas un chirurgien dentiste. C'était un charcutier boucher.
13: Une souffrance
17: reconnue et mesurée, quoi.
13: Mais qui ne va pas changer la vie d'Annabella.
18: Ça répare rien.
13: Elle qui avait rencontré l'ancien dentiste pour un abcès s'était vue arracher toutes ses dents. Alors, 6 ans de prison, ce n'est pas assez.
18: Non, parce que 6 ans, moi, ça fait 6 ans que je suis comme ça. Et j'aurai jusqu'à la fin de ma vie comme ça. C'est pas juste.
13: Mais Catherine Zwark, l'une des avocates des victimes, voit dans cette décision une réponse juste.
19: Donc vraiment, la décision est juste, elle est proportionnée, elle est individualisée et vraiment on est content. On peut être très satisfait du travail qui a été fait.
13: José Pereira Mendes a désormais 10 jours pour faire appel.
20: Mon client va profiter du délai de 10 jours.
13: Maître Kominé Boukoum.
20: Pour réfléchir, pour savoir si oui ou non il a dû faire appel.
13: En plus de la prison et de l'interdiction d'exercer, José Pereira Mendes, d'origine portugaise, devra quitter le territoire à l'issue de sa peine.
4: Saïd Maklouchi, ici Garlozère. Un refus d'obtempérer à Lyon et un policier blessé après une course-poursuite. Des tirs ont été échangés hier en fin d'après-midi. Deux hommes sont en garde à vue. L'immense déception des supporters strasbourgeois. Il n'y aura pas de finale européenne pour le club alsacien. Strasbourg éliminé hier en demi-finale de Ligue Conférence par les Espagnols du Rayo Vallecano. Une défaite sur le même score qu'au match aller, 1-0. Malgré le soutien des quelques 30 000 spectateurs du stade de la Méno. Un gâchis qui s'explique notamment par un manque d'implication, reconnaît l'ailier du Racing, Diego Moreira, dont les mots sont fort et un peu embarrassant.
21: Un peu un manque d'envie de tout le monde. Quand je dis un manque d'envie, c'est pas forcément qu'on n'a pas envie de jouer, mais c'est... Je sais pas, c'est... Peut-être eux, ils voulaient plus que nous, et ils l'ont démontré. on n'a pas réussi à réagir. Donc voilà, je dirais ça comme ça. On avait envie, mais ils ont eu plus envie que nous. J'étais très confiant pour le match, je dois être honnête avec vous. On est fiers quand même d'être arrivés jusqu'ici. C'est sûr que maintenant on est dégoûté, on est déçu. On aurait voulu aller jusqu'au bout. Peut-être la fin de saison aussi qui se fait ressentir.
4: Et puis à Strasbourg comme ailleurs, on chantera toutes et tous sur du Shakira à partir du 11 juin, 16 ans après le tube Waka Waka, hymne officiel de la Coupe du Monde 2010 en Afrique du Sud. La chanteuse colombienne Récidive, elle dévoile le teaser de Die Die, la chanson du Mondial 2026.

0: Voilà pour ce court extrait qui va bien rester dans la tête. La Coupe du Monde de foot 2026 se déroulera du 11 au 19 juillet aux États-Unis, au Canada et au Mexique.
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0: Le journal des régions avec cette opération de contrôle en Charente-Maritime, devenu le quatrième département français à prendre un arrêté pour faciliter les suspensions de permis après les Landes, le Lot-et-Garonne et le Pas-de-Calais en cas de téléphone au volant. Ce week-end de pont, Léa Bouquet, vous avez assisté à cette opération de contrôle donc sur l'aire de covoiturage du Sceau, c'est tout près de La Rochelle.
2: Vous évitez toujours à surgir ?
3: Ils sont une dizaine, comme ce trentenaire, à avoir été pris hier en train de téléphoner au volant.
4: J'ai eu un appel. J'ai décroché et j'ai continué la conversation. J'aurais pu avoir un accident. Donc...
3: Et vous connaissiez la nouvelle réglementation sur la suspension du permis ?
4: Non, je ne la connaissais pas. C'est une nouvelle prise de conscience et il faut se désintoxiquer un peu du téléphone et puis ça devrait aller.
3: Raphaël, un des gendarmes, nous explique comment se passe un contrôle.
5: En fait, donc les motards de la BMO de La Rochelle et de Marennes sont à la jumelle en fait sur toute la RN11 et la D137. À partir du moment où ils constatent l'usage d'un téléphone, ils ramènent le conducteur jusqu'ici. Et donc on explique aux gens que maintenant, à partir du moment où ils sont connus plus de deux fois pour un usage du téléphone, ils peuvent faire l'objet d'une suspension. Donc nous, on fait une saisine auprès de l'officier du ministère public. Lui se charge ensuite de procéder à la suspension.
3: En plus du permis, le conducteur perd toujours les 3 points et reçoit 135 euros d'amende, la verbalisation classique. Mais une fois la sanction délivrée, le plus difficile reste à faire changer les pratiques.
5: Des fois, ils disent oui, mais je suis simplement en train de mettre le GPS. Et en fait, c'est un usage du téléphone. À partir du moment où on a le téléphone dans la main et qu'on tapote dessus, c'est un usage du téléphone. C'est pas forcément écrire un SMS, c'est ça la problématique, leur faire comprendre.
3: Pour cela, le préfet rappelle que la suspension de permis est une mesure pérenne et non une expérimentation. L'année dernière, 45 personnes ont perdu la vie sur les routes de Charente-Maritime.
0: Léa Bouquet ici, La Rochelle. C'est une première en France, ça se passe dans le Pas-de-Calais, où le préfet interdit l'installation des distributeurs automatiques de CBD dans un rayon de 500 mètres autour des écoles, collèges, lycées, piscines, centres de sport ou encore centres de formation, bref, tous les établissements fréquentés par des mineurs, arrêtés, pris après une polémique née à Bruay-la-Buissière, près de Béthune, autour de l'implantation mi-mars d'une CBD box près d'établissements scolaires, Vanessa Lamar.
6: Et le maire de Bruay-la-Buissière, le RN Ludovic Pajot, n'avait aucun moyen d'agir face à l'indignation suscitée dans sa commune par ce distributeur. Une CBD box verte, très visible, ornée de feuilles de cannabis.
7: On a été interpellé par beaucoup de parents d'élèves, par les chefs d'établissement. On a le collège à proximité, on a aussi des écoles élémentaires. Et il n'y avait pas de moyen de contrôle, parce qu'un mineur qui venait avec une pièce d'identité d'un de ses parents, on pouvait avoir accès en fait au CBD. Et donc nous, c'est vrai qu'en tant que maire, on s'est senti démunis face à l'installation de ce distributeur sur un terrain privé. Et donc c'est pour ça qu'on a saisi évidemment tout de suite les services de l'État et monsieur le préfet, afin que l'État puisse agir rapidement.
6: Le préfet du Pas-de-Calais, François-Xavier Loche, rappelle que la vente de CBD est interdite aux mineurs en France et il s'appuie aussi sur des données médicales pour prendre son arrêté.
8: Je fonde mon arrêté sur une étude récente de l'ANSES qui parle de phénomènes d'accoutumance, de problèmes de santé potentiels qui peuvent être développés chez les jeunes. J'ai là un distributeur qui est à côté d'un établissement, je souhaite donc qu'il s'éloigne. Et le dernier motif, c'est ce distributeur ne permet pas de contrôler à qui cela est vendu et donc je considère qu'il n'est pas légal à cet endroit-là.
6: Le préfet a demandé au propriétaire de ce distributeur de le déplacer. L'entrepreneur, un étudiant lillois de 22 ans, ne s'y oppose pas à condition que l'arrêté préfectoral respecte la liberté d'entreprendre.
0: Explication signée Vanessa Lamar. Ici Nord, ils sont peut-être les futurs Dembélé, Marquinhos ou Vitinha. On part à la rencontre des jeunes footballeurs du centre de formation du Paris Saint-Germain qui ont tous vu bien évidemment la qualification de leurs aînés contre le Bayern. Mais hier, ils se sont donné rendez-vous sur un tout autre terrain pour montrer qu'ils savent manier les mots aussi bien que le ballon au Conseil constitutionnel pour la 7e édition du concours d'éloquence du PSG. 20 titis parisiens de la catégorie U16, filles et garçons âgés de 15 à 16 ans, ont présenté leur plaidoirie autour d'un même thème, les droits de l'enfant. 5 minutes chacun pour défendre leur point de vue et convaincre le jury, Maël Prévost.
9: Dans le grand salon du Conseil constitutionnel, là où sont proclamés les résultats de l'élection présidentielle.
10: Attendez. Allez, c'est parti.
9: Chaises en velours, chandeliers, moulures au plafond et pourtant...
11: Sur le thème, l'enfance devrait-elle être un combat ?
9: Ambiance, entrée des joueurs. Les jeunes talents du PSG ont troqué les crampons pour prendre le micro.
12: Il faut laisser le droit à l'enfant de rêver grand. De viser haut.
9: 10 plaidoiries de 5 minutes travaillées au centre de formation. Le droit de rêver, la place des écrans.
13: Car comme le soulignait le philosophe Jean-Jacques Rousseau, l'enfant c'est une manière de voir, de penser,
2: de sortir.
9: Une première prise de parole en public pour Joanie.
13: Au début, je m'en fâche, j'étais un peu stressé quand même. J'ai dit tout ce que je ressentais et là, je me sens bien.
9: Puisque le centre de formation, ce n'est pas que le foot, Dany Pin est responsable des activités extrasportives.
14: L'idée, c'est bien sûr de leur donner le maximum d'atouts pour qu'ils deviennent des citoyennes et citoyennes à part entière demain et que le football, effectivement, ça doit rester avant tout un plaisir.
9: Un moyen pour cette institution de s'ouvrir à la jeunesse. Le président du Conseil constitutionnel, Richard Ferrand, est aussi président du jury.
15: Alors, le premier prix est pour le binôme Zélie et Arthur.
16: J'essaie de mettre toutes mes qualités pour réussir justement ce concours et puis Paris est magique.
9: Puis la chorale du centre de formation du PSG clôture la soirée. Zélie et Arthur sont désormais qualifiés pour la finale nationale.
0: La finale nationale des concours d'éloquence qui verra s'affronter les différents jeunes des centres de formation, ce sera le jeudi 28 mai au château de Versailles.
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0: On s'est toutes et tous posé la question, au moins une fois, que ferait-on si on gagnait au loto, si on décrochait le jackpot? Est-ce qu'on changerait? Qu'est-ce qu'on achèterait? Est-ce qu'on ferait le bien autour de nous? Est-ce qu'on arrêterait de travailler pour une vie de plaisir? Autant de thèmes et de questionnements abordés dans Les Amants du loto, ouvrage sorti hier en librairie, aux presses de la Cité. Nous recevons son autrice, Catherine Siguret. Bonjour.
17: Bonjour.
0: Merci d'être avec nous ce midi. Vous êtes donc écrivaine, scénariste, journaliste. Et dans cet ouvrage, vous nous racontez l'histoire des pionniers de la chance, des premiers gagnants du loto en 1976, alors qu'on fête le 50e anniversaire cette année de ce jeu immensément populaire. Alors c'est l'histoire de Juan et de Suzanne, jeune couple de concierges qui remporte donc ce premier gros lot du loto. Est-ce que c'est une histoire vraie, Catherine Siguret?
17: Alors, ce qui est vrai, c'est les premières choses que j'ai découvertes, en fait, quand je voulais surtout faire le portrait de la France, justement,
0: de ces années-là.
17: Des années 70. Et en fait, j'ai découvert que il y avait ces premiers gagnants du loto qui étaient effectivement gardiens, donc ça c'est vrai. Mm-hmm. Je les ai changés d'arrondissement.
0: D'accord.
17: Mais ils étaient
0: ils sont
17: bien...
0: dans le 15e là, si mes souvenirs sont bons.
17: Ils sont dans le 14e.
0: 14e.
17: Et les vrais étaient dans le 11e. Mm-hmm. Et en fait, j'ai commencé à me renseigner sur la vie des gardiens à cette époque-là, donc j'ai découvert plein de choses qui m'ont inspiré parce que c'était spécialement difficile et etc. Et donc j'ai puiser des éléments dans la vraie histoire, mais en réalité, même la Française des Jeux a perdu leurs traces. C'était à l'époque, ils n'étaient pas très organisés, oui, comme ils le sont aujourd'hui. Et donc, ils savent pas ce qu'ils sont devenus. Donc, en fait, je suis partie de cette histoire de gardiens. J'ai interviewé des gardiens d'immeubles des années 70.
0: D'accord.
17: Et je me suis inspirée de ce petit embryon qui a lancé véritablement le loto.
0: Alors, Juan est un immigré espagnol, c'est ça, qui devient gardien d'immeuble. Il y en avait beaucoup à l'époque.
17: Absolument, c'était la très large majorité.
0: Ouais.
17: Et j'aime bien en fait que les livres ils soient un peu sociologiques. Alors, pour pas embêter les gens, je raconte une histoire, mais à la fin, je fais un bonus, donc où j'explique effectivement qu'il y avait une très très large majorité espagnole qui est ensuite devenue portugaise, etc.
0: Et il rencontre donc Suzanne, qui elle vient du nord de la France, milieu précaire,
17: milieu un peu, enfin, et parents pas très sympathiques,
0: c'est rien de le dire, voilà. Mère un peu revêche, on va dire. Ouais. L'histoire de ce roman, c'est finalement comment rester soi-même quand l'argent vous tombe dessus, parce que c'est littéralement ce qui leur arrive.
17: Alors c'est ce qui leur arrive, et en plus ils se sont construits, je dirais un petit peu comme tout le monde, c'est-à-dire que l'argent c'est la récompense du travail, c'est la récompense de l'effort, et en l'occurrence ça les fait complètement dévisser, parce que ils se demandent tout le temps, mais pourquoi nous? Et j'ai beaucoup aussi enquêté sur les gagnants du loto.
0: Oui, voilà tout ce que je voulais vous poser comme question. Ouais. Vous avez aussi rencontré des gagnants d'aujourd'hui.
17: Voilà, et
0: qui se posent les mêmes questions qu'avant.
17: Voilà, et en fait, il y a des stades un petit peu comme dans les étapes du deuil. Il y a des étapes du loto, c'est-à-dire il y a l'euphorie dans la seconde. Mm-hmm. Ensuite, il y a la stupeur, genre c'est pas vrai. C'est-à-dire que tout le monde se dit, non mais il y a une erreur, il y a un problème, enfin, voilà. Et ensuite, il y a une espèce d'immense bouffée d'angoisse de, mais comment on va faire? C'est-à-dire que c'est tellement la remise en question, la mise en perspective de tous les rêves, que du coup, les gens sont assez désarçonnés. Et ce qui m'a amusée, c'est que la très large majorité des gagnants, le lendemain, à 8h, sont au bureau, à l'usine, enfin, à leur travail.
0: Ah oui, parce que ce couple de concierges, ils continuent à travailler. Ils n'arrivent pas à arrêter.
17: Bah, au début.
0: Parce ils mentent à leur entourage.
17: Voilà, parce qu'au début, ils ont peur de perdre la tête, quoi. Donc, il y a un moment où ils apprivoisent l'argent. Mais j'avais aussi interviewé la responsable des grands gagnants du loto qui m'avait dit cette phrase très drôle en me disant, oui, il y a un certain embarras au début. Elle dit, mais bizarrement, personne n'est jamais venu nous rendre le gros lot, quoi. Donc, ça,
0: on s'embarrasse pas très longtemps.
17: Voilà.
0: Suzanne, elle achète un peu tout et n'importe quoi. Elle déraille un peu un moment.
17: Alors Suzanne, elle est contrairement à lui, elle a vécu dans une famille où il n'y avait pas vraiment de structure, c'est le moins qu'on puisse dire. Et en fait, elle déraille alors que lui, qui a grandi avec des valeurs en Espagne, etc. Il est assez lucide quoi sur la futilité de la consommation et le fait qu'on peut acheter, ça apporte pas le bonheur. Elle y croit et effectivement c'est le grand n'importe quoi à l'époque où il y a les supermarchés Mammouth, tout en plastique.
0: Parce que c'est le portrait d'une époque aussi que vous dressez derrière la petite histoire et à la grande histoire.
17: Complètement. Et il y a cette période donc effectivement où elle dévisse, elle achète tout et au bout d'un moment bon ils regardent leur bazar et ils se disent non mais enfin. On va où, quoi?
0: Et Juan, il doit aussi composer avec ses idéaux communistes. Il est tiraillé entre ses idéaux et l'envie d'une Mercedes.
17: Voilà, parce que c'est ça. Il est quand même très marqué, même si il est jeune et il est très marqué par le franquisme, etc. Donc il est allé en France très très communiste et puis avec des envies de lutte sociale, quoi, qui sont quand même assez légitimes. Parce que par exemple, on voit que les loges de concierges à l'époque, c'est l'horreur. Hein. Mmh. C'est limite insalubre quand même.
0: Oui, c'est des igloos l'hiver.
17: Exactement. Ouais. Donc les igloos, la canicule de 67. Où c'est l'enfer, enfin. Et en réalité, il va évoluer parce que d'un seul coup, il se dit, bah oui, mais on peut être riche et ne pas être un salaud. Alors ça, c'est une vraie révélation pour lui. Oui. Parce que jusque-là, les choses étaient bien claires dans sa tête.
0: Oui.
17: Et en fait, c'est aussi cette évolution. C'est qu'en fait, les classes sociales les choses vont être beaucoup moins tranchées dans sa tête. Il va sympathiser avec les riches de l'immeuble qui étaient quand même un peu leur.
0: Ils osent, c'est-à-dire, dès qu'ils ont de l'argent, ils osent aborder les riches de l'immeuble.
17: Et ils se disent.
0: Il n'y a plus de barrière.
17: Voilà, il n'y a plus de barrière. Puis ils se disent, mais en fait, ils sont plutôt sympathiques. Et ce n'est pas parce que les autres sont devenus sympathiques, c'est parce qu'eux les regardent, en fait, avec moins de rage, quoi. Mmh. Donc, et en fait, ils réussissent ils finissent par se mêler à eux. Et ils ne changent pas catégoriquement, mais effectivement, ils mettent de l'eau dans leur vin, ouais.
0: Autre question de ce roman, c'est est-ce que l'argent fait le bonheur ? Alors Suzanne, par exemple, elle essaie d'arracher sa petite sœur à sa condition, la faisant venir à Paris, et elle fait pas vraiment son bonheur.
17: Ouais, je pense, ce que je montre dans un premier temps, c'est quand
0: sans
17: même...
0: Sans dévoiler toute l'histoire.
17: Voilà, mais c'est qu'il y a un moment, ils sont quand même très pauvres, et ce qui est sûr aussi, c'est que même si l'argent fait pas le bonheur, la pauvreté fait quand même beaucoup le malheur. C'est-à-dire que quand on est obsédé par les factures, etc., tout est gâché. On voit bien que même à un moment, leur histoire d'amour, elle s'étiole un peu, parce qu'on a beau avoir des rêves plein la tête et beaucoup d'énergie amoureuse, ça finit par être gâché par les problèmes matériels. Et inversement, effectivement, l'argent peut faire le malheur quand il n'y a pas de construction et qu'il n'y a pas de plan de vie, en fait. Et c'est le problème de la petite sœur qui est quand même pittoresque de...
0: Mmh. On va vous laisser découvrir tous ces personnages, on ne va pas trop en raconter. Mais ce qui vous intéresse, Catherine Siguré, on l'a compris, c'est les histoires, les trajectoires de vie, parfois heureuses, parfois dramatiques. Vous avez combien de livres à votre actif, Catherine?
17: En fait, j'écris 85 livres.
0: C'est énorme.
17: Ouais, c'est énorme, mais je fais que ça tout le temps. J'ai pas de.
0: Vous dites que vous n'avez pas de week-end.
17: Non, j'ai pas de week-end.
0: Alors, il y a des histoires joyeuses et puis d'autres moins joyeuses. Vous avez notamment sorti un livre sur Jackie Kulik, le père d'Élodie Kulik. C'est cette jeune femme violée, assassinée en 2002 dans la Somme. Pourquoi vous intéressez à ces trajectoires de vie, à la vie des autres?
17: Je m'intéresse à toutes les vies parce que je trouve qu'on trouve dans l'histoire de tout le monde des choses précieuses, c'est-à-dire que tout récit de vie en fait m'apprend des choses. Moi, j'ai fait des études de philo au départ, donc j'étais quand même assez loin, et finalement. Mmh. Eh ben on est tout près. C'est-à-dire que chacun vit avec une petite vie ou survie, dans le cas par exemple de Jackie Kulik, à ses douleurs, avec sa petite philosophie de vie. Et je trouve que il y a quelque chose à tirer de chacun, quoi. Moi je suis assez impressionnée par le raisonnement des gens.
0: Comme cette dame de la poste, là, j'aimerais bien que vous nous parliez de cet ouvrage qui est cette histoire est assez intéressante. C'est quoi l'histoire de la dame de la poste?
17: La dame de la poste, alors ça c'est le roman inspiré d'une histoire histoires vraies aussi sur le même principe que j'ai sorti l'année dernière aux éditions Studio Fact et qui était des années, c'était dans les années 60. Et c'est une petite mamie qui, dans un bureau de poste à Veules-les-Roses, donc un petit village de Normandie, décide de répondre aux lettres des enfants parce qu'elle trouve ça trop injuste qu'ils écrivent au Père Noël et qu'il y a un ordre officiel de mettre les lettres à la poubelle. Et donc elle commence à répondre. Et en réalité, ça commence à se savoir un petit peu partout. Et elle finit par recevoir plein de lettres d'enfants. Ça remonte jusqu'au ministère des PTT. Faut-il sanctionner cette femme qui a quand même bravé le règlement pour répondre aux lettres? Et en réalité, comme le ministre, il se trouve, est le frère de Françoise Dolto,
0: au hasard,
17: il va lui demander.

0: commencé à faire des livres avec des histoires vraies, parce que je me disais, la télé, c'est très volatile. Ça, alors aujourd'hui, peut-être moins, parce que bon, il y a du replay, etc. Mais à l'époque, les gens, ils livraient une histoire absolument géniale, très édifiante. En fait, c'est un petit peu ce qui guide tout ce que je fais, c'est que ça serve aux autres. Et même les romans, quoi. Et en réalité, je me suis dit, mais il faut faire des livres. Et c'est comme ça qu'est née une première collection de témoignages.
1: Ouais. Première collection d'une longue liste, puisque vous avez, on le rappelle, 85 livres à votre actif, et c'est pas fini.
0: C'est en écrivant qu'on devient écrivain, comme je dis tout.
1: Merci beaucoup Catherine Siguré d'avoir été avec nous dans Ma France. Je rappelle le titre de votre dernier ouvrage, Les Amants du Loto, l'histoire des pionniers de la chance, est disponible en librairie.
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1: On termine cette émission comme tous les jours avec notre rendez-vous anti-arnaque. C'est pas vrai. Audrazo, on reparle ce matin des cyberattaques parce que les auditeurs sont inquiets. Ils vous posent beaucoup de questions.
3: Oui, ça reste un peu flou pour pas mal d'entre vous, je le vois bien. Vous me dites souvent, je suis un peu paniqué. Mes données personnelles ont été volées lors d'une cyberattaque quelconque. Il y en a eu beaucoup, plateforme ANTS, Free, Bouygues Télécom, etc. Je ne comprends pas ce que je risque exactement. Ce que je vais faire, je vais vous raconter les déboires qu'ont vécu certains. Comme ça, ce sera plus clair pour tout le monde. Premier exemple, ce couple de personnes âgées qui a remis pour 30 000 euros de lingots d'or à des inconnus, à des voleurs. Comment c'est possible? Eh bien, une enseigne de vente et d'achat d'or s'est fait pirater. Piratage informatique. Tout un tas d'infos sur les clients se sont retrouvés dans la nature, nom, prénom, téléphone, et ni une ni deux, les escrocs, pas bêtes, se sont mis à appeler les clients.
1: Et ils leur ont dit quoi?
3: Eh bien, ça nous donne une petite conversation du style « Bonjour, c'est les gendarmes. Il y a eu une cyberattaque, vous risquez d'être victime d'un cambriolage. » Et donc, question, est-ce que vous n'auriez pas chez vous des objets de valeur? Est-ce qu'il y a des caméras? Et puis, carrément, on va envoyer des gens pour mettre en sécurité vos bijoux, vos lingots. Aïe, voilà. Voilà comment ces voleurs sont repartis. Mais alors, tranquillement, avec des lingots d'or sous le bras, c'est ça dont je parle quand je vous dis qu'une cyberattaque, quel que soit le site, vous expose à des arnaques ultra crédible. Autre exemple, on a aussi la série de cambriolages après le piratage en octobre de la Fédération Française de Tir. Là, des armes ont été volées. Les voleurs savaient très bien où les trouver puisqu'ils avaient récupéré les adresses des adhérents de la Fédération.
1: Merci Audrazo. On retrouve votre chronique sur ici.fr et sur l'appli ici. Moi, je vous souhaite un très bon week-end prolongé. On se retrouve lundi. En attendant, restez à l'écoute de votre radio ici au programme de la musique, des bons plans et bien sûr de la bonne humeur.
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Bonjour la Creuse, Kevin Gazo avec vous sur votre radio ici Creuse. Jour férié aujourd'hui, pour beaucoup ça ressemble un peu à un avant-goût de week-end. Oui, peut-être à la maison, peut-être dehors, peut-être sur la route aussi, vous profitez du pont. En tout cas, on vous accompagne jusqu'à 16h tranquillement, sans courir, avec Joe Dassin, Michel Sardou ou encore Jean-Jacques Goldman. Mais on attaque surtout avec David Bowie et Les Enfoirés.

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1: Bonjour, bonjour à tous et à toutes. Une nouvelle offre d'emploi aujourd'hui avec Isabelle de l'agence Randstad. Bonjour Isabelle.
2: Bonjour Ingrid.
1: Vous recherchez un opérateur de production ou une opératrice de production pour une mission d'intérim à Boussac. Alors quelles sont les missions ?
2: Donc la personne sera sous la direction du chef d'atelier. Donc les missions seront d'assurer l'usinage de séries de profilés d'acier sur des machines à commande numérique en lançant les programmes préétablis. Vous aurez également la manutention lourde des pièces à l'aide d'un pont roulant. Donc le CACES R484 pont roulant est exigé. Donc sinon, pour inclure aussi d'autres tâches, il y aura la lecture de plans, le contrôle qualité des pièces usinées et le rangement logistique rigoureux.
1: Vous recherchez donc un profil un petit peu particulier.
2: Tout à fait. Donc être titulaire d'un BEP, CAP, agent d'usinage ou équivalence, ou justifier d'une première expérience sur un poste similaire.
1: Type de contrat et horaires de travail, comment ça se passe ?
2: Donc les horaires de travail seront des horaires qui peuvent être en journée ou alors des horaires donc en 3-8, donc 5-13, 13-21 ou 21h, 5h.
1: Et côté rémunération et avantages pour cette mission d'intérim ?
2: Donc la rémunération c'est sur la base du SMIC 12-02, donc il y aura des primes sur les horaires décalés et des tickets restaurants si la personne est en journée normale.
1: Et on rappelle qu'à compétences égales,
2: ce poste est ouvert à personnes en situation de handicap.
1: Pour résumer, vous recherchez un opérateur ou une opératrice de production pour une mission d'intérim à la semaine et c'est renouvelable. Le poste est basé à Boussac. BEP, agent d'usinage ou équivalent et expérience significative serait très apprécié. Vous pouvez retrouver tous les détails de l'offre et le contact sur le site ici.fr, page Creuse Emploi. Merci Isabelle.
2: Merci à vous.
1: À bientôt.
2: À bientôt.
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0: Dites-moi ce que vous avez prévu là pour ce long week-end. Vous nous dites sur notre WhatsApp 05 55 52 37 38. En attendant, REM qui arrive, ne bougez pas.
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2: Le Portugal refuse de remettre Cédric Prison à la justice française. Cet homme, accusé du meurtre de sa conjointe et de son ex-compagne, est en détention provisoire dans le pays depuis fin mars. Même si les faits ont été commis au Portugal, la mère d'une des victimes demande son extradition pour qu'il soit jugé en France. Pas de manifestation dans les rues de Paris pour le comité du 9 mai, ce collectif d'ultra-droite. Le tribunal de Paris a tranché aujourd'hui, soutient l'interdiction de la préfecture de police de Paris. La contre-manifestation antifasciste est elle aussi interdite. L'Organisation mondiale de la santé veut encore rassurer sur les risques de contamination à l'antivirus. Ils sont absolument faibles, assure l'OMS. Sa transmission nécessite des contacts très rapprochés, contrairement au Covid. Il n'y aura pas d'annulation massive des vols cet été, malgré l'envolée des prix du kérosène. Le ministre des Transports, Philippe Tabarot, veut rassurer à quelques exceptions près, notamment pour les compagnies low cost. Les Français pourront partir où ils le souhaitent et les touristes du monde entier pourront venir en France, affirme le ministre. Pas de train sur la ligne de train Paris-Orléans-Limoges-Toulouse pour 3 week-ends du mois de mai. Ce week-end, celui de l'Ascension et du 30 mai, la ligne POLT est en travaux. Des cars de substitution sont proposés par la SNCF. J-8 avant l'Eurovision, le grand concours de chant européen qui se déroulera à Vienne cette année. C'est la chanteuse Monroe qui représentera la France avec son titre Regarde et les premières images de sa prestation sont à retrouver sur ici.fr.
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1: Aujourd'hui, grand soleil sur la Creuse, de quoi bien entamer ce long week-end. Demain, ce sera la même chose, même si ça va commencer à se gâter en fin de journée. Pour dimanche, ça sera nuageux. Demain, jusqu'à 23 degrés. Cet après-midi, on attend 18 à La Courtine, 20 à Jansiou-Pigerolles, Crau et Évaux-les-Bains, 21 à Bourganeuf et Guéret, 22 à La Souterraine et Boussac. Je vous souhaite une belle après-midi avec Ici Creuse.
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0: Si vous profitez de ce jour férié pour ralentir un peu, on va faire pareil, mais en musique, avec trois chansons françaises à la suite, William Scheller, Auréa et Jane Birkin pour commencer. Alors ne bougez pas, ça arrive juste après ça sur votre radio ici Creuse.
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4: En fait, 9,7 degrés ce matin et le temps est couvert avec de la pluie.
5: Le ciel est un peu gris, un peu mitigé.
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1: La communauté d'agglomération du Grand Guéret recrute un éducateur ou une éducatrice de jeunes enfants pour le multi-accueil collectif de Guéret. Un poste important au cœur de la petite enfance avec pour mission d'accompagner les tout-petits dans leur développement, leur autonomie, leur éveil, mais aussi de soutenir les familles dans leur quotidien. Le diplôme d'État est indispensable pour postuler. Le poste est à pourvoir au 1er septembre et les candidatures sont ouvertes jusqu'au 31 mai. Si vous travaillez dans ce secteur ou si vous connaissez quelqu'un que ça peut intéresser, eh bien l'info est plutôt bonne à prendre. Et enfin, pour les amateurs de deux roues, la préfecture de la Creuse organise une journée reprise du guidon. Le dimanche 10 mai, à Sainte-Fère, une journée de sensibilisation à la sécurité routière pour reprendre la route en toute confiance, avec ateliers pratiques le matin et parcours encadré l'après-midi. Une initiative gratuite, utile, avant de ressortir la moto pour la belle saison.
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0: Peut-être le café d'après-déjeuner qui traîne encore ou une petite balade au Pierre Jaumâtre qui se prépare pour certains. Dans un instant, Lynn Marlin, Benabar et juste avant, Daniel Balavoine. Sans oublier, à 15h, on fait le point sur l'actualité.
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2: Pas de supplément carburant autorisé après l'achat d'un billet d'avion. Une mise au point de l'Union européenne alors que le prix du kérosène a presque doublé. La compagnie aérienne low cost Volotea défend ce supplément qu'elle a mis en place. Un supplément jugé illégal par la France qui promet des sanctions. La justice portugaise refuse l'extradition de Cédric Prison vers la France malgré le mandat d'arrêt émis à l'encontre de cet ancien policier. Il est accusé d'avoir tué sa conjointe et son ex-compagne au Portugal fin mars. Mais les proches des victimes veulent qu'ils soient jugés en France. Le maire de Paris se rendra lundi à l'école Saint-Dominique dans le 7e arrondissement. Emmanuel Grégoire va rencontrer les familles et personnels de cette école qui est au cœur du scandale du périscolaire à Paris avec une trentaine de plaintes pour viol, agression sexuelle et violence physique sur des enfants. À Pau, fermeture annoncée pour la clinique Mazet et la maternité de Navarre. Les deux établissements doivent fermer en juillet et en septembre. Plus de 160 emplois sont menacés, soit un tiers des effectifs de la polyclinique de Pau. Y aura-t-il des fanzones dans Paris pour suivre la finale de Ligue des Champions entre le PSG et Arsenal ? Des discussions sont en cours avec la préfecture de police. Comme l'an dernier, il y aura une retransmission sur écran géant au Parc des Princes. Le ministre de l'Intérieur, Laurent Nunez, prévient qu'aucun débordement ne sera toléré. 22 gardes à vue ont été prolongés aujourd'hui après les incidents lors des célébrations mercredi soir après la victoire du PSG contre le Bayern de Munich.
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1: Aujourd'hui, grand soleil sur la Creuse, de quoi bien entamer ce long week-end. Demain, ce sera la même chose, même si ça va commencer à se gâter en fin de journée. Pour dimanche, ça sera nuageux. Demain, jusqu'à 23 degrés. Cet après-midi, on attend 18 à La Courtine, 20 à Jansiou-Pigerolles, Crau et Évolé-Bain, 21 à Bourganeuf et Guéret, 22 à La Souterraine et Boussac. Je vous souhaite une belle après-midi avec Ici Creuse.
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0: Ah, le luxe d'un jour férié, c'est parfois juste de prendre le temps. Et là, on va prendre le temps, justement, avec Alain Chamfort, Claudio Capéo et Alain Souchon pour attaquer ce quart d'heure de chansons françaises non-stop.
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1: Le dispositif d'appui à la coordination de la Creuse, le DAC 23, rappelle qu'il accompagne les parcours de santé complexes. Si vous ou un proche êtes confronté à une situation médicale compliquée, à une perte d'autonomie ou à un maintien à domicile difficile, ce service peut vous aider à trouver les bons professionnels, faciliter les liens entre médecine de ville et hôpital, ou encore orienter vers des solutions adaptées. Le numéro se trouve à l'accueil d'ici Creuse, 05 55 52 37 38. Habitants de Crau, à partir du 31 janvier 2027, le réseau téléphonique

0: Les cuivres sera définitivement arrêté sur la commune. Concrètement, les lignes fixes utilisant encore cette ancienne technologie ne fonctionneront plus. Alors si vous n'avez pas encore fait le passage à la fibre, eh bien c'est le moment. Il est vivement conseillé d'anticiper dès maintenant pour éviter toute coupure de service. La mairie de Crau se tient bien sûr à votre disposition pour vous accompagner.
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0: Dernier kilomètre ensemble pour cet après-midi sur votre radio ici Creuse. Jean-Jacques Goldman arrive dans un instant. Affilée avec Francis Cabrel et Chris Isaac juste avant. Et bien sûr, on n'oublie pas, après vos infos, c'est de 16h, c'est Nora Bedrouni qui prendra le relais jusqu'à 19h pour vous accompagner sur votre fin de journée en Creuse. Je vous souhaite une belle fin de journée. Je vous dis bon week-end. À très vite.
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2: Un policier blessé dans l'Ain après un refus d'obtempérer hier après-midi. Une course-poursuite s'est alors engagée depuis le sud de Lyon jusqu'à une trentaine de kilomètres plus loin. Des tirs ont été échangés, deux personnes sont en garde à vue. Le maire de Oisier, une commune du Nord agressée en marge des commémorations du 8 mai. Steve Banche, nouvellement élu en mars, a été attaqué ce matin par un homme qui l'a giflé et fait tomber au sol. Le maire a été hospitalisé. Aucune colère, aucun désaccord ne peut justifier une agression, condamne la municipalité sur sa page Facebook. Pas de manifestation dans les rues de Paris pour le comité du 9 mai, ce collectif d'ultra-droite. Le tribunal de Paris a tranché aujourd'hui et soutient l'interdiction de la préfecture de police. La contre-manifestation antifasciste est elle aussi interdite. Il n'y aura pas d'annulation massive des vols cet été malgré l'envolée des prix du kérosène. Le ministre des Transports Philippe Tabarot se veut rassurant. Les Français pourront partir où ils le souhaitent et les touristes du monde entier pourront venir en France, affirme le ministre. Pas de train sur la ligne Paris-Orléans-Limoges-Toulouse pour trois week-ends du mois de mai. Ce week-end, celui de l'Ascension et celui du 30 mai, la ligne POLT est en travaux. Des cars de substitution sont proposés par la SNCF. Et puis, J-8 avant l'Eurovision, le grand concours de chant européen qui se déroulera à Vienne cette année. C'est la chanteuse Monroe qui représentera la France avec son titre « Regarde ». Les premières images de sa prestation sont à retrouver sur ici.fr.
3: Merci Valentine.
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3: Ce sera tout à l'heure à 17h. Oui, ça fait un joli mélange. Hein. Bah ouais, comme on aime. Hein. Ça faisait longtemps. Soyez les bienvenus. On jette un petit coup d'œil côté météo avec des nuages qui arrivent, qui vont se développer. Attention aux orages cet après-midi du Babéry au Bourbonnais ainsi que dans le centre creusois et le plateau de Millevaches. Les températures 20 à 22 degrés. Et puis la nuit prochaine, le ciel sera bien dégagé. Il fera entre 4 et 7 degrés ou encore entre 9 et 10 degrés sur l'ouest de la Creuse. Et puis demain, le soleil sera largement présent le matin, puis peu à peu, le ciel va se voiler. Et en fin de journée, il va y avoir des nuages qui vont devenir plus nombreux en Basse-Marche et Pays du Noix avec un risque d'orage. Les températures toujours aussi agréables, 22 à 24 degrés.
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3: Et le sourire est là dans votre radio Ici Creuse. Voici Florent Pagny qui arrive avec Si tu veux m'essayer, très bon week-end à vous si vous êtes en week-end. Ou alors bel après-midi tout simplement si vous travaillez.

0: Il est de retour avec un quatrième album, I Just Might, ça s'attend, ça en est extrait. C'était Bruno Mars dans Ici Creuse. Il sera d'ailleurs au Stade de France les 20 et 21 juin. Voilà, donc si vous avez peut-être la chance de pouvoir y assister. En tous les cas, vous allez passer un super moment.
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0: Ravi de vous accompagner, écoutez ça. Ah, ça vous rappelle des souvenirs, ça, hein. C'est bien Julien Clerc. Julien Clerc qui sera en concert au Centre Athanor le 27 septembre, mais aussi à Limoges, à l'Opéra de Limoges le 28 octobre. C'est à l'occasion de la tournée des 60 ans de carrière déjà. Eh bien, il sera notre invité tout à l'heure à 17h10. Soyez à l'écoute.
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0: Dernier rendez-vous à Aubusson avec Ingrid Herbst, accompagnée de Faustine Rimaré, guide à l'office de tourisme d'Aubusson-Felletin, lève les yeux vers l'hôtel de ville.
2: Après les vestiges médiévaux d'Aubusson et le 19e siècle avec la façade rocaille, on fait un bond dans le temps au début du 20e siècle avec l'hôtel de ville qui est un bâtiment dans le pur style art déco. Alors ce qui frappe quand on arrive devant ce bâtiment, c'est sa blancheur, sa taille imposante et ses formes géométriques simples.
3: L'hôtel de ville a été construit dans les années 1930, donc dans le style art déco. Et c'est vrai que, comme vous venez de le dire, ce qui frappe, c'est vraiment sa grandeur, ses dimensions qui sont assez monumentales et le style architectural. Et ce qu'il faut savoir justement, c'est que l'hôtel de ville a été bâti sur l'emplacement d'une ancienne mairie qui avait été construite en 1826, qui était totalement différente puisque la façade de l'ancienne mairie était alignée à la rue. Quand le maire de l'époque a entrepris la reconstruction de l'hôtel de ville dans les années 1930, il a choisi le parti inverse, c'est-à-dire qu'il a choisi de créer ce parvis, donc ce retrait de quelques mètres, pour mettre en valeur l'édifice.
2: Qu'on puisse avoir un peu de recul sur l'édifice, parce que c'est vrai que les rues sont quand même assez étroites à Aubusson, et là, le fait d'avoir ce recul avec ce parvis, bah ça permet d'admirer un petit peu ce bâtiment qui est quand même assez massif, assez imposant.
3: Oui, c'est exactement. Donc il y avait cette volonté aussi de créer une respiration dans la grande rue qui est très, très fréquentée. Le but, c'était que le bâtiment soit un peu le reflet finalement de la ville d'Aubusson, qui est la sous-préfecture du département de la Creuse.
2: Le style art déco, à l'époque, c'était le symbole de modernité aussi.
3: Oui, c'est vraiment le style architectural caractéristique de l'entre-deux-guerres, donc vraiment le symbole de la modernité.
2: Et sur cette façade de cet hôtel de ville, au-dessus de la porte, on a les armoiries et la devise de la ville d'Aubusson.
3: Inter spinas floret.
2: Ce qui veut dire
3: elle fleurit entre les épines. Cette devise, c'est l'image finalement d'une ville, donc Aubusson, qui fleurit, donc qui s'épanouit, qui a réussi à se développer malgré les épines qui symbolisent les difficultés du relief, par exemple, les guerres, les religions et les crises.
2: Et cet hôtel de ville, eh ben, il a eu dans sa petite histoire quelques rebondissements, et non pas des moindres.
3: Donc en effet, les services administratifs de la mairie ont déménagé en 2018, donc depuis cette date, le bâtiment...
2: Il est là, il attend qu'on s'occupe de lui.
3: Oui, et à ce sujet, eh bien, la commune, en 2025, a lancé une réflexion pour réfléchir au devenir de l'hôtel de ville. Donc il y a une première phase qui a été menée donc avec une enquête urbaine et architecturale en concertation avec les habitants et les acteurs locaux. Et la deuxième phase, qui sera plus concrète, permettra de définir le projet et les futurs usages de ce bâtiment emblématique.
0: Et si vous souhaitez voir des photos et puis réécouter ce reportage, rendez-vous sur le site ici.fr à la page sur la route.

0: Auxerre, comme on aime. Unique, Laurent Voulzy, inégalé, avec ce titre, Le cœur grenadine. Il est en tournée d'ailleurs. Hein. Bon, il était passé à la Souterraine il y a quelques semaines de cela. Notez qu'il sera à Paris, à la salle Pleyel, les 25 et 26 juin prochains.
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0: Lucie, c'était Pascal Obispo dans Ici Creuse. Son nouvel album sort dans quelques jours. C'est le 22 mai. Rendez-vous donc, on en reparlera bien sûr, dans Ici Creuse, Pascal Obispo. Tout juste avant, il y avait M. Pokora quand même et Alain Bachung avec ce sacré vertige de l'amour. Ah, il a peut-être le vertige de l'amour, Kevin Gazou, on le retrouve tout de suite.
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2: La communauté d'agglomération du Grand Guéret recrute un éducateur ou une éducatrice de jeunes enfants pour le multi-accueil collectif de Guéret. Un poste important au cœur de la petite enfance avec pour mission d'accompagner les tout-petits dans leur développement, leur autonomie, leur éveil, mais aussi de soutenir les familles dans leur quotidien. Le diplôme d'État est indispensable pour postuler. Le poste est à pourvoir au 1er septembre et les candidatures sont ouvertes jusqu'au 31 mai. Si vous travaillez dans ce secteur ou si vous connaissez quelqu'un que ça peut intéresser, eh bien l'info est plutôt bonne à prendre. Et enfin, pour les amateurs de deux roues, la préfecture de la Creuse organise une journée reprise du guidon. Le dimanche 10 mai, à Sainte-Ferre, une journée de sensibilisation à la sécurité routière pour reprendre la route en toute confiance, avec atelier pratique le matin et parcours encadré l'après-midi. Une initiative gratuite, utile, avant de ressortir la moto pour la belle saison.
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0: Et vous êtes peut-être justement en moto en train d'écouter Ici Creuse. Voici un peu d'énergie positive pour continuer. Yazou!

0: Kenji Girac et Vianney, le feu dans Ici Creuse.
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0: Le 8 mai 45, la guerre se terminait enfin en France et on croise les doigts pour qu'elle ne revienne jamais. Et pour maintenir l'ennemi à distance, Fred Ballard a sorti la grosse artillerie dans l'humour en tube.
2: Salut, bande de petits salopards! Ici, c'est le général Buzard.
3: Ah bah oui, rappelle quelques souvenirs à tous ceux qui ont fait leur service militaire. Le général Buzard, hein, avec lui, il fallait pas moufter. Les oreilles dans le sens de la marche et le fou rire dans le régiment.
2: Alors, bande de trouillards de civils, en cas de bombardement, c'est pas la peine d'aller vous planquer dans les stations de métro comme des trouillards. Attrapez les bombes avant qu'elles tombent par terre et rapportez les douilles au campement. Elles sont consignées. Comment on attrape une bombe? Avec ses mains. Si ça éclate, c'est très simple, bande de trouillards. Tu ramasses tes tripes, tu te les refous dans le buffet et tu fais un nœud avec la peau. C'est compris?
3: À vos ordres, mon général. Ah, c'est sûr que si on mettait Guy Montagnier en chef d'état-major, il y en a qui feraient moins les malins. Mais bon, pour une paix durable et un avenir serein, n'écoutons pas les oiseaux de mauvais augure.
4: Poutine, il attaque! Arrêtez de rigoler, Poutine, il attaque! Il est là!
5: Poutine, il nous attaque, mais d'où Poutine, il va attaquer la France? On n'a plus rien!
6: Il va quand même pas venir pour du Justin Bridau, l'autre.
3: Ah, c'est vrai que c'est tout de suite moins vendeur que du pétrole ou des métaux rares, mais restons sur nos gardes avec Naïm en avant-poste. Agitons notre arme dissuasive la plus efficace contre l'envahisseur. Humour et saucisson, tout de suite, ça calme.
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0: Fort en émotion, high on emotion, c'était Chris de Burgh dans Ici Creuse, titre sorti en 1984. 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Dans quelques minutes, les infos de 17h.
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0: Un petit bijou de Edwin Collins, A Girl Like You, et tout juste avant, il y avait une nouveauté interprétée par Louane, Conduire.
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0: Belle fin d'après-midi, il est 17h. Place aux infos présentées par Léo Corcos. Bonsoir Léo.
2: Bonsoir Nora, bonsoir tout le monde.
0: En ce long week-end du 8 mai, certains ont choisi la Creuse et ils ont bien raison.
2: Ouais, direction Banize, petite commune à l'ouest d'Aubusson, et son auberge de jeunesse qui héberge en ce pont du 8 mai une grande cousinade. Tout ce petit monde est venu des Deux-Sèvres, de l'Indre-et-Loire, et de la Vienne pour venir profiter de ce week-end en Creuse. Une grande famille puisqu'ils sont 30 de trois générations différentes, Nina Sobetsky.
3: Je demande d'abord les cousins.
4: Je suis Yolande des Deux-Sèvres, 78 ans, donc l'aînée de la famille Bourdin.
3: Puis les enfants des cousins.
5: Moi j'appelle Héloïse, j'ai 19 ans, je suis la fille d'Elisabeth et donc je viens de la Vienne, Château-Garnier.
3: Et enfin il y a aussi les petits-enfants des cousins, le plus jeune a 2 ans et presque tous découvrent la Creuse.
4: C'est joli, c'est la campagne, on s'y sent bien. C'est reposant, vert, c'est génial. Jean-Pierre nous vantait sa Creuse, puis c'est là qu'on le chinait en disant « Mais tu vas quand même bien nous y emmener un jour ?» Alors ben voilà, c'est venu.
3: Jean-Pierre, c'est le cousin organisateur. Il vit dans les Deux-Sèvres, mais se dit creusois d'adoption. Il a vécu 7 ans à Thoron avec son épouse.
6: Moi, j'étais bûcheron à l'époque. On a toujours des liens. Je ne sais pas s'ils écoutent la radio, Albert et Simone, mais on a toujours des liens avec eux. Donc, on essaye de venir 2 fois par an. Et on passe nos vacances du côté de Vassivière, souvent. Moi, je suis bien ici, quoi.
3: Et pour un week-end immersif jusqu'aux papilles, il a demandé aux hommes de la famille de préparer des gâteaux creusois.
6: Parce qu'à la maison, c'est moi qui fais les gâteaux creusois. Donc, c'est pour ça.
7: Moi, je n'en ai jamais mangé avant. Hein.
6: Ah, moi non.
7: Parce que je ne savais même pas que ça existait.
8: Là, par contre, il y a beaucoup de beurre. J'ai trouvé qu'il y avait une bonne part de beurre dans le gâteau. C'est ça qui m'a impressionné.
6: Même les ratés sont bons, alors. Il n'y a que des bonnes choses dedans, il n'y a pas à se tracasser.
2: Pas sûr qu'il reste beaucoup de leur provision, notamment du gâteau, à la fin du week-end. Cette famille a carrément réservé Banize, ou presque, puisqu'au-delà des places en auberge, les cousins ont aussi réservé la salle polyvalente de la commune pour leurs activités.
0: La mairie de Nau sort du silence sur l'enquête sur le château de la Casine.
2: Un Britannique a été arrêté en Espagne cette semaine dans le cadre de l'enquête sur le château de la Casine, château dont l'hôtel-restaurant est fermé depuis 3 ans, le chantier de complexe touristique de luxe est également au point mort. Et selon le Parisien, la personne arrêtée est un des 2 propriétaires du château. C'est pourquoi la maire de Nau effectivement prend la parole. Stéphanie Montagnac explique que les propriétaires se sont beaucoup endettés auprès de la commune de Nau à hauteur de plusieurs dizaines de milliers d'euros. Elle nous l'expliquera en longueur dans le prochain journal à 18h. Une manifestation aura lieu demain à Royères-de-Vassivière contre le projet de porcherie qui pourrait s'installer près du lac de Vassivière. Projet de ferme industrielle de 1200 porcs soutenu par la Chambre d'agriculture mais critiqué par les acteurs du tourisme et les élus locaux qui craignent une pollution du lac. Le préfet de la Creuse doit lui trancher et autoriser ou non ce projet d'ici le 17 juillet. La manifestation partira donc demain à Royères-de-Vassivière depuis le stade à 11h. Et puis demain matin, entre 9h et midi, le Secours Populaire de la Creuse organise une braderie. Il y aura des vêtements, des jeux, des jouets à petit prix. Tout l'argent récolté servira à financer les actions de l'association. La braderie est donc de 9h à midi au local du Secours Populaire à Guéret, rue de Mindigour. Il fait beau ce week-end du 8 mai, Nora, est-ce que ça va durer?
0: Bah écoutez, Météo France annonce quand même quelques orages tout à l'heure, du Barbéry au Bourbonnais, dans le centre creusois ainsi que sur le plateau de Millevaches. Bon, peut-être qu'on va y échapper, on verra bien. 20-22 degrés, les températures sont plutôt agréables, voire peut-être même plus à certains endroits pour aujourd'hui. Et puis le ciel sera généralement bien dégagé durant la nuit, 4 à 7 degrés pour les températures, 9 à 10 degrés sur l'ouest de la Creuse. Et demain, c'est comme aujourd'hui en fait, du soleil le matin, puis peu à peu le ciel va se voiler. En fin de journée, les nuages deviendront plus nombreux en Basse-Marche et Pays du Nord avec un risque d'orage. Et les températures 22 à 24 degrés. Voilà, ça augmente encore un tout petit peu. Léo, vous serez de retour tout à l'heure à 18h ?
2: Promis.
0: À tout à l'heure.
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0: Et on part à l'aventure tout de suite avec le groupe Indochine, toujours avec le sourire, bien sûr.

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2: Avec Claire qui réalise cette émission et Laure qui vous accueille à la radio, soyez les bienvenus si vous venez tout juste de vous joindre à nous. D'ailleurs, vous le savez, depuis le début de la semaine, chaque jour, il faut écouter les chansons de votre radio ici Creuse. 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D'ailleurs, c'est Julien Clerc qui a ouvert le bal lundi dernier. Prochain indice dans une bonne vingtaine de minutes, donc soyez à l'écoute. D'autant aussi que Julien Clerc sera notre invité dans quelques minutes. Julien Clerc, c'est plus de 50 ans de tube, une voix unique et une carrière hors norme. Il fait son grand retour sur scène. Il continue de chanter l'amour et la vie avec une élégance intemporelle dans les zéniths de France. Et d'ailleurs, il va s'arrêter au Centre Athanor à Montluçon. Ça sera le 27 septembre. Notez bien cette date. Ensuite, le 28 octobre, à l'Opéra de Limoges. On va le retrouver dans quelques minutes, juste après Zaz.

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1: Nous avons l'immense plaisir de recevoir une figure incontournable de la chanson française. Bientôt 60 ans de carrière, je dirais même déjà, avec des titres qui traversent des générations. Bonjour Julien Clerc.
2: Bonjour.
1: Merci de nous accueillir. Alors vous serez prochainement pas très loin de la Creuse, ça sera au Centre Athanor à Montluçon. Tout d'abord le 27 septembre et ensuite le 28 octobre à l'Opéra de Limoges. Je vais déjà réserver ma place, hein, je le dis tout de suite.
2: Oui.
1: Il y a intérêt, surtout que c'est une sacrée tournée et pas n'importe laquelle, c'est à l'occasion bientôt des 60 ans. Dites-moi, qu'est-ce que ça évoque pour vous, 60 ans quoi ?
2: Ben, ça évoque que quand j'étais adolescent, quand j'ai commencé à écouter de la chanson, même beaucoup plus petit que ça même, puisque ma maman est une grande fan de chansons françaises, les gens qui m'ont inspiré, que ce soit ici ou dans d'autres pays, comme ce soit... évidemment chez les anglo-saxons ou les brésiliens par exemple, c'est tous des gens qui se sont inscrits dans la longueur. Donc je pensais naïvement que quand on chantait c'était pour longtemps. C'est ce que j'espérais, mais je dois vous avouer que je pensais pas que ça durerait comme ça aussi longtemps. Qu'est-ce qui durerait? C'est d'écrire de la musique en fait. Je pensais que cette source se tarirait un jour, si vous voulez, l'inspiration.
1: Oui.
2: Et j'ai de la chance, parce que quand je me mets derrière un piano, je trouve encore quelque chose, toujours. Je vous dis pas que c'est bien, mais je peux trouver, si je me mets derrière un piano, je peux trouver une mélodie comme ça.
1: Oui. Bon,
2: après, il faut faire le tri entre ce qui est bien et pas fameux. Mais en tout cas, j'ai toujours cette possibilité-là, cette, je sais pas si on peut appeler ça fraîcheur ou... Peut-être aussi parce que c'est autant un travail qu'un jeu, peut-être. Mais en tout cas, j'arrive toujours à faire ce pourquoi je m'étais programmé, c'est-à-dire inventer des petites mélodies.
1: Qu'est-ce que vous ressentez encore aujourd'hui avant de monter sur scène ? C'est un besoin, la scène, pour vous ?
2: Oui, franchement, on a un métier formidable, qui, à mon sens, est le plus beau métier du monde, parce que la musique ne fait de mal à personne. C'est peut-être la seule chose au monde qui ne fait pas de mal, qui ne blesse pas, ou qui, c'est la musique. Donc les musiciens ont cette chance inouïe de vivre avec la musique, dans tous les sens du terme,
1: oui,
2: évidemment sur le plan matériel, mais aussi de vivre dans la musique, c'est merveilleux. Bon, donc et chanter sur scène, ce à quoi les gens de ma génération, nous avons été dressés à la scène, j'ai envie de dire.
1: Oui.
2: C'est-à-dire que les gens qui nous... Je suis tombé un jour, je vous assure, sur le programme, l'agenda de Barbara et de Brel, d'ailleurs.
1: Oui.
2: C'est hallucinant, ils étaient sur la route tout le temps. Donc, nous, qui arrivions derrière, eh bien, c'était naturel de faire de la scène, si vous voyez. Mm-hmm. C'est l'essence même de notre métier. Inventer, quand on a la chance de pouvoir être créatif, inventer de la musique ou des mots, et puis après aller les chanter pour les gens.
1: Vous parliez de Barbara, enfin vous l'avez cité en exemple, et je regardais le programme, enfin les différents lieux, les différentes dates de cette tournée qui a débuté en février. Parfois, vous enchaînez 3 soirs de concerts. C'est un rythme quand même assez soutenu. Comment vous faites ?
2: Même 4, hein.
1: Même 4 par moment, oui.
2: Ouais.
1: Mais comment vous faites ? Parce que... faut le faire, hein.
2: Alors, c'est vrai. En plus, le spectacle, il est très intense physiquement. Donc, écoutez, il y a une chose que m'a dit l'autre jour une photographe, parce que je lui avais besoin de photos de scène, côté une jeune femme qui, visiblement, ne me connaissait pas particulièrement. Elle m'a dit, écoutez, j'ai adoré votre spectacle. Je pensais que j'allais photographier un spectacle de vieux. Bon, alors je trouvais ça un petit peu...
1: Déjà, oui.
2: Et en même temps... Bon, ouais, bon. Mais en même temps, ça venait tellement du cœur que c'était touchant, parce que visiblement, elle s'intéresse à d'autres musiques que la mienne, et elle a été très, très surprise. Donc, c'est vrai que c'est un spectacle qui est exigeant physiquement. Bon, bah, 4, je pourrais en faire 5, si on me demande, Mais bon, 4, c'est bien, on va dire.
1: Oui, voilà. Tout à fait. Alors, Julien Clerc, on va vous retrouver à 17h35. Je vais aussi rappeler le titre du 28e album, c'est Une vie, c'est également le nom de cette belle tournée, album réalisé par Benjamin Biolay, avec des collaborations, Serge Lama, Didier Barbelivien, Gaëtan Roussel et Carla Bruni. On vous retrouve donc tout à l'heure vers 17h35 pour la suite de cette interview. Voici les Jacksons.

0: J'espère que vous avez bien noté l'indice pour repartir peut-être avec un superbe cadeau, 10 000 euros de vacances partout en France. Écoutez bien sûr, ici Creuse, continuez à nous être fidèles.
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0: Mais si, c'était Lola Young dans Ici Creuse. À suivre dans quelques minutes, Julien Clerc, notre invité, à 17h35 à l'occasion de sa belle tournée Ici Express. C'est toutes les heures et c'est avec vous, Kevin Gazot.
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0: concrètement, les lignes fixes utilisant encore cette ancienne technologie ne fonctionneront plus. Alors si vous n'avez pas encore fait le passage à la fibre, eh bien c'est le moment. Il est vivement conseillé d'anticiper dès maintenant pour éviter toute coupure de service. La mairie de Crau se tient bien sûr à votre disposition pour vous accompagner.
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3: Et la musique des années 80 comme on l'aime avec Cookie Dingler, Femme libérée.

0: fameuse femme libérée de Cookie Jingler dans Ici Creuse. Écoutez bien ceci.
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0: Un titre inspiré d'un fait, d'une actualité douloureuse. Premier extrait d'ailleurs du 28e album Une vie de Julien Clerc. Titre de l'album, mais aussi d'une belle tournée à suivre prochainement à Athanor. Ce sera le 27 septembre et le 28 octobre, donc à Montluçon. Le 28 octobre à l'Opéra de Limoges. Il est notre invité.
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0: Parlez-nous de ce public qui vous suit. Alors, est-ce qu'il y a, il y a un mélange des générations ?
2: Oui, il y a des gens qui viennent en famille, effectivement. Écoutez, il m'est arrivé ce qui peut arriver de plus merveilleux à un chanteur populaire, c'est-à-dire pendant toute sa vie d'accompagner les gens de son pays, si vous voulez.
0: Oui.
2: Ça aurait pu, je le répète, ça aurait pu se terminer plus tôt, ma foi. Il se trouve que j'ai réussi à écrire des chansons qui traversent effectivement le temps, et surtout que j'ai des gens très fidèles qui me suivent et qui aiment mon travail et qui souvent l'ont partagé avec les gens de leur propre famille, leurs enfants ou leurs neveux. Et donc, ce qui fait qu'effectivement, il y a dans les salles un public, on va dire, familial. Ouais.
0: Et des chansons qui n'ont pas pris une ride, des chansons intemporelles, c'est pas donné à tout le monde, ça ?
2: Oui, alors ça, c'est une chance de faire une musique, comme vous dites,

0: corporelle. Je me suis jamais tellement intéressé à la mode. J'ai été influencé par différentes musiques, des musiques très différentes, on va dire, plutôt. C'est-à-dire que j'ai des goûts très variés. Et je pense que le fait d'avoir des goûts variés comme ça, et d'avoir de l'intérêt pour des musiques très différentes, dès le début, dès que j'étais petit, dès que j'ai été élevé à la musique par les deux mères, si on peut dire, que j'ai eues, c'est-à-dire ma maman, avec qui je ne vivais pas, et ma belle-mère, la mère de mes frères et sœurs, qui m'a élevé aussi. Les deux étaient des grandes fans de musique. Et donc, que je sois chez mon père et ma belle-mère, ou que j'aille le week-end chez ma mère, il y avait de la musique. C'était pas la même, parce qu'il y avait la musique classique chez mon père et ma belle-mère, et uniquement que ça. Et puis, il y avait la chanson et le jazz quand j'allais chez ma mère. Mais le résultat de tout ça, c'est que quand même, il y avait de la musique toujours, et que j'ai eu des goûts très variés dès le début. J'ai toujours été curieux, donc je continue à avoir des oreilles grandes comme ça à la musique qui passe. Des fois, ça me plaît, des fois, ça me plaît moins. Mais je pense que je suis un peu une éponge aussi, et que quand j'entends des trucs qui me plaisent, ils restent un peu dans le fond de ma tête.
1: Qu'est-ce qui nous attend là, au Centre Athanor, à Montluçon, et puis à Limoges aussi?
0: En fait, ce qu'on va faire, c'est le spectacle qui sera le même que celui qu'on présentera dans les Zéniths en 2027, sauf que il sera adapté à la salle où on passera. Quand je dis que c'est le même, c'est-à-dire qu'évidemment, le répertoire sera le même, à 90% le même, mais c'est surtout sur le plan spectaculaire. Il y a des lumières, des écrans, etc. C'est-à-dire que même à l'opéra ou à l'Athanor, on a les écrans avec nous et on présente le spectacle, quoi, qui est le même partout.
1: Et ce sont des titres qui nous ont marqués. Vous reprenez des standards aussi?
0: Je reprends que ça pratiquement. C'est-à-dire que là, j'ai vraiment, comme le spectacle s'appelait Une vie, c'était les chansons que j'ai partagées avec le public pendant ma vie. Donc, en gros, c'est que des chansons qui ont toutes été des singles, si vous voulez.
1: Ouais.
0: Voilà, sur 60 ans, comme vous dites. Donc, il y a trois chansons du nouvel album. Mais déjà, sur les trois, il y en a deux qui sont les deux extraits singles, quoi. En tout cas, celle sur mon frère, Saint-Nazaire, et puis l'autre, Les Parvis, sur Agnès Lassalle. Voilà, c'est des, même du nouvel album, ce sont des extraits qu'on connaît, quoi.
1: Un mot pour les auditeurs?
0: Ben, écoutez, que dire, sinon que je suis très heureux de venir.
1: Eh bien, nous aussi, on est très heureux de pouvoir vous applaudir. C'est un événement. Et en plus, à l'occasion d'un anniversaire, c'est génial. Julien Clerc, un grand merci. Je vous souhaite une belle tournée. Merci encore une fois de nous avoir consacré cette interview.
0: Merci beaucoup.
1: À très bientôt, Julien.

0: Dream as One, c'était Miley Cyrus dans Ici Creuse. On jette un petit coup d'œil sur vos conditions de circulation. Pardon, ça se passe bien, c'est plutôt fluide dans nos grands axes, les grands axes de notre département. Notez tout de même qu'il n'y a plus de distribution d'essence à hauteur de Parsac. C'est de Montluçon vers Bellac, c'est l'aire de service de Parsac. Donc plus de distribution de sans-plomb 95 et de 98. Donc prenez vos dispositions. Et puis un numéro à composer 05 55 52 37 38 s'il y a la moindre perturbation. Annoncer.
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0: Kate Sain, c'était les Pet Shop Boys dans Ici Creuse. On vous accompagne, vous êtes peut-être sur votre terrasse, tout simplement, au jardin, sur la route ou à la maison, peut-être même au travail, parce qu'il y en a qui travaillent aussi aujourd'hui. En tous les cas, on vous accompagne avec grand bonheur. À suivre les infos de 18h.
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1: C'est une nouveauté à l'imparfaite, c'était Amir dans Ici Creuse.
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1: Bon début de soirée, il est déjà 18h. Les infos avec vous, Léo Corcos. Bonsoir Léo.
3: Bonsoir Nora, bonsoir tout le monde.
1: La maire de Nau a son mot à dire sur l'enquête sur le château de la Casine.
3: Un château dont l'hôtel-restaurant est fermé depuis 3 ans, dont le chantier de complexe touristique de luxe est aussi à l'arrêt. Et ce soir, oui, Stéphanie Montagnac s'exprime au micro d'Ici Creuse pour rappeler que les propriétaires du château de la Casine ont des dettes auprès de la commune de Nau. La maire s'exprime également parce que l'un des propriétaires aurait été interpellé cette semaine. C'est en tout cas ce qu'annonce le Parisien, Solène Delarquier.
4: Ce rebondissement judiciaire confirme l'ampleur de l'enquête pour la maire de Nau, Stéphanie Montagnac.
5: On s'imagine mal qu'en Creuse, à Nau, voilà, un village de 500 habitants, qu'il puisse se passer une telle affaire et pour un site comme celui-là.
4: Mais ce n'est pas une surprise totale pour la municipalité qui avait assisté à la perquisition du château l'an dernier sur suspicion de fraude. L'interpellation pousse aujourd'hui les élus à communiquer.
5: Les propriétaires du château nous doivent plusieurs dizaines de milliers d'euros, la taxe d'aménagement et également depuis plusieurs années, ils ne payaient pas l'eau.
4: Une grosse somme par rapport au budget de Nau de 600 000 euros par an.
5: C'est de l'argent public qui ne sera pas mis dans les projets comme la réfection des routes ou le projet d'un aménagement d'un logement. Voilà.
4: Aujourd'hui, le remboursement est loin d'être acquis.
5: Il n'y aura que la vente du site qui permettra peut-être de retrouver de l'argent. Mais est-ce que la commune de Nau sera dans les priorités de remboursement des créances? Je ne sais pas.
4: Sans compter la tristesse de voir ce château à l'abandon.
5: C'est du patrimoine local et on a envie que ce château revive.
4: Est-ce le résultat d'une mauvaise gestion par les propriétaires du château de la Casine ou d'une escroquerie orchestrée à l'international? Plusieurs investisseurs lésés ont contacté la mairie de Nau. La justice, elle, n'a pas encore communiqué sur cette partie du dossier.
3: Les précisions de Solène Delarquier à lire sur ici.fr. À Royères-de-Vassivières, les opposants au projet de porcherie ne comptent pas lâcher l'affaire. Ils manifestent à nouveau demain contre ce projet, censé installer une ferme industrielle de 1200 porcs près du lac de Vassivières. Au risque de le polluer, c'est en tout cas ce que disent les opposants. La manifestation partira à 11h du stade de Royères de Vassivières demain matin. Dans cette affaire, on attend encore la décision du préfet de la Creuse d'autoriser le projet ou non. Il le dira d'ici le 17 juillet.
1: Et chez Creuse, 18h02 en football, c'est un derby creusois qui va coûter cher, très cher, dans la course à la montée en Régional 1.
3: Oui, Guéret reçoit Gouzon demain soir pour l'avant-dernière journée de Régional 2. Il reste donc 2 matchs cette saison. C'est Noailles, club de Corrèze, qui est leader avec 2 points d'avance. Guéret est 2e avec 2 points de retard sur Noailles. Et Gouzon est 3e avec 6 points de retard sur Noailles. Les 3 équipes peuvent donc encore monter en Régional 1. Selon le résultat de ce derby creusois, selon le match aussi de Noailles, le club corrézien peut valider sa montée ou bien il peut perdre la tête au profit de Guéret ou voir revenir Gouzon au classement. Tout est très ouvert et le match donc de samedi va être important. Mais les coachs creusois ne veulent pas dramatiser l'événement. Pour eux, un match reste un match et le fait que ce soit un derby, ce n'est qu'un hasard du calendrier. C'est en tout cas ce que pense Martin Douillard, le coach de Guéret.
6: Gouzon ou un autre adversaire, de toute façon, nous on sait que si on veut continuer à avancer et aller sur le dernier match avec une possibilité de continuer à jouer la montée, ça passe par une victoire samedi. Donc en fait, si Gouzon mérite de gagner, ben ils gagneront. Et puis ben si c'est nous, ce sera pour nous. Donc voilà, je pense qu'il va y avoir un petit peu de monte au stade. Ça va être un match intéressant face à une bonne équipe. Chacun va essayer de mettre ses ingrédients pour essayer de le gagner. Ce sera à nous de notre côté à faire du mieux possible pour le remporter en gardant nos principes de jeu.
3: Guéret qui est mieux placé que Gouzon pour jouer la montée. Et ça, le coach de Gouzon, Gilles Gardès, en est bien conscient. Ça ne veut pas dire que son équipe va lâcher le match de demain. Mais Gilles Gardès estime que la montée pour Gouzon, ce sera de toute façon pas pour cette année, quel que soit le scénario de demain.
7: Non, je crois qu'il faut être assez objectif. On a loupé 1 ou 2 matchs d'un mois d'avril et ça nous empêche, à mon goût, d'être dans le sprint final. Forcément, on parle de ce match parce qu'il peut être décisif, plus pour eux que pour nous. Maintenant, une saison, c'est 22 matchs de championnat et il faut être un petit peu plus, des fois, régulier dans une saison. Et je crois qu'on a failli par moment, même si c'est pas un mauvais championnat, on a failli alors qu'on avait, à mon goût, les cartes en main.
3: Guéret-Gouzon, coup d'envoi demain soir à 19h. Un troisième club creusois de Régional 2 joue également demain soir. C'est Aubusson, 11e et avant-dernier, qui affronte Couzex, le 4e. Coup d'envoi là aussi à 19h. Aubusson qui a absolument besoin d'une victoire pour espérer se maintenir. Tout autre résultat demain soir, il serait officiellement relégué en Régional 3. Enfin, à partir de demain et jusqu'à lundi, c'est le Printemps des cimetières, un événement national dédié au patrimoine funéraire. À Guéret, l'association Société du cimetière des pénitents noirs organise une visite guidée de ce cimetière et de sa chapelle. C'est de 14h30 à 17h30. À cette occasion aussi, l'association présentera le chèque de 10 000 euros décerné par les lycéens du lycée agricole d'Ain, il y a environ 10 jours. De l'argent qui doit servir à restaurer des assiettes funéraires, ces assiettes personnalisées au nom du défunt et qui ornent les tombes. La météo, Nora, il va faire plutôt beau ce long week-end du 8 mai.
1: Oui, on peut le dire, effectivement. Bon, le ciel sera bien dégagé durant la nuit prochaine. 4 à 7 degrés, les températures sont assez basses quand même, et c'est un petit peu normal, et ce sont les minimales, entre 9 et 10 degrés sur l'ouest de la Creuse, et puis demain, donc, c'est du soleil, et puis en soirée, ça va se couvrir en fin de journée, de plus en plus de nuages en basse marche et Pays du Nois, avec un risque d'orage et des températures comprises entre 22 et 24 degrés. On va bien en profiter. Je vous souhaite une belle soirée.
3: Belle soirée à tout le monde.
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1: Et on célèbre la vie avec Billy Joel, My Life.

0: Il nous chante sa life, My Life. C'était Billy Joel dans Ici Creuse.
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0: Avec Claire qui réalise cette émission. On va parler sport dans quelques minutes. Ce sera avec Thibaut Alphonse pour Ici Creuse Sport. On va s'intéresser au football. Ce sera juste après Les Enfoirés, direction L'Île au Trésor.

0: L'île au trésor, c'était les Enfoirés 2026, la balade des Enfoirés. C'est un double CD ou un double DVD acheté. Sachez que 17 €, c'est pour les Restos du Cœur. Voilà, c'est bien de le préciser. Donc vous faites un bon geste en vous procurant ce double CD ou alors le double DVD.
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0: On parle de football aujourd'hui avec le club guérétois qui a une double actualité. L'entente sportive guérétoise accueille demain en régional 2 Gouzon pour un derby et le club vient de battre Bourganeuf lors des huitièmes de finale de la Coupe de la Creuse. Thibaut, vous êtes avec Martin Douillard, l'entraîneur de l'entente.
2: Bonjour Martin.
3: Bonjour.
2: Déjà bravo pour les huitièmes de finale de la Coupe de la Creuse. Ça y est, c'est fait. Vous battez Bourganeuf sur leur terre 3-1. Comment ça s'est passé ce match ?
3: Merci. Ça s'est plutôt bien déroulé pour nous dans un match contexte un petit peu difficile avec un terrain pas évident à jouer. Mais les joueurs ont su mettre les bons ingrédients pour passer ce tour. Très bon état d'esprit. Tout simplement, il faut continuer dans ce sens. Pour aller au bout, il faut battre un certain nombre d'équipes. Je pense que voilà, tout le monde voudra essayer de la jouer au maximum. Donc voilà, c'est la coupe, c'est une aventure humaine. Chaque match sera difficile. On va essayer tout simplement de faire au mieux.
2: Bon, en tout cas, on vous souhaite le meilleur donc pour cette Coupe de la Creuse. Maintenant, on revient au championnat de R2 avec la réception de Gouzon demain. Lorsque le deuxième rencontre le troisième, ça va être serré, ça va être un match pugnace.
3: Ça risque d'être un match plutôt serré. Il faut, encore une fois, rester dans ce qu'on fait là depuis un petit moment. Et les joueurs, je pense, seront motivés à l'idée de poursuivre la dynamique. Et puis d'essayer de pouvoir éventuellement mettre la pression à Jujal qui a récupéré son match en retard, qui nous est passé devant. C'est qu'on n'a plus notre destin forcément entre nos mains, ouais. Mais il faut essayer d'y croire jusqu'au bout.
2: Jujal, ça va être compliqué.
3: De toute façon, Jujal, voilà, il reste 2 matchs de championnat. On a besoin d'une défaite de leur part pour pouvoir essayer d'y croire sur les 2 derniers matchs. Mais nous, dans le même temps, il faut qu'on gagne nos 2 matchs. Donc voilà, il faut rester concentré sur nous, pas forcément sur eux, pas avoir de regrets. Il faut essayer de prendre les 6 points sur les 2 derniers matchs. On va essayer de travailler pour avoir un maximum de fraîcheur.
2: Bon, en tout cas, il faut encourager l'entente sportive guérétoise. Rendez-vous donc demain samedi à 19h pour ce derby, pour ce match de Régional 2. Merci beaucoup Martin, bonne continuation, bon courage, bon match.
3: Merci à vous.
0: Eh bien, c'est noté. Merci, Thibaut Alphonse. Sachez que toute l'actu sport est à retrouver sur ici.fr. Vous allez à Ici Creuse Sport. On va parler télé tout à l'heure. Ce sera avec Patrice Gascoin, une soirée et une nuit spéciale Jérôme Commandeur. Et vous en saurez plus dans quelques minutes.

0: 74-75, c'était les Connells dans Ici Creuse tout juste avant. Il y avait un titre collector également de Coaching Crew, I Just Died in Your Rhymes. Merci d'être avec nous, que vous rentriez tranquillement ou que la soirée commence à peine. On vous accompagne avec grand bonheur.
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0: l'album s'appelle Fête foraine, ça en est extrait, la lune. C'était Christophe Maé dans Ici Creuse et on accueille Kevin Gazot.
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2: La communauté d'agglomération du Grand Guéret recrute un éducateur ou une éducatrice de jeunes enfants pour le multi-accueil collectif de Guéret, un poste important au cœur de la petite enfance avec pour mission d'accompagner les tout-petits dans leur développement, leur autonomie, leur éveil, mais aussi de soutenir les familles dans leur quotidien. Le diplôme d'État est indispensable pour postuler. Le poste est à pourvoir au 1er septembre et les candidatures sont ouvertes jusqu'au 31 mai. Si vous travaillez dans ce secteur ou si vous connaissez quelqu'un que ça peut intéresser, eh bien l'info est plutôt bonne à prendre. Et enfin, pour les amateurs de deux roues, la préfecture de la Creuse organise une journée reprise du guidon. Le dimanche 10 mai, à Sainte-Ferre, une journée de sensibilisation à la sécurité routière pour reprendre la route en toute confiance, avec ateliers pratiques le matin et parcours encadré l'après-midi. Une initiative gratuite, utile, avant de ressortir la moto pour la belle saison.
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0: Et on poursuit un voyage musical tout en douceur avec Francis Cabrel, la dame de Haute-Savoie. Bon début de soirée.

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1: Joli titre entêtant, on peut le dire. Hein. C'était Marguerite dans Ici creuse les filles, les meufs. Et on parle télé chaque soir avec Patrice Gascoigne. Ce sont les coulisses TV. Et aujourd'hui, Patrice, eh bien, vous nous proposez de passer une soirée avec l'un des maîtres de l'humour, Jérôme Commandeur. Sketch, film, interview, tout est Commandeur ce soir sur Canal+.
2: Pour Jérôme Commandeur, faire rire est une question de vie ou de mort.
3: Pardon madame, elle avait quel âge la dame dans le cercueil? 107 ans. Comment vous... Elle est partie trop tôt, tout à fait. Fauché en plein vol, oui. Fauché en... Enfin, 107 ans, fauché en plein vol, tu commences quand même à regarder la piste. Hein, tu...
2: Canal+ va vous rendre bien vivant avec cette soirée spéciale Jérôme Commandeur. Ça commence en clair dès 19h40 avec le numéro de la boîte à questions. Le principe, l'invité est seul dans une boîte et il répond à des rafales de questions qui lui apparaissent sur un écran. Tiens, une question sur la mort.
4: La mort, bah quand on s'y attend pas, c'est une bonne tuilasse quand même. Hein. C'est un truc, ça marque la journée, je crois.
2: Ça continue en clair à 20h35 avec le numéro de l'émission En aparté, où Jérôme Commandeur répond cette fois à la voix et aux questions de Nathalie Lévy.
5: On est comment à 50 ans, ou presque, dans sa tête, Jérôme Commandeur?
4: Je dirais on est pareil qu'à 40 ou 60. La seule chose, c'est qu'on... On se chope un lumbago en ramassant un bic, quoi. C'est ça qui est un peu emmerdant.
2: Après cette petite mise en bouche, à 21h10, place à la première diffusion à la télévision du dernier film réalisé par Jérôme Commandeur. T'as pas changé. Alors même dans le pitch de cette comédie, la mort n'est pas loin, puisque l'histoire suit les aventures de quatre anciens lycéens qui, suite à la disparition d'un camarade de classe, décident, 30 ans après leur bac, de réunir toutes leurs promos à l'occasion d'une fête. Comme à l'époque.
6: Si vous voyez cette vidéo, c'est que vous étiez en terminale en 93 au lycée Clémenceau.
7: Et on vous a retrouvé, bande de petits vénards. Comme certains d'entre vous le savent déjà, Daniel Mollet est parti faire le con dans les nuages. Ça nous rend tous bien tristes. C'est pour ça qu'on a eu l'idée d'organiser cette grande soirée de retrouvailles pour lui rendre hommage, comme au bon vieux temps.
8: Vous faites un pas de plus, j'appelle Vérissure.
9: Je dirais qu'on était un peu les influenceurs stars du Bahut.
10: Toujours les mêmes gros bâtards que quand vous étiez méchants et cons.
2: T'as pas changé, film 2 et avec Jérôme Commandeur, mais également Vanessa Paradis, Laurent Lafitte, François Damiens, ce soir sur Canal+, lors de cette soirée et nuit spéciale Commandeur. Et sans vouloir vous Commandeur, je vous dis à demain pour de nouvelles et mortelles coulisses télé.
1: Joli jeu de mots, hein, bravo. Hein. Patrice Gascoigne, on vous retrouve bien sûr demain, comme vous venez de l'indiquer. Voici les Tears for Fears, pour un moment rien que pour vous. Sowing the Seeds of Love.

0: Un titre qui provoque énormément de bonheur. Et oui, c'est magique, hein. Les Tears for Fears, Sowing the Seeds of Love. Et c'est dans Ici Creuse, bien sûr. On jette un petit coup d'œil sur vos conditions de circulation. Écoutez, ça se passe bien hein, dans les grands axes, pas grand monde, c'est génial. C'est le moment de voyager d'ailleurs, hein, en toute prudence bien sûr. RAS, ça se passe plutôt bien, voilà, donc pourvu que ça dure.
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0: Il y a vous aussi qui nous avez laissé des messages. On les écoute.
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4: 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Le thème du mois, plante ce qu'il te plaît. Vous y trouverez des plants maraîchers, des fleurs, des crêpes vous seront proposées et le pizzaiolo vers 11h pour vous régaler.
5: Bonjour à toutes et à tous. Après une semaine de résidence à Épicentre à Germage, les artistes Claire Néolier et Agathe Elévia de la compagnie Alphée présenteront une étape de leur travail sur leur nouveau spectacle, Un souvenir poudré de l'enfance. Dimanche 10 mai à 11h, cette rencontre est gratuite. Leur travail de création sonore et poétique se mêle intimement à la typologie des lieux et des paysages sous les signes du bois, des encres et de la laine. 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Merci.
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0: Titre à retrouver dans son nouvel album Le Soleil des Absents, c'était Benabar dans Ici Creuse, quoi qu'on dise.
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0: XXL, Mylène Farmer, et c'est avec ces notes d'amour que nous allons nous séparer pour nous retrouver dans quelques minutes pour un point météo avant Laurent Petit-Guillaume. Il va y avoir les infos dans quelques secondes parce que ça passe très vite, il est déjà 19h.
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0: Belle soirée, bon week-end. Voici le journal présenté par Féline Leloire Duo.
2: Dans l'Aisne, l'homme de 23 ans suspecté du meurtre d'une collégienne de 14 ans a été mis en examen aujourd'hui pour viol et assassinat. Il a été placé en détention provisoire mercredi matin. Le corps de Chloé, 14 ans, avait été découvert près de son collège de Fère en Tardenois. L'homme a reconnu en garde à vue avoir poignardé l'adolescente. Un maire agressé en marge des cérémonies du 8 mai, Steve Banche, nouvellement élu à Oisiers dans le Nord, a été agressé par un homme venu lui parler d'une question de logement. Le maire a été giflé, puis s'est luxé l'épaule en tombant au sol. Une nouvelle agression d'élu que condamne fermement Bernard Gérard, le président de l'Association des maires du Nord.
3: C'est bien évidemment une situation totalement inacceptable et l'Association des maires du Nord, que je préside, assure de tout son soutien notre collègue qui vient d'être sauvagement agressé. C'est une situation qui est de plus en plus maintenant fréquente et qui est d'autant plus inacceptable qu'on vient de commencer un nouveau mandat et que à peine commencé, c'est le deuxième élu qui, dans des circonstances quasiment similaires, se fait agresser. Le maire d'Aussy, le 19 mars, en marge d'une commémoration pour la fin de la guerre d'Algérie, s'est fait agresser. Et là, on revoit la même situation. L'Association des maires du Nord est tout à fait disposée à se porter partie civile, d'ailleurs, auprès des maires qui doivent pourvoir à leur défense dans des situations aussi invraisemblables.
2: La préfecture indique que l'agresseur du maire a été interpellé et placé en garde à vue. La justice portugaise refuse l'extradition de Cédric Prison, malgré le mandat d'arrêt émis par la justice française. Il est accusé d'avoir tué sa conjointe et son ex-compagne au Portugal fin mars. Les proches des deux victimes veulent qu'il soit jugé en France. C'est une nouvelle annonce. Fermeture de maternité cette semaine après deux établissements près de Toulouse. Cette fois, c'est dans le Béarn, à la polyclinique de Pau. Le groupe GBNA annonce la fermeture de la maternité Navarre et de la clinique Marzet dans les mois qui viennent. Un plan social massif avec 161 emplois menacés. Une décision prise après le placement en redressement judiciaire de la polyclinique le mois dernier. Mais pour les personnels, ça ne passe pas. Cette soignante qui veut rester anonyme est révoltée.
4: On a appris par un mail de manière très violente que la clinique allait fermer dans un mois et demi. En ayant eu une succession de contradictions depuis des mois, en voulant nous rassurer comme quoi cette clinique ne fermerait pas, et la décision a été prise subitement et sans nous en prévenir. On est tous concernés ici, on est tous assommés et révoltés. Dégager des professionnels comme ça qui se sont investis pendant des années, c'est révoltant. Et il y a aussi le fait qu'il n'y aura pas de permanence de soins, la continuité des soins ne va pas être assurée et que c'est une perte de chance pour tous les patients qui étaient là. C'est tout à fait révélateur de la manière dont ça a été géré depuis des années. Les services étaient à moitié vides alors qu'il y a des patients, il y en a, des professionnels, il y en a, et que l'objectif reste à mon avis de se débarrasser de ces murs qui leur coûtent trop cher.
2: Une réunion aura lieu lundi entre les syndicats, la préfecture et l'agence régionale de santé. Plus de sécurité pour les vélos, le mot d'ordre de cette mobilisation aujourd'hui. De 150 cyclistes sur le pont de Normandie, 4 associations réclament des aménagements pour mieux protéger les vélos sur cet axe très emprunté. Entre 15 000 et 20 000 véhicules empruntent ce pont chaque jour et les vélos doivent rouler très près des voitures, sans bordure de sécurité. Simon Monoury, vous avez retrouvé ces manifestants au pied du pont.
5: Casque vissé sur la tête, Denis redescend du pont, c'est la première fois qu'il l'emprunte.
6: Je me suis dit que heureusement qu'il n'y avait pas trop de vent, parce que effectivement les voitures passent quand même très près et avec une grosse différence de vitesse.
5: Aujourd'hui, seule une ligne de peinture blanche fait office de délimitation avec les voitures et les poids lourds, une sorte de bande d'arrêt d'urgence. Christelle Cubeau est la présidente de l'AF3V, l'association française pour le développement des véloroutes et des voies vertes.
7: On sait qu'on a des gens qui nous disent « je suis tombé sur le pont à cause du vent ». Voilà, donc on a des chutes qui sont peut-être répertoriées nulle part, mais on sait qu'il y en a.
5: Les associations veulent diminuer la vitesse de 90 à 70 km/h et fusionner la piste cyclable avec la partie réservée aux piétons. Isabelle Bailleul est la co-directrice de l'association La Roue Libre basée au Havre.
8: On nous dit oui, mais ça va être dangereux si les cyclistes circulent avec les piétons. Non, les véloroutes existent partout en France et on n'a jamais vu un cycliste tuer un piéton sur une véloroute.
5: Des investissements nécessaires selon elle.
8: Le tourisme est aussi un investissement. On a investi dans l'électrification des quais sur le port du Havre pour accueillir les touristes du monde entier. Je pense qu'on peut investir dans un aménagement cyclable de qualité pour accueillir les cyclistes du monde entier.
5: En attendant les aménagements espérés, les associations souhaitent l'installation d'une navette qui puisse transporter les cyclistes en sécurité d'une rive à l'autre.
2: Et pour rappel, le pont de Normandie est situé sur la Vélo Maritime qui relie le nord de la France à la Bretagne. Et puis, J-8 avant l'Eurovision. Le grand concours de chant européen qui se déroule à Vienne cette année, c'est la chanteuse Monroe qui représentera la France avec son titre « Regarde ». Les premières images de sa prestation sont à retrouver sur ici.fr.
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0: Bonsoir. Pour cette nuit en Creuse, le ciel reste globalement bien dégagé. Quelques petites averses pourraient encore traîner en soirée du côté du Babéré ou encore du Bourbonnais avant un retour au calme. Les températures descendront entre 4 et 7 degrés jusqu'à 9 degrés ou 10 degrés sur l'ouest du département. Et puis demain, samedi, une très belle matinée ensoleillée nous attend avant l'arrivée progressive de nuages dans l'après-midi. En fin de journée, attention tout de même à un risque d'orage vers la Basse Marche et le Pays du Noix. Les températures maxi seront agréables puisqu'elles iront de 22 à 24. 4 degrés. Tout de suite, dans votre radio ici Creuse, place à Laurent Petit-Guillaume pour 100% années 80. Très belle soirée à vous et bon week-end.
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9: Bonsoir à tous, retour aux années 80. Vous étiez où durant cette décennie? Dans le berceau, à l'école, en vadrouille, déjà en famille ou pas encore né? Bon, quoi qu'il en soit, tout ce qui va suivre va vous donner envie de chanter. Vous en privez pas, ça commence comme ça.

0: Kate Bush, c'était Babouchka.
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0: Babouchka qui, je le rappelle, n'a rien à voir avec les chaussures en cuir ramenées du Maroc. Hein. Non, babouchka veut dire grand-mère en russe, c'est beaucoup moins pratique. Bon, pour la suite, fermez les yeux. Enfin, sauf si vous êtes au volant. Souvenez-vous du clip sur le toit d'un magasin d'alcool à Los Angeles, le plus grand groupe du monde. U2 joue son titre en s'inspirant d'un concert des Beatles à Londres, le Rooftop Concert. C'était en 69. Et ce titre, c'est Where the Streets Have No Name. On est en 87. Écoutez.
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0: Chercher le garçon, c'était le groupe Taxi Girl. Un tube et un groupe français New Wave, emblématique du début des années 80, dont deux des membres fondateurs, Laurent Sinclair et Daniel Darc, ont rejoint les étoiles malheureusement quelques années plus tard. C'est aussi ça l'histoire des années 80. Mais heureusement, les chansons restent, et surtout quand elles sont bonnes. Comme dans un instant, Miracle of Love, Eurythmics, qui arrive juste après ça.
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0: Vous écoutez Ici Creuse, 100% années 80. Ça continue dans une minute, après quelques infos.
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2: Le dispositif d'appui à la coordination de la Creuse, le DAC 23, rappelle qu'il accompagne les parcours de santé complexes. Si vous ou un proche êtes confronté à une situation médicale compliquée, à une perte d'autonomie ou à un maintien à domicile difficile, ce service peut vous aider à trouver les bons professionnels, faciliter les liens entre médecine de ville et hôpital, ou encore orienter vers des solutions adaptées. Le numéro se trouve à l'accueil d'Ici Creuse, 05 55 52 37 38. Habitants de Crau, à partir du 31 janvier 2027, le réseau téléphonique cuivre sera défini.

0: voulez aller danser, c'était Julien Clerc.
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0: Extrait d'un album sorti en 1982 au titre énigmatique « Femme, indiscrétion, blasphème ». Bon, en fait, c'était tout simplement le premier mot des titres des trois premières chansons de cet album qui contenait ce « Lily voulait aller danser ». Un vrai tube qui permit à Julien Clerc de retrouver un énorme succès après quelques années un petit peu plus discrètes. Une chanson écrite par le célèbre Québécois Luc Plamondon. Ah, le succès, le tube inattendu, Patrick Coutin, lui aussi, y a eu droit en 81 avec « J'aime regarder les filles ». Tout de suite.
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0: Petite communarde, c'était Don't Leave Me This Way. Dans les années 80, on adorait les Maxi 45 tours, parfois même en version picture disc. Cette reprise par le nouveau groupe de l'époque de Jimmy Somerville existe en version longue de 23 minutes. Ouais, ouais. Bon, pour la suite, dès 20h, Émilie Mazoyer et Anne Roumanoff qui nous dévoilent sa playlist, mais ce sera toujours après, dans les années 80. Un peu de reggae, tiens. Stand the Ghetto, Bernard Lavillier, juste après ça.
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1: Il est 20h sur votre radio locale ici. Merci de nous avoir choisis.
2: Salut tout le monde, bienvenue dans les meilleurs moments de Décibel. Ce soir, les chansons préférées d'Anne Roumanoff. Sur votre radio ici à 20h, c'est l'heure de Décibel avec ce soir les chansons préférées d'une des femmes les plus drôles de France, une des plus engagées aussi. Elle est une des marraines de la Voix de l'Enfant et a créé en 2020, en plein Covid, l'association Solidarité avec les soignants.

0: Vraiment, une super nana. Ce soir, dans Décibel, c'est Anne Roumanoff qui choisit pour vous la musique.
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0: Salut à toutes, salut à tous. J'espère que le week-end se passe bien. En tout cas, votre samedi soir est sous contrôle en ce qui concerne la musique, puisque c'est Anne Roumanoff qui choisit pour vous les disques ce soir. Anne Roumanoff, en ce moment, tournée avec son nouveau spectacle, L'expérience de la vie. Alors, elle sera notamment et très rapidement, c'est-à-dire après-demain, à Paris, au théâtre des Mathurins. Rendez-vous aussi le 14 mars à Châteaudun, le 20 à Revin, le 21 mars à M, et puis voir en Besançon, Chalon-sur-Saône, etc., etc. Je vous redonne plus de dates tout à l'heure. Pour le moment, courons la retrouver. Et bonsoir Anne Roumanoff.
3: Bonsoir.
0: Bienvenue dans Décibel. Anne Roumanoff, je suis contente de vous retrouver parce que on s'était croisés à plusieurs reprises dans des radios bleues, mais pas celle-ci.
3: Une autre.
0: Voilà, une autre. Et justement, quand je parlais du Covid et de l'association Solidarité avec les soignants, en fait, c'était à cette époque-là où on travaillait sur la même antenne. Et je me souviens que vraiment, vous étiez mais tellement la plus motivée de l'équipe, tellement la plus engagée et tout, et sans jamais perdre votre joie. J'ai toujours admiré ça chez vous, le côté... Aller aussi sur les sujets pas drôles de la vie, mais toujours garder la joie. Ça, c'est un truc que vous avez depuis toujours.
3: Mais je ne le savais pas. Non, c'est quelque chose dont je suis consciente depuis peu. Oui, je pense que j'ai ce côté joyeux qui est en moi depuis, c'est une chance. Mais il est surtout sur scène, en fait. Et maintenant, j'ai l'impression que je laisse la joie arriver dans la vie.
0: Ouais.
3: Mais avant, j'étais vraiment flippée dans la vie. J'arrivais sur scène, j'étais joyeuse et après, je redevenais flippée. Et maintenant, je réussis à étendre un peu plus ces périodes de joie.
0: Eh ben écoutez, là, pour l'heure qui vient, en tout cas, joyeux, ça le sera, je vous le promets, puisque Anne Roumanoff vous a sorti une playlist, les amis. Alors en plus, j'ai vu un peu...
3: J'ai vraiment pris des choses que j'aimais.
0: Ah
3: fait.
0: Ouais,
3: c'est pas la mode. Hein,
0: époque bon. Par époque, alors on croisera Lio, les Beatles, Laurent Voulzy, enfin que des trucs qu'on aime. Mais alors pour démarrer, voilà une chanson évidemment rattachée à l'enfance. Et vous êtes la première invitée de la saison à aller chercher vraiment dans votre enfance. C'est le titre de L'île aux enfants.
3: Oui.
0: Mais pourquoi?
3: Parce que je regardais ça quand j'étais petite. Je sais pas, j'avais 9 ans, 10 ans. J'étais l'aînée en plus, donc j'avais des frères et sœurs plus petits que moi. Et voilà, c'était. J'aimais bien. C'est mon enfance. Quand j'avais, je sais pas, 8, 10, 11 ans, on écoutait ça.
0: Et c'est un truc que vous ressortez de temps en temps pour l'écouter en cachette?
3: Non, pas du tout. En plus, une fois avec une copine, on avait essayé d'appeler Casimir. On avait trouvé son téléphone. Et le mec, il avait deux folles de 11 ans qui l'ont appelé. C'est vous, Casimir? Oui. C'était n'importe quoi.
0: Incroyable. Bon, allez, allons faire un tour sur L'île aux enfants. C'est chanté par Anne Germain. Et on remercie vraiment Anne Roumanoff de nous faire ainsi démarrer la soirée.

0: Alors ça, c'est ce que j'appelle un moment intense de nostalgie. Anne Roumanoff qui nous emmène chez Casimir sur l'île aux enfants.
1: Vous l'avez chantée, hein, alors ça va.
0: En vrai, je la connais par cœur aussi.
1: C'est alors, vrai.
0: On a beau se la jouer cool et mettre des casquettes de rappeur, en vrai...
1: Alors, ça va.
0: Casimir, c'est quand même le meilleur. Il y a de la musique dans votre spectacle, l'expérience de la vie?
1: Non, il n'y a pas. Il y a de la musique entre les sketchs, pendant que les gens applaudissent. Et je ne suis pas très musique, moi, la vérité.
0: C'est vrai, il y a plein d'humoristes qui incluent, ou même certains qui chantent aussi.
1: Oui, il vaut mieux pas.
0: Cela, c'est compliqué.
1: Non, mais moi, il vaut mieux pas. Non, il y en a qui chantent très bien. Non, mais moi, je suis vraiment sous-douée en musique. Vraiment. J'ai pris cours de chant, mais je n'ai pas d'oreille interne. Voilà.
0: Ok. Ah oui.
1: Parce que figurez-vous, j'ai quand même analysé le sujet. C'est que l'oreille pour les voix parlées et les voix chantées, c'est pas le même hémisphère. D'accord?
0: Ah.
1: Et donc, moi, l'hémisphère des voix parlées, je peux reproduire les voix parlées, ça va très bien. Mais les voix chantées, je peux d'ailleurs, il y a même un prof de chant qui m'a expliqué, je peux, si j'écoute 600 fois un truc, j'arrive à chanter juste parce que je vais imiter, mais je n'entends pas. Donc, c'est quand même un problème. Plus je n'ai pas le sens du rythme, plus je ne suis pas coordonnée. Donc,
0: dites donc, vous partez pas tous avec les mêmes chances dans la vie, Anne Roumanoff.
1: Non, mais c'est bien de le savoir.
0: Oui, c'est vrai. Voilà. Et de savoir pourquoi, c'est très intéressant.
1: Bah ouais.
0: Alors, on va continuer à écouter les chansons que vous avez choisies. Anne, on est toujours dans la nostalgie, mais alors ça nous fait plaisir parce que c'est un artiste qui était avec nous la semaine dernière, c'est Dave. Alors, lui, au-delà de faire des tubes,
1: c'est 10-12 ans. Non, mais c'est mes 10-12 ans et j'ai vraiment beaucoup écouté un été à la campagne. Voilà.
0: Ouais.
1: C'était en Normandie. À l'époque, il n'y avait pas, on choisissait, c'était à la radio, quoi. Et j'écoutais.
0: Oui.
1: J'aimais bien. On va voir mon premier amour qui me donne rendez-vous.
0: Sous le soleil. Très belle cascade. Dan Roumanoff.
1: Je ne savais pas qui c'était en fait Swan, mais j'aimais bien la chanson. Après, j'ai compris que c'était Marcel Proust, mais à l'époque, je ne savais pas.
0: Vous avez eu le bouquin?
1: Hein?
0: Le bouquin?
1: Non, je lis beaucoup, mais non, ça, je ne l'ai pas lu. J'ai jamais réussi à lire Proust. Mais pareil, je le ferai quand je serai plus vieille, quand j'aurai le temps.
0: C'est ça, je ferai comme vous, parce que moi non plus, je n'ai pas lu du côté de chez Swan. En revanche, la chanson de Dave, on maîtrise.

0: Vous écoutez, ici c'est Décibel et ce soir c'est Anne Roumanoff qui choisit les chansons. Alors je vous cache pas que pendant que les micros sont éteints, on chante très fort et un peu faux dans le studio.
1: Non, vous chantez juste vous quand même.
0: Oh merci Anne, vous êtes sourde en plus.
1: Non mais vous chantez moins faux que moi, c'est plus juste. C'est peut-être pas tout à fait juste mais c'est moins pire que moi.
0: Est-ce que réécouter des chansons comme ça, voilà, comme la Dave ou Lille aux enfants, des trucs très nostalgiques de l'enfance, ça vous fait remonter aussi les émotions de l'époque?
1: Non, pas les émotions, mais des images. Je me rappelle vraiment d'écouter ça c'était en Normandie, il y avait un jardin, je sais pas, on l'écoutait. Et j'avais aussi il y avait une fille qui nous gardait qui s'appelait Chantal, mais elle doit être très très vieille maintenant.
0: Chantal la babysitter.
1: Oui, c'est vrai. C'était la fille du jardinier. J'ai jamais revu. Oh, et elle écoutait, elle passait ses journées avec un poste de radio collé à l'oreille, en fait, parce qu'elle avait 17 ans. Alors voilà, et donc du coup j'ai l'impression que c'était un monde un monde mystérieux avec des choses. Je savais pas qu'un jour j'allais rencontrer Def pour de vrai, quoi.
0: Ah oui, alors justement parce que c'est pas le dernier pour la déconne, Dave, c'est devenu comment il est passé de la voix mystérieuse dans la radio à quelqu'un que vous rencontrez en vrai? Et
1: ah non, mais c'était étrange, c'était beaucoup d'années plus tard. Non, ouais. Bah maintenant je connais beaucoup de gens célèbres, vous savez.
0: C'est vrai.
1: Je connais Mimi Mazoyer.
0: Si vous piquez le portable d'Anne Roumanoff, je peux vous dire qu'il y a du 06 qui vaut des sous.
1: Des fois, je mets les initiales. Mais après, quand je mets les initiales, je me rappelle plus qui c'est. Donc...
0: EM, c'est Émilie Mazoyer ou Emmanuel Macron.
1: Ah non, je n'ai pas le portable d'Emmanuel.
0: Ah bon, non. Pas Manu. Non. Et Aya, alors?
1: Aya, j'adore, parce que pour moi, c'est vraiment l'incarnation du girl power. Et j'adore... et son énergie, et son humour, et le côté je vous emmerde, tout ça me plaît beaucoup, son côté femme indépendante, il y a vraiment quelque chose en elle que j'aime profondément. Et après, j'aime vraiment sa musique, parce que moi, je suis pas très douée pour danser, vous voyez, même en soirée, mais quand il y a Anna qu'à moi, alors là j'y vais.
0: Ah, dja dja.
1: Ça me fait vraiment danser.
0: Ah bah, comme on est samedi soir, faites comme Anne Roumanoff, shakez vos booties sur Aya Nakamura et dja dja.

0: Jaja.
1: Oh non, bon, alors là, stop. Ah non, là, c'est vraiment pas bon, hein. Le timbre est pas bon, là.
0: Ah voilà, ça y est, Anne Roumanoff, là... enfin, retrouver ses esprits.
1: C'est quand même oui. bizarre d'être journaliste musicale et de chanter aussi faux.
0: Parce que moi, c'est pour ça que j'admire autant les artistes.
1: Ah,
0: je sais que l'art
1: jamais pris, jamais pris de cours de chant.
0: Non, jamais.
1: Pourquoi?
0: Je sais, j'avais peur que ce soit trop compliqué. Je suis une grosse feignasse, moi, vous savez.
1: Ah
0: Anne.
1: Ouais. Comment j'en ai pris, hein. Et tout ce qui est classique. D'ailleurs, il paraît que j'ai une très grande tessiture. À chaque fois, les profs sont très étonnés. Ils disent, t'as une grande tessiture. Mais je chante.
0: Ah,
1: ça.
0: D'accord.
1: Je fais très grave et très aigu, mais après...
0: T'es très faux à chaque fois.
1: Non, encore une fois, quand je fais des gammes, quand c'est de la répétition, ça va. C'est... Comprenez ce que je veux dire?
0: J'ai tout compris. Anne Roumanoff, future chanteuse peut-être, j'ai l'impression qu'elle est en train de poser des jalons.
1: Non, pas du tout, vraiment pas. Non.
0: Invitée de Décibels, ce soir, on écoute les chansons qu'elle choisit pour vous et vous pouvez en profiter pour réserver vos places pour aller la voir en tournée. Ça s'appelle L'expérience de la vie, le nouveau spectacle d'Anne Roumanoff. Restez dans le coin, à tout de suite.
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0: Anne Roumanoff partage avec nous ce soir ses chansons préférées. Quand on vous a demandé de choisir 10 titres, ça a été Anne facile ou bien pire qu'un devoir de maths?
1: Non, moi je m'en fous de ce que les gens vont penser, je prends des trucs que j'aime.
0: Ouais.
1: Après, vous
0: c'est
1: aimez,
0: pas dur
1: vous
0: de
1: aimez
0: choisir
1: pas. Non. Ah bah après je suis ballon, j'hésite, mais là c'est vraiment des chansons que j'aime beaucoup.
0: Formidable. Alors, à suivre les amis, que ce soit Laurent Voulzier, Edith Piaf ou encore Lio, on va chanter très fort. Il y a très très peu de chansons en anglais dans votre playlist. En vrai, il y en a une. Et c'est les Beatles qu'on ouais. adore.
1: J'avais ce 33 tours quand j'étais petite. Enfin, petite, je sais pas, peut-être 12, 14 ans, 15 ans. Mais à l'époque, on n'avait pas beaucoup de disques, en fait. Donc quand on en avait un, on l'amortissait. On l'écoutait, on le réécoutait, on le réécoutait. Et ça, je l'ai énormément écouté. Et j'adore le bruit de la sirène sur le bateau et tout ça. J'aime, je sais pas, il y a un truc qui me plaît beaucoup dans cette chanson.
0: Yellow Submarine, les Beatles. Ah bah oui, régalez-vous les amis, vous écoutez ici.

0: Submarine que les compagnons de la chanson avaient adapté en français en sous-marin vert. Parce que ça sonnait mieux.
1: Ça devait rendre moins bien. Hein.
0: Ça, le sous-marin vert. C'est très étrange l'adaptation française. Bref, Anne Roumanoff, parlez-moi de l'expérience de la vie, alors. À quoi on peut s'attendre si on va vous applaudir au mois de mai, au Plessis Robinson, au mois de juin, à Bressuire, à Lyon ou encore à Suril-Comtal?
1: C'est vraiment un spectacle qui parle de l'époque actuelle. Donc, c'est plein de personnages qui donnent leur vision de l'expérience de la vie. Donc, il y a plein de points de vue différents. Et je parle de toutes les choses de l'époque, c'est-à-dire le développement personnel, le wokisme, les relations amoureuses, Trump, Poutine, Macron, voilà. Je parle aussi, donc je termine le spectacle sur 20 minutes sur l'actualité. Les gens aiment beaucoup ce passage-là, et moi aussi d'ailleurs, parce que c'est un passage qui va dire, il change un peu tous les jours.
0: Il évolue au gré de l'actualité.
1: Voilà, et j'ai aussi pas mal de trucs interactifs. Je fais une coach où j'explique aux gens comment vivre en couple. Alors que moi, je n'ai pas réussi, mais en tout cas, je donne des conseils.
0: Alors, ceci dit,
1: une coach américaine.
0: Anne, votre bouquin sur la séparation, moi je l'ai lu au moment où je me séparais du père de ma fille, c'était ma bouée de sauvetage.
1: Mais ça fait deux personnes qui me disent ça.
0: C'est vrai.
1: Oui. Elsa Walensky, elle m'a dit ça aussi.
0: Ah bah voilà, oui, bah c'était la même époque. Oui,
1: c'est vrai.
0: C'est vrai, on a toutes divorcées en même temps. Que voulez-vous que je vous dise? Mais ouais, donc vous pouvez donner des conseils. Enfin, sur moi, ça a marché.
1: Bah alors.
0: Oui,
1: non,
0: oui.
1: Mais après, je ne prétends pas donner des conseils, mais j'aime bien quand même que dans les... Par exemple, il y a une fille dans ce spectacle qui essaye toutes les méthodes de développement personnel. Donc évidemment, je m'en moque, mais oui. En même temps, je dis aussi des choses. J'aime bien qu'il y ait aussi quand même... qu'il y ait plusieurs degrés de lecture quoi dans le spectacle. Donc c'est pour ça que les gens sortent nourris. Non mais ils ont...
0: Ouais. Non, parce que c'est pas cruel, en
1: fait. Non, c'est pas cruel, parce que je trouve que l'époque est déjà très cruelle et très violente. Et donc, c'est plus un spectacle, je suis dans le constat, mais je suis pas dans le jugement de valeur. Et je comprends les points de vue de gens qui pensent pas pareil. Donc en fait, je donne plusieurs points de vue aussi sur les choses. Et du coup, voilà, il n'y a pas de jugement, quoi.
0: Pas de jugement, compréhension du point de vue de l'autre. C'est un lancement idéal pour le prochain choix musical d'Anne Roumanoff. Chacun fait ce qui lui plaît.
1: Alors ça, c'est vraiment la chanson de mes 17 ans, 16 ans. Ouais, c'était au lycée.
0: Ah, ça roule un peu des gommes ou pas encore?
1: Non. Oh, ben non, j'étais pas du tout précoce, moi.
0: Ah, c'est vrai?
1: Quoi, des gommes, c'est quoi?
0: Rouler des gommes, rouler des pelles, quoi.
1: Ah, on disait pas ça à mon époque. On n'a pas la même génération.
0: Non, je...
1: Même si vous connaissez Casimir, vous êtes beaucoup plus jeune. Non, mais j'adorais cette chanson parce que c'était un des premiers rap français. Mais c'est vrai que j'adorais parce que c'est des choses que je comprenais pas bien. Chérie, je peux même pas jouer. Tant pis pour toi, il faut dormir. Elle fait glisser son cœur croisé sur sa peau bronzée. T'as des manies. Et non, mais tout ça, ça me... Non. Et alors après, on avait changé les paroles avec une copine. On disait, nous, le bac, on s'en fout, fou. Voilà,
0: Bah tiens, si vous êtes en train de réviser, chantez la version Anne Roumanoff.
1: Mieux écouter la vraie.
0: Chacun fait ce qui lui plaît. Chagrin d'amour.

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0: Ce qui lui plaît, on en profite pour embrasser la voix féminine de Chagrin d'amour, Vali, qui a fait aussi une grande carrière d'animatrice radio, et notamment ici à Radio France. Alors Anne Roumanoff est une petite maligne, parce que quand je lui demande de choisir 10 chansons, elle me choisit quand même une chanson dans laquelle il y en a 25. C'est Rock Collection de Laurent Voulzé.
1: Oui, mais j'adore cette chanson, c'est une chanson vraiment de mon adolescence, et j'aimais bien un vieux scooter de rêve pour faire le cirque dans le quartier. Les Beatles chantaient et Saint-Malo dormait au camping des Flots. J'aime beaucoup les textes aussi. Donc il y a la musique, les textes. Je suis toujours très sensible aux textes quand même. Et en plus, j'ai eu la chance de rencontrer Laurent Voulzé parce qu'on a été au même endroit en vacances.
0: Ah.
1: Et du coup, on a sympathisé.
0: Il est délicieux.
1: Il est charmant. Il est venu à mon spectacle avec sa femme et tout. Et vraiment, c'est rigolo de le rencontrer en vrai, quoi. Non, mais je veux dire, je lui ai pas dit que.
0: Est-ce que vous lui avez dit?
1: Non, je l'avais dit une fois il y a très très longtemps, quand je le connaissais, enfin il y a 20 ans, je me suis retrouvée dans un défilé de mode, il était derrière moi et je lui avais parlé de Rock Collection, mais je pense que ça le saoulait que.
0: Ah.
1: Mais non, mais enfin il sait que j'admire beaucoup ce qu'il fait, mais voilà, en tout cas. Et parfois quand on rencontre des gens qu'on a admirés, on est déçus, et là pas du tout. Il est vraiment très très fin, il a beaucoup aimé mon spectacle, je tiens à le dire.
0: Donc voilà. Il a de l'humour, oui. Un homme intelligent.
1: Il a du goût.
0: Rock Collection, c'est Laurent Voulzé. Pour ambiancer votre samedi soir, vous l'avez compris, on a bien fait de faire confiance à Anne Roumanoff.

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2: Vous écoutez Quand je creuse par le groupe Volcaillou.
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2: Volcaillou, un duo formé par Simon et Timothée. Originaire du Sud Ardèche, ils se rencontrent à l'âge de 12 ans au conservatoire et commencent à écrire et composer pendant leurs années lycée.
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2: Aujourd'hui, le duo est un ovni, un alliage entre musique électronique et chanson française.
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0: Je n'ai con, tube de Damien XVI qui a connu un clash en plein enregistrement.
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0: En 1999, il enregistre dans des conditions précaires, mais avec une conviction de fer. Le clash éclate en studio quand sa maison de disques souhaite retirer le pont musical jugé trop long pour la radio. Mais 16 ne lâche rien. C'est le chantage. Soit le titre sort tel quel, soit l'album reste au placard. Il refuse de sacrifier cette montée en tension électrique.

0: C'est précisément ce souffle, cette attente avant l'explosion qui va transformer ce morceau en un cri de ralliement de la génération 2000. C'est brut, c'est sans concession et c'est culte.
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3: Salut Brésisel.
4: Que par hasard, vous ne soyez pas la petite Manon.
3: Je m'appelle Manon.
4: Il faut bien te regarder pour te reconnaître.
3: J'ai 22 ans, bientôt 23.
5: L'appareil est un peu plus que son âge. Elle fait au moins 18 ans. Qu'est-ce que tu fais?
3: Je suis vendeuse de carrelage et je suis dans les petits bonheurs.
4: Mais pourquoi, hein? Pourquoi?
5: Parce qu'elle est belle. Et que je suis d'accord.
6: Vient d'où cette fille?
3: J'habite à Quimper. Je ne suis pas originaire d'ici, j'habite à Cancale de base. Ville de cœur, la meilleure ville de Bretagne.
7: Le symbole de la nation bretonne.
3: Moi, Cancale, j'aime Cancale parce que c'est une petite ville avec un petit port magnifique. Tout le monde se connaît, il y a la joie de vivre, il y a les huîtres, il y a le vin blanc, il y a les bars, il y a tout ce qu'il faut pour avoir une belle vie en fait.
8: Et sinon, les huîtres?
9: Il y a encore eu une marée noire en Bretagne.
8: Putain, une marée noire, c'est de l'encre de sèche.
10: Alors, où est-elle ton île?
3: Si je devais finir mes vieux jours sur une île bretonne, je dirais Groix. Franchement, ça a été le coup de cœur de mon été là, dernier. J'ai pas été sur beaucoup d'îles, parce que les Glénans, bon, c'est vu et revu, mais Groix, franchement...
11: Non mais franchement, qu'est-ce que tu lui trouves, hein?
3: En fait, c'est un mini Cancale.
12: Oh non, mais c'est pas vrai. Vous croyez pas que vous poussez?
13: Un méga tube.
3: Ma chanson préférée, c'est Je te promets.
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3: C'est vraiment la chanson que je pourrais sortir à toutes sortes de soirées. Et je n'ai pas honte de le dire. Mamie, In Love de Johnny, a vu tous ses concerts, elle a le tatouage sur le bras, elle a fait tous ses concerts. Ses premiers concerts, là, dans la fosse, comme ça, mamie, génial. Ah, je te promets, c'est vraiment la meilleure musique que j'aime.
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17: Changement d'époque en cours.
3: Si je pouvais voyager dans le temps, j'irais à l'époque baroque. Parce que j'aurais aimé porter les tenues des femmes.
16: C'est quoi cette tenue?
3: Les belles robes, les belles coiffures. J'aurais aimé ça, mais j'aurais aimé vivre dans les années 80. Enfin, rien qu'une époque sans téléphone.
6: Ah, non mais allô quoi. Je sais pas, vous me recevez?
18: Oh, j'ai plus de bar. Hein. J'ai plus d'unité. Hein. Pourtant, je suis chez Orange. Il devrait pas y avoir de pépins.
3: Allez, salut, c'était Manon.
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19: Direction la cuisine. Et peut-être que comme moi, vous les laissez tremper pendant des heures en espérant que ça disparaisse magiquement. Mais non, les flammes basculaient un peu trop fort. Les débordements de sauce ou les projections d'huile sont souvent responsables d'une croûte foncée, un mélange de graisse brûlée et de restes calcinés bien fixés à l'arrière de vos poêles et de vos casseroles. Alors, est-ce qu'il faut absolument passer par la case ponçage intensif? Et c'est pas qu'une question esthétique, Cal, parce qu'une poêle encrassée, ça conduit moins bien la chaleur, son dos adhère moins bien au gaz ou à l'induction, et le nettoyage du plan de travail devient problématique. Ça, c'est toujours une galère, hein, quand on le pose comme ça. On a une jolie auréole bien brune.
20: Noir sur le plan de travail, c'est pas agréable.
19: Et le réflexe, c'est souvent de prendre le premier grattoir qui vous tombe sous la main et à s'acharner. Et puis on n'y arrive pas. Alors ma maman m'est tombée dessus la dernière fois, et parce que frotter trop fort, ça attaque l'émail, l'inox, le revêtement, ça laisse des rayures qui vont retenir encore plus de crasse. Alors comment faire? Ma maman a généreusement saupoudré de bicarbonate de soude le dos de la poêle humidifiée au préalable, hein, sinon le bicarbonate ça ne tient pas. Vous le laissez agir, pas quelques heures, quelques minutes ça peut suffire, et ensuite vous frottez doucement avec le côté doux d'une éponge, et ça élimine sans trop d'effort les dépôts noirâtres sans rayer la surface de vos casseroles, de vos poêles. Mais merci ma maman.
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0: lointaine où il y a une petite boule qui fait de la lumière.
1: Mais ils n'en ont pas tous. Alors comment ils font les autres, ceux qui n'ont pas de lampe?
0: Ils s'approchent d'eux et du coup ils voient.
1: Tu penses qu'en fait, il y en a qui ont des lampes et ceux qui veulent voir, bah, ils suivent ceux qui ont des lampes?
0: Ouais.
1: Et quel est le plus gros des animaux selon vous qui vit sous l'eau, tout dans le fond de l'eau?
0: Une chèvre, des grosses chèvres, des baleines, une grosse baleine, un requin, la barrière des corails.
1: C'est quoi la barrière de corail?
0: Bah ça permet pour pas que les requins aillent manger ceux qui sont après la barrière.
1: C'est comme une clôture en fait?
0: Un peu. C'est comme un filet dans l'eau et c'est pour que les gens ils se baignent dedans et pour pas que les requins ils mangent les gens qui se baignent.
1: Parce que les requins ça mange les gens?
2: Les requins c'est méchant donc moi je pense que oui.
3: Des fois je regarde des vidéos de requins et du coup je vois où des fois ils en mangent les gens et je pense que c'est très très très méchant.
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6: Itinéraire bis à Sainte-Vertu cette semaine, et là je suis en mairie de Sainte-Vertu. Christophe Chesson, bonjour.
7: Bonjour.
6: Comment vous définissez-vous, Christophe?
7: Écoutez, j'ai 63 ans et je cherche encore à comprendre qui je suis et ce que je fais dans la vie. J'ai travaillé dans le cinéma pendant des années, je suis photographe depuis 20 ans. Il y a eu un moment où j'ai choisi de changer de vie. Sainte-Vertu m'a appelé et je suis arrivé ici suite à un coup de foudre avec ma maison. Et puis ensuite, la mairie m'a appelé et je me suis retrouvé maire accidentellement. J'ai monté une petite auto-entreprise qui fabrique des meubles et en acier, en ferraille. J'essaye de faire du sur-mesure. Et puis voilà, j'essaye d'être un citoyen digne de ce nom, avec une vie de consommation un petit peu mieux maîtrisée, et puis une application vis-à-vis de la collectivité par mon poste de maire. Mais je pense que j'essaie de m'impliquer avant, et je continuerai à m'impliquer après, à la fin de ce mandat, si ça se confirme comme ça.
6: La passion pour l'image, vous avez travaillé dans le cinéma, vous êtes photographe, c'est terminé?
7: Ah non, ça c'est quelque chose qui vous tient à vie. La fabrication d'une image qui en fait consiste à raconter une histoire dans une fenêtre, c'est quelque chose qui me tient à cœur. Je pense que si on veut juger de la santé d'une société, on regarde sa fiction. Si sa fiction est imaginative, riche, la société va bien.
6: On peut rappeler quand même les films pour lesquels vous avez travaillé?
7: Alors, j'ai été extrêmement gâté. J'ai travaillé avec Jean-Jacques Hano, j'ai travaillé avec Sofia Coppola, dont j'ai travaillé sur Marie-Antoinette, j'ai travaillé avec Claude Lelouch, j'ai travaillé avec Andrzej Zulawski, j'ai fait 55 films. Donc, oui, j'en ai fait quelques-uns.
6: Mais pourquoi un jour on s'arrête alors, Christophe?
7: D'abord parce qu'on devient un peu plus vieux, peut-être un peu plus sage, que les métiers de cinéma sont des métiers qui sont absolument épuisant en termes d'investissement physique. Moi, j'ai toujours été mu par l'envie d'apprendre et que peut-être j'étais arrivé à un stade où j'avais le sentiment de ne plus apprendre suffisamment pour me satisfaire. Et puis, place aux jeunes.
6: Aujourd'hui, à Sainte-Vertu, cette rencontre avec cette toute petite commune, elle s'est faite de quelle façon?
7: J'avais un besoin viscéral de m'enraciner quelque part. Alors après, Sainte-Vertu, le nom lui-même est assez attractif. Et puis après, j'ai eu un coup de foudre pour la maison que j'habite ici.
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6: Itinéraire bis à Sainte-Vertu cette semaine. Et aujourd'hui, eh bien, je suis au 2. Le 2, Cécile Barbara, bonjour.
8: Bonjour.
6: C'est quoi le 2?
8: Le 2, c'est un lieu qui est dédié à l'art. C'est une magnifique maison que j'ai rachetée à une artiste peintre, Joëlle Kemlicka, qui a vécu pendant plus de 25 ans. Et quand j'ai racheté la maison il y a 5 ans, je me suis dit, je le dédie à l'art, je continue les expositions de peinture de Joëlle, j'y organise des concerts de musique classique, 2 concerts par an, et mon métier, c'est la mosaïque murale. Donc c'est un lieu qui est dédié à l'art autour de la peinture, de la musique et de la mosaïque.
6: Comment on tombe dans la mosaïque, Cécile Barbara?
8: Ah, alors moi j'avais un autre métier auparavant, j'étais pas du tout destinée à ça, c'était d'abord un loisir créatif. Un dimanche, j'ai trouvé un petit kit au BHV, j'ai fait un cadre photo, et ça est devenu une passion, donc j'en ai fait de plus en plus. Et puis suite à un licenciement économique, je me suis interrogée, puis je me suis formée auprès d'un professionnel, et après j'en ai fait mon métier, voilà.
6: Des exemples de mosaïques que vous avez faites?
8: Oui, j'ai quelques belles réalisations.

0: Je suis assez fière, j'ai fait une terrasse de 60 mètres carrés rue de Rivoli à Paris pour un restaurant L'Impérial, donc qui est en, sous les arcades de la rue de Rivoli en face du jardin des Tuileries. J'ai fait une, aussi un sol pour une boutique de vêtements pour enfants, tartines et chocolat, également à Paris, boulevard Saint-Germain, et puis également deux façades de boutiques d'un chocolatier au Mans et à Tours. Voilà, donc j'ai à la fois des grands projets, des grandes réalisations, puis des projets un peu plus petits, et j'aime bien alterner entre des grands et des plus petits projets. Et là, je viens juste de terminer un hall d'immeuble pour un immeuble en construction à Paris, dans le 20e arrondissement, un hall de 15 mètres carrés, voilà.
1: Vous travaillez également, j'imagine, pour les particuliers.
0: Oui, oui, oui, je fais souvent des crédences de cuisine, et puis des salles de bain. Et j'aime bien à la fois avoir des grands projets et puis des plus petits projets. Et c'est à chaque fois une relation aussi avec les clients de trouver quelque chose qui va leur plaire, qui me plaise aussi. Et chaque projet est un moment de rencontre.
1: Et votre passion pour la mosaïque, Cécile Barbara, vous la faites partager?
0: Oui, j'organise souvent pendant les vacances scolaires des petits ateliers découvertes que j'ouvre aux adultes et aux enfants pour en fait transmettre le plaisir que j'ai eu la première fois que j'ai fait de la mosaïque avec un petit cadre photo où j'ai collé un carreau noir, un carreau blanc à côté. Et c'est vraiment tellement super. Et une fois, j'avais la grand-mère, la maman et la petite fille qui chacune avait leur sous-verre. Et c'était vraiment, et c'est des très bons moments, très, très conviviaux et vraiment de partage.
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1: Itinéraire bis à Sainte-Vertu cette semaine, la pause gourmande que vous attendez chaque semaine. Eh bien, aujourd'hui, je suis à l'auberge du Moulin. Sylvie, bonjour.
3: Bonjour.
1: Sylvie, vous êtes à l'auberge du Moulin depuis combien de temps?
3: Alors, ça fera un an le 15 novembre.
1: Vous avez pris la suite de quelqu'un très connu, c'était Louisette. C'était qui, Louisette? Je vous ai parlé de Louisette parce que j'ai vu sa photo dans la salle.
3: Alors oui, c'est une grande dame à qui appartenait le moulin et qui cuisinait beaucoup avec son cœur. Et c'est une personne qui a fait de cet endroit une belle histoire. C'était convivial et surtout très familial.
1: Il a fallu prendre la suite, redonner une vie à ce lieu qu'est l'auberge du Moulin ici à Sainte-Vertu. Qu'est-ce qu'on peut manger ici, Sylvie?
3: Alors, on peut manger du bourguignon, des plats en sauce, de la blanquette de veau, on peut manger de la tête de veau, du riz de veau, bien sûr, hein. Tous les plats traditionnels français, des œufs en meurette, voilà. Mais on fait aussi des plats indiens, donc du butter chicken, du biryani, des poulets au korma, de l'agneau korma, donc voilà. Et justement, on prépare une belle soirée samedi, la fête des Lumières.
1: C'est quoi la fête des Lumières?
3: Alors, en Inde, la fête des Lumières, c'est une fête hindouiste qui est le Diwali. Et Diwali, c'est une fête où tout le monde, c'est très pareil, c'est très convivial, c'est très amical. On se partage les sucreries, les pâtisseries, on se partage les repas, c'est voilà. C'est plein de lumières, plein de fleurs, plein de couleurs surtout, voilà.
1: Une très belle salle et un très beau lieu, hein, que cette auberge du Moulin.
3: Ah mais tout à fait, avec le serin qui est juste à côté, ce paysage qui est merveilleux, on a aussi ce joli cachalot qui est à côté, qui attire pas mal de curiosité aussi. Et puis, il faut savoir que les gens du village aussi, c'est des gens qui ont beaucoup de cœur, qui sont très gentils, très, très accueillants, qui mettent la main à la pâte si on a besoin, voilà.
1: C'est la question que j'allais vous poser, Sylvie. Est-ce que vous avez été bien accueillie ici, dans ce petit village de Sainte-Vertu?
3: Alors, pour ma part, oui, très très bien accueillie. Et j'ai même eu l'impression d'avoir une famille. Donc voilà, c'est des gens très touchants, avec qui il y a de l'humour, il y a, je dirais même, une pointe d'amour. Donc voilà.
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1: Itinéraire bis à Sainte-Vertu cette semaine, et aujourd'hui, eh bien, je vous propose une rencontre avec Joël Dollet. Joël Dollet, bonjour.
4: Bonjour.
1: Joël, vous êtes photographe professionnel, vous êtes installé ici à Sainte-Vertu. La photographie, elle est rentrée de quelle façon dans votre vie? Racontez-moi.
4: Elle est là depuis longtemps, très longtemps. La photo, c'est ma mémoire, c'est ma manière de partager ce qui me touche. Et j'ai toujours eu, depuis très très très longtemps, j'ai toujours toujours, j'avais toujours un icône avec moi partout où j'allais. Et en argentique, j'ai fait énormément de choses en me déplaçant. J'ai toujours eu mon studio photo et j'ai eu envie de travailler sur des sujets de société, des sujets d'actualité qui me tenaient à cœur. Et je fais beaucoup de portraits. J'ai fait une série qui s'appelle Des légumes et des hommes, qui est actuellement exposée d'ailleurs à Guergy. Dans cette série, il y a des personnes extrêmement connues, comme Michel Onfray, Alain Passard, Alain Baraton, et des gens absolument pas connus, comme tout le monde, comme moi, comme n'importe qui autour de moi, et des jeunes, des vieux, et des légumes pareils, des anciens, des connus, des pas connus, des courants, tout ça. Et tout le monde est remis sur le même plan. Et c'est ça qui m'intéresse.
1: Et aujourd'hui, vous avez totalement abandonné Paris pour Sainte-Vertu.
4: Oui. J'ai mis 2 ans avant de faire le pas, j'ai mis du temps. Depuis 2015, je venais je faisais mes semaines moitié Paris, moitié Sainte-Vertu. Et j'ai pris la décision un jour de lâcher Paris complètement parce que je suis autonome. J'ai un studio, je suis totalement indépendante et autonome. Je continue à venir, à aller à Paris de temps en temps. J'ai de temps en temps des commandes sur Paris. Évidemment, j'ai plus le rythme que j'avais avant quand j'étais à Paris. Après, la roue, elle tourne forcément. Moi, j'ai eu ma période, j'ai beaucoup bossé. Les jeunes, ils sont là aussi, continue, donc voilà. Mais et moi, je travaille, je me concentre sur mes expos, sur mon travail, je continue, je fais des nouvelles séries ici dans la région. Ici, il y a beaucoup de proximité, j'adore ça, et donc, je suis très contente d'avoir quitté Paris, et j'ai eu la chance de quitter avant le Covid, genre tout début 2020, donc voilà.
1: Et puis, Sainte-Vertu, j'ai envie de dire, c'est un cocon artistique.
4: Oui, alors bien sûr, c'est aussi la raison pour laquelle j'ai pu quitter Paris. C'est le fait qu'on soit une petite bande ici à Sainte-Vertu. On est plusieurs artistes, on se connaît, on s'est connus à Paris pour certains. On s'est rencontrés, d'autres sont venus et ça s'est élargi dans Sainte-Vertu. Mais c'est vraiment, et on est solidaires en effet des événements pour les uns et les autres.
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1: Itinéraire BIS à Sainte-Vertu cette semaine. Je me suis arrêtée à l'atelier Cœur de Lys. Maria Pérez, bonjour.
5: Bonjour.
1: Vous êtes tapissière. Ici, c'est le domaine de la tapissière. Alors, tapissière, ça veut dire quoi ?
5: Tapissière, c'est la couturière d'ameublement. Je réalise tous les décors textiles de la maison. Double rideau, store, voilage, habillage de lit, etc.
1: Comment devient-on tapissière ? Quel était votre parcours jusqu'à exercer cette profession ?
5: J'ai habité 30 ans à Paris, j'étais assistante de direction dans un grand groupe. Et puis, vers la quarantaine, je dirais, je me suis demandé ce que j'allais faire de ma vie. Et la couture me plaisait énormément. Donc j'ai fait une formation à l'école Boulle. Et quand j'ai déménagé en province, il y a presque 15 ans maintenant, je me suis installée comme tapissière.
1: À Sainte-Vertu. Pourquoi Sainte-Vertu ?
5: Sainte-Vertu parce que d'abord je suis bourguignonne d'origine et puis j'ai toujours rêvé d'habiter à la campagne et j'avais des amis à Sainte-Vertu et je venais déjà régulièrement les week-ends et voilà donc évidemment s'installer en province c'est important d'avoir de connaître du monde et c'est ce qui m'a amenée ici à Sainte-Vertu.
1: Pourquoi vous êtes-vous dirigée vers ce métier de tapissière ?
5: Alors petite, ma tante était couturière et donc j'aimais beaucoup passer du temps avec elle quand on était en vacances près de chez elle. Et puis je faisais des habits pour mes poupées, pour les poupées de ma petite sœur. J'ai toujours aimé avoir une aiguille dans les mains.
1: Que viennent chercher les gens chez vous ?
5: Alors déjà, moi je vais chez les clients, donc ça veut dire qu'il y a un temps d'échange, un temps de conseil qui est très important pour eux. Les moments d'échange, le travail que je fais pour eux de recherche, par exemple sur les tissus, etc., c'est important pour eux.
1: Quel type de conseils vous pouvez leur donner ? Ce sont des conseils de couleur, des conseils de matière ?
5: Oui, tout à fait. Les finitions, la forme, les matières, les harmonies par rapport à leur intérieur. Mais j'aime ça, donc voilà, je m'amuse beaucoup et j'aime conseiller mes clients.
1: C'est un métier qui vous fait découvrir de différents univers, j'imagine, parce que dès que vous rentrez chez quelqu'un, c'est un univers différent qui s'offre à vous.
5: Oui, tout à fait. J'ai eu la chance de travailler, par exemple, dans plusieurs châteaux du coin. Ça peut être aussi j'ai eu des maisons d'hôtes. Sinon, c'est des particuliers et chacun a son univers. Hein. On passe du rustique au très contemporain. Donc j'ai la chance d'entrer dans de très belles maisons parfois. Et ça, c'est vraiment la récompense de la tapissière.
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6: Je viens d'aller chercher ma fille à l'école et nous allons manger au restaurant, le Mixelli, qui est juste là, le restaurant de Bernay-les-Villages.
7: Ah, vous allez souvent au resto le midi, vous, alors?
6: Moi, non, mais comme je suis en vacances, madame y va de temps en temps. Bon, y va pas souvent, mais de temps en temps. Donc, comme je suis en vacances, j'en profite pour y aller avec elle.
7: Alors, elle a quel âge, votre fille?
6: Margot, elle a 5 ans et demi.
7: Donc, Margot, et le papa, il s'appelle comment?
6: Moi, je m'appelle Thomas.
7: Thomas. Et alors, Thomas, comment ça se fait que vous habitez ici à Bernay-les-Villages?
6: Alors, je suis venu à Bernay-les-Villages parce que ma conjointe a ouvert une pension de chiens et on avait besoin de trouver une maison qui avait assez de terrain pour pouvoir ouvrir cette pension.
7: Vous avez trouvé votre bonheur, en fait, ici?
6: Exactement. Ma conjointe a trouvé ce qu'il fallait. Et puis moi, c'est un petit village assez calme et tranquille. C'est exactement ce qu'il nous fallait.
7: Et donc, vous avez Margot comme fille, mais il y a un autre enfant qui vous attend au restaurant avec votre compagne, si
6: Exactement.
7: J'ai bien compris.
6: Clémence, qui a 11 mois, bientôt un an, et qui est à la main, qui est juste à côté du restaurant. Donc, madame l'a récupéré pendant que moi, j'allais chercher la grande à l'école.
7: Mais attendez, il y a tout ici. Il y a l'école, il y a le restaurant, il y a une pension pour faire garder ses chiens chez vous, chez votre femme.
6: Voilà, il y a quelques commerces qui essayent de faire bouger. On a, par exemple, Hugo du Viveco, qui est assez connu sur les réseaux sociaux parce qu'il fait beaucoup de choses pour essayer de faire vivre la commune et la faire connaître. Donc, oui, c'est une commune qui demande qu'à se réveiller. Elle est un peu endormie actuellement et elle demande qu'à se réveiller.
7: Ouais, mais vous êtes là, vous, pour la réveiller aussi.
6: On essaye.
7: Belle journée.
6: Merci à vous aussi.
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1: Vous le savez, sur ici Saint-Étienne-Loire, on adore plonger dans les trésors cachés de notre patrimoine. Anne-Berthe, bonjour.
2: Bonjour.
1: Vous êtes responsable du service des publics du site de la Chartreuse de Sainte-Croix-en-Jarret. Aujourd'hui, on va se mettre dans la peau d'un moine chartreux, parce que si la Chartreuse de Sainte-Croix n'est plus habitée par les moines, l'ordre, lui, existe toujours.
2: Silence, prière et travail. Voici ce qui ponctue le quotidien d'un moine chartreux.
1: Bon, jusqu'ici, rien de très surprenant.
2: C'est vrai qu'on n'en attend pas moins des moines. Mais si j'ajoute solitude, là on entre un peu plus en détail dans la vie d'un chartreux. En effet, l'ordre des chartreux a pour spécificité d'être un ordre semi-érémitique.
1: Alors là, ça se complique.
2: Oui, alors semi-érémitique, cela signifie que les chartreux vivent une très grande majorité de leur temps seuls dans des cellules individuelles appelées aussi ermitages. Chaque père vit dans un espace de 2 ou 3 pièces doté d'un petit atelier et même d'un jardin.
1: Bon, il faut aimer la solitude.
2: Oui, c'est en effet la condition sine qua non de la vie en chartreuse. Il ne faut pas être très bavard non plus, car les chartreux vivent en silence. Et même dans les quelques temps communautaires qui ont lieu à l'église ou au réfectoire, ils ne se parlent pas entre eux. Le seul moment d'échange se fait lors de la promenade hebdomadaire. Une fois par semaine seulement, les moines sortent marcher hors de l'enceinte de la chartreuse et peuvent alors discuter en petits groupes.
1: Donc le reste du temps est consacré à la prière.
2: Oui, les temps de lecture et de prière sont bien sûr très importants. Tout au long de la journée, comme de la nuit d'ailleurs, on compte pas moins de 8 offices liturgiques par 24 heures, sans compter les temps de prière ou d'étude de la Bible en solitude.
1: En dehors de ces temps de prière, quelles sont les activités des moines ?
2: Alors depuis toujours, l'idéal des chartreux, c'est d'être le plus autonome possible. Les chartreuses sont le plus souvent situées dans des endroits assez isolés, afin de respecter le silence et la solitude des moines. Les moines doivent ainsi s'occuper de leurs besoins quotidiens. Un temps de travail manuel est d'ailleurs aménagé l'après-midi. Couture, menuiserie, jardinage, les activités ne manquent pas.
1: Merci beaucoup Anne-Berthe et à très bientôt pour un prochain numéro.
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3: Louis Hachette, fondateur de l'un des plus grands groupes d'édition au monde. Mais saviez-vous que tout a commencé à Rethel? Louis, dès son plus jeune âge, se tourne vers la lecture. Un amour, d'ailleurs, qu'il ne quittera jamais. À peine adolescent, il quitte sa ville natale avec sa famille pour Paris, où sa mère travaille comme lingère dans un grand lycée. Et c'est à la capitale qu'il va faire ses études, notamment en droit. Mais c'est un autre domaine qui va capter son attention, l'édition. À 26 ans seulement, il fonde sa propre maison d'édition. Très vite, elle prend une ampleur considérable et en quelques années, elle devient le premier groupe d'édition en France. Et qu'est-ce qui explique un tel succès ? Eh bien, c'est surtout son modèle commercial novateur. Louis Hachette comprend que pour toucher un large public, il faut adapter les livres aux besoins du public. Qu'il s'agisse de manuels scolaires, de dictionnaires ou d'ouvrages destinés aux jeunes lecteurs, son intuition est de créer des ouvrages pédagogiques, accessibles à tous à des prix raisonnables. Et le pari est réussi, car ses livres se retrouvent dans toutes les écoles et contribuent à l'émergence d'une véritable culture populaire. Loin de se cantonner à l'édition scolaire, il diversifie rapidement son catalogue en publiant des romans, des biographies, des récits de voyage ou des ouvrages scientifiques. Et c'est là toute la force de sa vision. Il parvient à offrir à la fois des livres éducatifs, mais aussi des œuvres littéraires qui font de sa maison un acteur incontournable du paysage éditorial français. Un autre point marquant du génie commercial de Louis Hachette, la distribution des livres. Il innove en installant des points de vente dans des gares, là où le public est nombreux. Des points de vente qui s'appellent aujourd'hui Relais. Louis Hachette s'éteint à 64 ans, mais son nom et son œuvre perdurent toujours à travers l'énorme empire qu'il a créé. Le 9 février 1953, Henri Philippe Acquy, des éditions Hachette, publie les premiers titres d'une collection appelée « Un grand avenir, le livre de poche », un format qui séduit un public jeune car le prix est plus raisonnable. Aujourd'hui, les éditions Hachette sont parmi les plus grandes maisons d'édition au monde, mais tout a commencé à Rethel, grâce à ce jeune homme passionné par les livres et déterminé à démocratiser la culture. Louis Hachette, véritable pionnier de l'édition, c'est l'un des trésors de Champagne-Ardenne.
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1: L'ancien mystique manoir de dames. Chambre d'hôte, petit déjeuner, salon de thé, événement, fiançailles, mariage, on peut tout faire ici.
2: Bonjour.
1: Enchantée.
2: Enchantée, bienvenue chez nous.
1: Ben, merci. Donc c'est vous qui avez une vie de princesse, vous m'avez dit
2: c'est
1: au téléphone.
2: J'ai mon prince dans la cuisine.
1: C'est cool, écoutez. Julia et David, donc une magnifique histoire d'amour qui va être très énervante, j'en suis sûre.
2: Sûrement.
1: Ce manoir?
2: Donc c'est un manoir qui date de 1900, ouais. Et en fait il a été créé quand les usines ont été créées également. Donc c'est le dirigeant de ces usines-là qui a construit ce manoir.
1: L'usine qui est en face là?
2: C'est ça. Ventron Confection.
1: Je décris la princesse, quand même. Cheveux longs, bleu, montrez-moi, retournez-vous. Vert. Magnifique. Ah, bleu vert? Oui, ouais, dans la pénombre, on voit pas bien parce que c'est un peu pénombre
2: c'est
1: le manoir.
2: Ça. Là, c'est le style du manoir, ouais.
1: Ouais, c'est ça. Ouais. Piercing,
2: tatouage, tout ça.
1: Ouais. Ah ouais, c'est ça. Ouais. Oui, une princesse très moderne.
2: Quoi. Voilà, voilà.
1: On n'est pas dans la petite princesse avec la petite robe rose,
2: non.
1: Les flots dans les cheveux. Quoi.
2: Non, c'est la princesse habillée en noir.
1: Et voici David, donc. Le prince charmant, bah écoutez, je suis enchantée. Hein,
3: enchantée.
1: Ravie. Vous aussi.
3: C'est ça, rocker, oui, au retard plutôt. Voilà.
1: Ah, voilà. C'est ça.
3: La barbe, les cheveux du coup un peu plus courts. J'avais les cheveux longs pendant un temps, mais.
1: Avec une. Comment ça s'appelle ça?
3: Ah, la banane du coup.
1: Oui, la banane, voilà. Le piercing aussi, etc. Donc,
3: c'est ça.
1: Un prince charmant tout à fait moderne aussi.
3: Voilà, c'est voilà. Tout à fait.
1: Ce manoir, vous l'avez acheté?
3: Oui, on est passé devant après une visite qu'on avait fait du côté du 90.
2: Au nord de Belfort, ouais.
3: Mais oui, c'était par un détour du coup à moto plutôt que de revenir par la voie rapide. On a fait le détour côté Vosgien pour l'école, c'était toujours sympa. Et puis on a vu le manoir qui, lui, n'était pas en vente pour le coup. Et on s'est arrêté devant parce qu'on l'a trouvé magnifique. On a fait quelques photos. On s'est dit, c'est une bâtisse comme ça qu'il nous faut. Et en rentrant, continuant nos recherches pour les maisons, deux semaines plus tard, on est tombé dessus, tout fraîchement mis en vente.
1: D'accord,
3: donc on s'est dit, il y a quelque chose à faire. Donc on est revenu, on a fait la visite, on est tombé sous le charme, malgré l'état du coup.
2: Parce qu'on est tombé sous le charme de l'escalier, et puis après on avait pu...
1: C'était mort.
2: Ouais, c'était mort.
1: Ah, et alors, ça vient
2: d'où ? Parce que moi, c'était un rêve de petite fille. Je disais toujours à ma grand-mère qu'un jour j'aurais un château, et elle me dit, bah, si t'en rêves, t'en es capable de le faire, alors tu le feras.
1: D'accord, et vous saviez que c'était son rêve ?
3: Oui, tout à fait, bah, ça faisait déjà un moment qu'elle en parlait aussi, et puis voilà, c'était le but de pouvoir justement réaliser son rêve. Après oui, il y a un investissement, il y a une grande part de folie, on y met toute notre âme, tous nos budgets, tout ce qu'on peut, pour pouvoir du coup réinvestiguer les lieux, lui redonner le cachet d'antan, et puis... Voilà, que ça reprenne vie complètement.
2: On a eu vraiment un coup de cœur en rentrant, et puis en sortant, on a dit, bon, on est un peu dans la merde. Parce qu'il y avait énormément à faire, c'était pas le budget qui allait, c'était pas le coin qu'on voulait, et finalement, en ressortant, on s'est regardé, on a dit, bah ça y est, c'est lui, quoi.
1: Alors, vous faites chambre d'hôte, donc
2: c'est ça.
1: C'est là qu'on mange?
2: Là, on fait chambre d'hôte, là, on fait les petits déjeuners, les tables d'hôte et les salons de thé.
1: C'est votre cuisine à vous?
2: Oui.
1: Oui, parce qu'on est chez vous, en fait.
2: C'est ça.
1: Mais c'est génial, hein, c'est vachement
2: les
1: beau.
2: Les gens sont vraiment immergés chez nous.
1: Ah ouais, c'est magnifique.
3: Tout refait au complet.
1: Et votre but, c'était d'ouvrir une chambre d'hôte?
2: Oui, oui. Ah, okay. Ouais. Notre but, à la base, c'était même d'avoir un château pour sauver un lieu. Et après, on a eu beaucoup trop de contraintes avec les châteaux. Mm-hmm. Donc, on s'est rabattu sur les manoirs où on pouvait un peu plus s'amuser, en fait.
1: Donc, vous bossez tout le temps, quoi?
3: C'est ça, tout
1: vous
3: le temps.
1: Vous faites des travaux vous-même?
2: Oui. Ah oui, on fait tout nous-mêmes.
3: Moi, je travaille encore à côté. Donc, madame est dédiée vraiment pour la partie gestion du manoir chambre d'hôte.
1: D'accord, madame la princesse.
3: La princesse est un peu Cendrillon aussi, puisqu'elle s'occupe de tout derrière. Et après, pour ce qui est partie travaux, elle m'aide énormément. Bah, surtout pour ce qui est décoration, c'est les idées de madame. Après, madame m'a appris pas mal de choses, tout ce qui est placo, tout ça. Moi, c'est la partie électricité. La partie plomberie, autodidacte, où on avance comme ça.
1: C'est les idées de madame, hein?
2: Voilà.
1: C'est ça.
2: C'est
1: hein,
2: ça.
1: Comment vous avez
2: après,
1: fait,
2: j'ai de la chance, il suit beaucoup. Et puis, on a les mêmes goûts, donc en fait, c'est pas compliqué, quoi.
1: Il n'y a pas besoin de le convaincre.
2: Voilà, c'est ça.
1: Combien il y a de mètres carrés, alors?
2: 800 mètres carrés. On en a rénové 250.
1: Je sais pas si je vous trouve pas un peu fou.
2: Oui, tout le monde nous le dit.
1: Ah oui, c'est ça. C'est assez banal ce que je
2: voilà.
1: Vous dis.
2: Voilà, mais on est passionnés, puis on aime ce qu'on fait, et on savait que ce serait des sacrifices, mais du moment qu'on est ensemble, comme on a dit, qu'on tient le coup, c'est le principal. Parce que cette année, ça va faire 18 ans qu'on est ensemble.
1: Vous êtes rencontrés très jeune.
2: Très jeune, ouais. Ouais, on s'est mariés très jeune aussi, et puis après, on a toujours fait en fonction que l'autre puisse évoluer. Quand un évoluait, l'autre patientait, et puis l'aidait à évoluer, et ainsi de suite. Et ça, c'était le but ultime de notre couple, ouais.
1: Donc vous vivez Aventron toute l'année. C'est assez isolé, c'est assez calme.
2: Oui, on aime bien. Ouais. On est tranquille.
1: Oh là là, vous êtes des ovnis pour moi.
2: En fait, je pense qu'on est dans des corps de jeunes, mais avec une mentalité assez ancienne. On aime les choses comme ça. Moi, j'ai vécu avec mes grands-parents. Donc, c'était une ambiance déjà où la famille était importante, les repas étaient importants, la convivialité, les choses à l'ancienne. Je voyais mon grand-père souvent dans les jardins en train de travailler. Donc, tout ça, pour moi, c'est ancré en moi et il a vécu un peu préparé. Donc, c'est ce qu'on aime, notre tranquillité. On adore cuisiner tout nous-mêmes, recevoir les gens, leur proposer en fait un univers carrément différent.
1: Ah, bah, carrément. Hein.
3: Oui, comme c'est marqué du coup sur les annonces, c'est le voyage hors du temps. Et quand on rentre ici, on change d'ambiance, d'univers.
1: Vous vous êtes bien rencontrés tous les deux. Hein. Vous notez quand même la chance que vous avez.
2: Ah, bah, ça, oui, on sait qu'on a beaucoup de chance. Ah, ouais. Parce que tout le monde pourrait pas vivre cette expérience. Et puis, on nous l'a tout de suite dit, est-ce que notre couple est solide? Parce que sinon, la banque n'aurait pas suivi les projets comme ça. Quoi.
1: Ah oui. Ah ouais. Vous avez fait quoi? Vous avez vu des psys, des certificats de solidité du couple pour c'est le ça. Banquier
3: Non, bah, c'était pour démontrer. Voilà, on avait la niaque, du moins, qu'on le voulait vraiment. Donc, à force d'insister, ils ont compris du coup que oui, on voulait. Parce que d'après eux, les statistiques, c'était 70% des couples divorcent dès qu'ils achètent une maison avec des travaux, des choses comme ça.
4: D'accord. Voilà.
3: C'est pour ça qu'ils étaient réticents.
1: Et alors, ça veut dire que ça a été long, c'est ça, d'obtenir les prêts bancaires, de convaincre?
2: Déjà, on a dû se battre pratiquement 6 mois pour avoir le manoir. Et puis après, pratiquement aussi 3 mois, faire tout le tour des banques avec un business plan, leur montrer qu'on était solide. Ils voulaient savoir si on avait vécu des épreuves, des choses comme ça, pour voir si on allait tenir le coup.
1: Des épreuves dans le couple?
2: Ouais, c'est ça.
1: Oui.
2: C'est
1: et
2: ça.
1: Vous avez répondu quoi, oui ou non?
2: Oui, nous, on a morflé pas mal, donc... On sait ce que c'est, donc on savait qu'on allait tenir largement le choc.
1: Mais je peux être indiscrète, en quoi vous avez morflé?
2: On a eu des épreuves de la vie pas très faciles, beaucoup d'accord. de décès, des maladies, des trahisons, des choses comme ça, c'est dur, en très peu de temps.
3: Des périodes financières très compliquées. On a vécu du coup en Saône-et-Loire, dans une ville paumée, à 30 minutes de toute commodité, on avait essayé, mais c'est vraiment à l'extrême. Et là, pour le coup, financièrement, on avait énormément de mal à s'en sortir. On vivait avec
2: 10 euros par mois pour manger. On a connu des périodes vraiment très très compliquées qui auraient la plupart du temps on se serait séparés, quoi.
1: Ah, je vous adore. Et là, ça tient la route, alors?
2: Là, ça commence à avoir de l'ampleur, ouais. Ouais, ouais. Je pense qu'il nous faudra encore quelques années pour vraiment se faire connaître. Mm-hmm. Mais comme on dit, on lâche pas l'affaire, quoi. Mm-hmm. Puis on a des clients super, donc c'est cool.
1: Donc voilà, le temps s'était arrêté, hein. Mais c'est bon, ça. Il va reprendre son cours. Voilà. L'ancien mystique, mystique parce que vous aimez tout ce qui est mystique.
2: Voilà, c'est ça.
1: L'ancien mystique, Banois, Deux Dames.
2: Ouais. Alors ça, c'est le nom de mes ancêtres.
1: Ah, Deux Dames.
2: Deux Dames, oui.
1: Donc c'est vous qui l'avez baptisé comme ça?
2: C'était pour rendre hommage à mes ancêtres qui avant étaient des nobles. Et quand il y a eu la guerre, ils ont vendu leurs particules pour pouvoir aller dans les rébellions, quoi.
1: Merci à vous deux, au revoir.
2: Merci, au revoir.
3: Merci bien.
1: Et bonne chance pour tout ce qui vous attend. Hein.
2: C'est gentil, je vous remercie.
1: Merci d'être venu. Au revoir.
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5: Jolie bouteille, sacrée bouteille, veux-tu me laisser tranquille?
6: Une petite révolution est en train de se jouer et elle ne pèse pas bien lourd, juste 55 grammes. 55 grammes en moins par bouteille, autant dire même pas le poids du cassis que l'on met dans un kir royal.
7: Tu bois des kirs, toi?
6: Bah oui, je bois des kirs avec modération, bien sûr. Mais revenons à notre bouteille. 55 grammes en moins, je disais.
8: Elle est légère, légère.
6: Ce régime minceur pourrait bien alléger sérieusement le bilan carbone de toute la filière, racontent nos confrères de Lyon Républicaine. Testé par les caves de Bailly-la-Pierre à Saint-Brie et conçu par Veralia, le géant européen du verre, cette nouvelle bouteille passe de 775 à 720 grammes. Visuellement, rien ne change. À l'œil nu ou en main, on n'y voit que du feu. Mais derrière cet allègement invisible se cache un vrai coup de pouce pour la planète.
9: Eh bien, c'est une merveilleuse invention,
10: Merveilleuse invention.
6: Car aujourd'hui, le gros problème environnemental du vin, c'est la bouteille. Produire du verre, ça chauffe fort, des fours à 1800 degrés et beaucoup d'énergie. Alors forcément, chaque gramme économisé, c'est du CO2 en moins dans l'air. À grande échelle, le calcul est vite fait. 1 million de bouteilles allégées, c'est 18 tonnes de CO2 économisées.
11: Tu sens l'impact là? Ah oui, je sens l'impact.
6: Un gros impact, hein, mais il a fallu 2 ans de tests, de modélisation et d'essais en conditions réelles. Eh oui, encore raté. La bouteille devait tenir le choc, supporter la pression, le transport, le vieillissement en cave. Et et les gens qui font de la musique avec. Maintenant, la transition va se faire en douceur. Chez Bailly Lapierre, cette démarche s'inscrit naturellement dans une philosophie déjà bien ancrée, stocker, produire et avancer pas à pas vers un crément plus éco-responsable.
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4: Oh, j'en peux arrêter de beuvracher.
7: En Berrichon, dans le texte.
4: Beuvracher, c'est boire des petits canons. Mais à force d'en mettre derrière la cravate, vous pourriez ben avoir le gerlet, puis devenir causant. Puis si vous continuez à beuvrailler, vous serez abreuvagé, plein comme une nœud. Mais quand c'est que vous en avez vos deux pleins patins, le lendemain, il y a le pivert qui vous cogne dans la tête, yo. Ça fait qu'au goûter, vous ne buvez plus que de l'io. Vous faites un repas de bœuf. Les bonnes résolutions de plus toucher à une chopine, oh, ça dure jamais ben longtemps. On retrouve ben vite son avaloir, et puis on se remet en beuver. Faut dire que chez nous, dans le Berry, j'enque l'embarras du choix. Châteaumeillant, Mentoux, Tchancy, Reuilly, Sancerre, Valençay. Sans compter Saint-Marcel et Venem. Comment voulez-vous en que ça que j'arrête un de gobloter? Maurice Sandré, dans Plein Communeux, nous décrit son état. Cré bon Dieu! Tchic, ça veut donc dire. V'là que je peux plus rester d'aplomb. Quand que je cause, je raconte des bêtises et j'ai la tête comme un vrai plomb. Je peux plus me tenir sur mes giboles. J'ai comme qui dirait mal aux cheveux. Ah, je crée bien que je suis plein, ma parole. Là oui, je suis plein comme une nœud. Oh, c'est une chose qui est pas naturelle. Où que j'ai ben pu attraper ça? Ah, va m'enduler, ma fumelle, en me voyant dans cet état-là. Ah, pour une fois que je fête la Sainte Barbe, je peux plus rentrer chez nous, mon Dieu, sans me cramponner à tous les abes. Ah, ça y est, ben, je suis plein comme une nœud. C'est que pour arroser la bonne cuisine, hein, en que le lieutenant, tous les deux, j'avons bu nos 17 chopines. Du coup, nous voilà plein comme une nœud.
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1: h19, l'heure de votre rendez-vous Les gens d'ici. Tous les jours, nous mettons en lumière une personnalité qui fait briller notre région. Elle se confie au micro de Romain Bruno et aujourd'hui, à direction un studio d'enregistrement au cœur de Paris à la rencontre de la personne qui a créé le nouveau jingle d'Île-de-France Mobilité. Romain, vous êtes avec lui, il s'appelle Jean et vous venez d'entrer dans son studio.
2: Oui, je viens de rentrer dans ce studio qui est magnifique, un studio d'enregistrement dans le 6e arrondissement et j'ai Jean Dindino. Il dirige la société de production chez Jean et il est ici installé derrière cette grande table de mixage. Jean, bonjour.
3: Bonjour.
2: On a l'impression d'être dans un sous-marin.
3: C'est vrai que beaucoup de gens l'associent à cette vision un peu à cause des hublots, un peu sous-marin de la, ancien et en même temps peut-être aussi cabine spatiale futuriste.
2: Et vous avez produit le nouveau jingle sonore d'Île-de-France Mobilité.
3: Ouais, sacré challenge. Composer en fait quelque chose qui va accompagner les gens en fait dans leur quotidien, comme ça sur tous les transports, sur tout le réseau d'Île-de-France.
2: Est-ce qu'on peut l'écouter ce jingle ? Ce nouveau jingle, il va remplacer quel jingle ?
3: Bah, il va unifier tout le réseau Île-de-France, en fait. Donc, il concerne le métro, les bus, les tramways, le RER.
2: Ça remplacera ce jingle, écoutez. On va le décortiquer, ce jingle. Il est fait de plusieurs parties.
3: Par rapport à cette notion de mobilité, on peut déjà écouter un premier son, qui est le son d'introduction et aussi celui de conclusion, finalement, qui joue cette mobilité. Donc là, on est dans cette idée de mouvement, en fait. Donc la première nappe introduit le thème qui est composé de 6 notes. Qui doivent symboliser quelque chose d'à la fois assez doux, pas agresser les gens au travers de quelque chose. Donc il y a une douceur et une gaieté, en fait, normalement, qui se définit sur ces 6 notes. 6 notes, il y a une symétrie entre le tagada, que je vois comme une question, quoi, et la réponse qui est tintintin. Même si c'est toujours difficile d'expliquer la musique.
2: C'est une fierté au final après de pouvoir entendre sa musique, son jingle, pendant les transports.
3: Ouais, carrément. J'avoue qu'il me tarde de l'entendre. Même si, voilà, c'est aussi toujours un peu une petite angoisse de s'adresser à plein de gens. Mais non, c'est une grande fierté, bien sûr.
2: Ça fait combien de temps que Jean, vous travaillez dans l'univers du son ?
3: Ouais, j'ai commencé à 25 ans et j'en ai 65. Donc vous avez fait le calcul ? Je préfère pas le dire. J'ai eu la chance de travailler dans cet univers qui est un univers très riche parce qu'il touche à la fois à la musique, aux comédiens, à la poésie, au texte. Enfin, c'est vraiment travailler dans le son, vous en savez quelque chose, vous-même qui m'a interrogé. C'est assez passionnant et ça remplit une vie tranquillement.
2: Merci Jean Dindino.
3: Ben, de rien, plaisir. Revenez quand vous voulez, 18 rue Dauphine.
2: Voilà, ici donc pour cette société de production chez Jean qui a créé entre autres ce fameux nouveau jingle sonore d'Île-de-France Mobilité qu'on a hâte d'entendre.
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4: Avant d'accueillir le centre des congrès, l'Ancan, c'était une atmosphère à part. Un lieu avec du bruit, des odeurs aussi, et de l'effervescence. Ici, on criait les enchères, on vidait les caisses de poissons, et toute une ville vivait au rythme de la mer. Entre 1956 et 1994, la criée de l'Ancan est l'épicentre du port de pêche Rochelet. Chaque jour, les bateaux rentrent au bassin des chalutiers, chargés de merlus, de barres, de dorades. Les caisses sont déchargées directement sur les tables de tri et les mareyeurs enchérissent à la voie. On imagine facilement une ambiance intense, rythmée, quasi théâtrale.
5: Il est tout frais, mon poisson. Il frétille. Il est tout frais.
6: Ça sent le poisson d'en face.
4: À son apogée, au milieu des années 1960, jusqu'à 25 000 tonnes de poissons transitent ici chaque année. La Rochelle figure alors parmi les ports de pêche les plus actifs de France. Et si on s'attarde sur le bâtiment en tant que tel de l'Ancan, eh bien, nous sommes face à une construction longue de près de 300 mètres là, après son agrandissement. C'est un véritable outil moderne. Quai de déchargement, atelier de mareyage, liaison ferroviaire, chambre froide. En fait, Tout est pensé pour rationaliser et accélérer le commerce du poisson.
7: Bah, qu'est-ce que ça ?
5: Un bon poissonné, c'est tout frais et bien goulu !
7: Ça pue, puis ça bouffe maintenant que tu l'as posé sur le capot !
4: Dès le XIIIe siècle, le marché aux poissons occupe différents sites dans La Rochelle. Il s'installe dans le centre-ville, rue du Port, puis rue Amelot, avant de migrer dans l'ancien couvent des Carmes. C'est la Coursive, aujourd'hui. Pour finalement se fixer au bord du bassin des Chalutiers. À la fin du XIXe siècle, l'arrivée des bateaux à vapeur transforme profondément la pêche. Les sociétés d'armement se multiplient à partir du début du XXe siècle, puis vient l'âge d'or des Trente Glorieuses, avant le déclin, lié au choc pétrolier notamment, mais aussi à l'éloignement des hommes de pêche et aux crises successives. En 1994, la criée quitte l'Ancan pour rejoindre le chef de baie. Une page se tourne alors. Mais le bâtiment, lui, eh bien, il reste debout. Transformé en centre des congrès, il a réussi à conserver son esprit d'origine, hein, avec ses grandes baies ouvertes sur le bassin, ses quais et puis ses volumes impressionnants. Et avec la seconde édition, hein, de l'événement, la criée de l'Ancan, eh bien, le lieu renoue avec son histoire et reprend le temps d'une journée son accent maritime.

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3: Big Flo et Oli, c'est un premier album il y a 10 ans, mais des titres et des rêves depuis bien plus longtemps. Des tubes comme on en entend rarement.

0: deux frères toulousains au palmarès est bourrifant. 1 million d'albums vendus, 9 millions d'abonnés sur les réseaux, 3 milliards de streams, 3 victoires de la musique et des concerts archi complets dans les plus grandes salles de France et les stades. Mais alors, est-ce que réaliser ses rêves d'enfant avec tant de succès, c'est l'autoroute du bonheur? C'est l'une des nombreuses questions qui se posent. Big Flo et Oli dans leur nouvel album Karma qui vient de sortir, et c'est Oli qui vient nous en parler ce soir dans Décibel. Salut Oli.
1: Salut, super intro. Ça fait toujours plaisir de te voir, tu sais. Je suis obligé de dire à chaque fois, Émilie, que t'es une des premières qui nous a interviewé. Voilà, comme ça, c'est dit. J'ai dit mon petit bisou, ma petite blague du début, et c'est fait.
0: Merci. Mais non, mais moi, si tu dis que ça te fait plaisir de me voir, imagine-moi, à la place où je suis, de voir l'évolution du groupe Big Flo et Oli, mais aussi votre évolution personnelle à toi et à ton frère. Tu viens d'avoir 30 ans, là.
1: Ça y est, j'ai passé le cap du 3. Du 3, tu sais, quand tu remplis sur les papiers, tu mets 3. Ça y est, fait drôle.
0: Tu changes de case, quoi. Ouais. C'est un truc de fou. Alors, beaucoup de gens ont l'habitude de vous voir ensemble, Big Flo et Oli. Ce soir, Oli, t'es tout seul. Alors, je vais pas te faire comme dans la chanson « Il est où ton frère ?» Mais qu'est-ce que ça dit de votre duo que, justement, sur cet album-là, sur Karma, il y a eu quelques promos que vous avez fait l'un sans l'autre. Moi, j'ai l'impression que c'est très positif, mais dis-moi ce que t'en penses.
1: Ben, moi aussi, je crois que c'est positif. Écoute, ça dit qu'il y a un côté un peu plus libre et un peu plus assumé. Peut-être que parfois, on se permettait pas ces petites parenthèses solo.
0: Ouais.
1: Et ça dit aussi une volonté d'un peu plus développer. Souvent, quand t'es à deux, là, s'il aurait été là, ça aurait été aussi génial. Mais
0: de toute façon, tu commences une phrase, il la termine.
1: Ouais,
0: c'est la mitraillette, vous deux, quand
1: mais
0: même.
1: Mais c'est bien aussi de pouvoir parfois faire des longues phrases et pouvoir développer, laisser un silence. Sans qu'il Flo à côté.
0: Flo, il peut pas le silence. Ah, tout de suite, il rentre dedans.
1: Flo, il supporte pas. Mais ouais, on s'est un peu réparti un peu les tâches. Et puis, pour te dire la vérité, 100% honnête, Flo, il est un peu moins à l'aise. Enfin, à l'aise, il l'est, mais il aime un peu moins ce truc-là d'enchaîner beaucoup de promos, d'interviews.
0: C'est un exercice. Et quand tu deviens un musicien, tu signes pas pour ça au départ.
1: Exactement.
0: Oui.
1: Donc, il envoie le petit frère. Moi, j'aime beaucoup ça. C'est toujours un plaisir de pouvoir défendre l'album et en parler. Donc, on se répartit de temps en temps la tâche.
0: Alors, défendre l'album, c'est un grand mot, puisque franchement, il n'est pas très attaqué. La critique est unanime et dithyrambique. Karma, c'est un super album. Et alors, c'est drôle, parce que beaucoup de journalistes ont l'impression qu'il faut rajouter, il est très rap.